0: et de plus de 3000 régions du globe à l'horizon 2035-2050. Cette première notation souveraine des risques climatiques pourrait modifier l'attitude de ceux qui investissent à long terme dans la dette des États, mais aussi pousser les États eux-mêmes à faire plus d'efforts pour réduire ce risque climatique. Des précisions avec Claire Fage.
1: L'Arabie Saoudite, le Brésil et le Mexique pourraient d'ici 2050 perdre jusqu'à 15% de leurs richesses, notamment agricoles, à cause de la montée des températures. Ils reçoivent la pire note G. Mais les États-Unis sont aussi très mauvais élèves, avec une chute anticipée de 10,4% du PIB. Ils sont notés E. Nicolas Schneider est l'ingénieur de recherche qui a mis au point ces Scientific Climate Ratings.
2: Certains États, notamment du sud des États-Unis, seront plus impactés que d'autres au nord des États-Unis, mais en général, le signe absolu agrégé est bien négatif pour les États-Unis, pour cet État qui a décidé de ne pas suivre les objectifs de transition très récemment.
1: L'Italie est le pays d'Europe le plus mal noté, c'est comme la Chine et l'Afrique du Sud. La France, avec 6% de richesse en moins à l'horizon 2050, est notée B, au même niveau que la Turquie et l'Argentine. La Russie et le Royaume-Uni, moins exposés à la hausse des températures, récoltent la meilleure note, le A. Le but de cette notation souveraine des risques climatiques est d'éclairer en particulier les banques. Elles acquièrent beaucoup d'obligations à long terme émises par les États. Il s'agit aussi d'encourager ces États à agir contre et face au réchauffement parce qu'il devient un vrai risque pour la solvabilité de leurs dettes.
0: C'était des précisions signées Claire Fage. Les dirigeants des principaux pays européens étaient réunis ce soir à Berlin pour préparer le prochain sommet de l'OTAN prévu à Ankara début juillet, pendant que Donald Trump recevait lui à la Maison Blanche le patron de l'OTAN, Mark Rutte. Le président américain n'a pas manqué de rappeler que selon lui, l'Alliance Atlantique l'avait tout bonnement abandonné dans sa guerre contre l'Iran. Marco Rubio continue quant à lui sa visite dans la région du Golfe. Le chef de la diplomatie américaine était aux Émirats Arabes Unis, au Koweït et au Bahreïn hier mercredi. Marco Rubio participera ce jeudi à une réunion du Conseil de coopération du Golfe qui regroupe les 6 monarchies de la péninsule arabique. Le secrétaire d'État des États-Unis va poursuivre son délicat travail d'explication auprès d'alliés qui doutent de leur partenariat avec Washington après avoir subi les conséquences de la guerre lancée contre l'Iran. En Bolivie, les routes sont enfin débloquées. Des blocages qui paralysaient le pays depuis 7 semaines. Mais le gouvernement a finalement annoncé que plus aucun barrage ne persistait sur les routes du pays. Jusqu'à une centaine d'axes routiers avaient été bloqués par des paysans, des ouvriers ou encore des mineurs qui demandaient la démission du président et des hausses de salaire. Cette sortie de crise est le résultat d'un accord signé vendredi dernier avec la principale centrale ouvrière du pays et du déploiement de l'armée pour dégager les routes. Mais le président de centre droit, Rodrigo Paz, au pouvoir depuis la fin de l'année dernière, reste tout de même sous pression, comme l'explique Pablo Barnier, Kawam. Il est chercheur associé au CREDA, le centre de recherche et de documentation sur les Amériques.
3: Un premier aspect qui est une forme de victoire de ce mouvement-là, avec les concessions qui ont été faites par le gouvernement de maintenir des prix raisonnables pour les biens essentiels, de ne pas privatiser les entreprises publiques et de continuer à dialoguer avec les organisations sociales. Le gouvernement de Rodrigo Paz, qui a penché vraiment sur la droite, voire très proche de l'extrême droite, va être pris en tenaille maintenant entre ces promesses qui ont été faites auprès des mouvements sociaux et qui ont démontré leur capacité de pression sur le gouvernement, et d'un côté aux élites économiques. On voit déjà que ces élites demandent des poursuites pénales vers les organisations qui ont mis en œuvre des blocages.
0: Vous venez d'entendre Pablo Barnier-Kawam, directeur chercheur associé au CREDA, le centre de recherche et de documentation sur les Amériques. En Colombie et au Pérou, l'extrême droite semble être reine, puisque 2 candidats de droite radicale se sont imposés aux élections. En Colombie, le candidat de gauche Iván Cepeda reconnaît la victoire de son adversaire d'extrême droite, Abelardo de la Espriella, 3 jours après le second tour le plus serré de l'histoire du pays. Au Pérou, la candidate d'extrême droite Keiko Fujimori devrait être la prochaine présidente du pays, avec 50,12% des voix contre 49,88% pour son rival de gauche Roberto Sanchez. Keiko Fujimori a suffisamment d'avance pour que le décompte des voix restantes n'inverse la tendance. Minuit 7, temps universel, 2h07 à Harare, où après l'Assemblée nationale, c'est le Sénat zimbabwéen qui a approuvé hier mercredi à une écrasante majorité la réforme constitutionnelle, prolongeant de 2 ans le mandat du président actuel Emmerson Mnangagwa, qui pourra donc rester au pouvoir jusqu'en 2030. Cette révision d'ampleur, Sofiane Amazian, changera également le mode de scrutin du président et des députés.
4: 75 sénateurs ont voté en faveur du projet de loi et 4 se sont prononcés contre, a déclaré à la télévision nationale la présidente du Sénat, Mabel Chinamona. Après son adoption sans difficulté par l'Assemblée nationale le 18 juin dernier, la réforme constitutionnelle doit maintenant être signée par le président pour entrer en vigueur. Emmerson Mnangagwa, 83 ans, arrivé au pouvoir en 2017 à la faveur d'une révolution de palais soutenue par l'armée qui a renversé Robert Mugabe, passera donc 12 ans à la tête du pays au terme de ses 2 mandats. Le projet de loi, qualifié de coup d'État constitutionnel par l'opposition, prévoit également de supprimer le suffrage direct pour les élections présidentielles. Instaurées en 1987, ce sont les parlementaires, dont le mandat augmentera aussi de 2 ans, qui désigneront le futur chef d'État. La ZANU-PF, le parti présidentiel, justifie cette refonte constitutionnelle par la nécessité de garantir la stabilité politique. De son côté, l'opposition affirme avoir été victime d'intimidation, son leader Tendai Biti, ancien ministre des Finances, avait été arrêté en mars dernier.
0: Voilà, c'était des explications de Sofiane Amazian concernant cette décision du Sénat zimbabwéen. Football et Coupe du Monde, hein, où les nations du groupe G viennent de terminer leur rencontre. Le Brésil s'est imposé plutôt facilement face à l'Écosse. Victoire 3-0, la légende brésilienne Neymar a fait son retour sur la pelouse avec le maillot de la sélection pour la première fois depuis octobre 2023. Le Maroc affrontait quant à lui Haïti. Victoire 4-2 pour les Marocains qui se qualifient donc pour le prochain tour. Dans une heure, les Bafana Bafana d'Afrique du Sud ont quant à eux rendez-vous avec la Corée du Sud. La République tchèque, affronte un des 3 pays hôtes, le Mexique. Dans les autres résultats de la soirée, le Qatar s'est incliné face à la Bosnie-Herzégovine et donc éliminé. La Suisse s'est quant à elle imposée 2-1 face au Canada et finit première de son groupe. Voilà qui marque la fin de ces informations. Il est presque 2h10 à Paris. Il sera bientôt minuit 10, temps universel. L'information revient donc dans une 50aine de minutes sur RFI. Mais l'actualité, elle continue évidemment sur notre site RFI, www.rfi.fr, et sur notre site et sur notre application, pardon, Pure Radio. Et dans quelques instants, je vous donne rendez-vous avec Afro Club de Luxe sur RFI.
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9: Et de retour sur RFI dans la maison de verre pour les 50 prochaines minutes. 50 minutes de connexion musicale et stratégie numérique avec en régie Arthur Bon à la réalisation et Yasmine Boulan. Toujours là, rien ne bouge, c'est la sécurité sociale du groove. Et oui, il faudrait qu'il soit remboursé ou payé plus cher. Alors aujourd'hui, on se pose une question cruciale. Qui fait la pluie et le beau temps sur la musique africaine des temps modernes? Est-ce que les radios traditionnelles ont passé le relais aux influenceurs et aux algorithmes, ou alors c'est pas le cas? Pour y répondre, évidemment, j'ai l'immense plaisir de recevoir Aïssé Sissoko, journaliste et fine connaisseuse des rouages de l'industrie. Bonsoir Aïssé.
10: Bonsoir, comment ça va?
9: Super bien, surtout quand tu es dans le studio. Et j'espère que nos auditeurs vont réagir bien nombreux au plus 33 6 58 18 46 86 sur WhatsApp. Dites-nous sur quelle plateforme numérique vous découvrez vos morceaux préférés en 2026. Allez, c'est parti.
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9: Et j'ai envie d'ouvrir le bal avec la Kinda internationale du Gabon, car elle sait exactement comment enflammer la toile. Voici le morceau Olumame, extrait de son album Résilience. C'est Chanel. Si c'est toi qui...

0: Olumame. J'adore cette chanson de Chanel, la Kinda. Olumame, qui signifie mon homme ou mon cœur. Oui, c'est une chanson dans le style unique de la Kinda entre sensualité et revendication d'indépendance féminine. Entrée en matière idéale pour accueillir donc Aïssé Sissoko. Bienvenue dans l'Afro Club.
1: Merci beaucoup.
0: Alors, toi qui as vu naître tant de formats viraux sur Internet, peut-être que tu connais le secret de ces artistes qui réussissent à transformer un clip en véritable phénomène de société sur le web.
1: Bah, je dirais que aujourd'hui, là, les artistes, ils sont hyper intelligents. Ils ont compris que les réseaux sociaux, c'était obligatoire, pour qu'un artiste, pour qu'un son devienne viral. Et, comme je l'ai dit, comme on en parlait tout à l'heure, les artistes qui font, c'est qu'ils mettent, une partie un peu, soit ça peut être le refrain ou un couplet,
0: accrocheur,
1: qui fait danser. Et, soit c'est eux-mêmes qui créent la chorégraphie. Donc avec des pas simples que moi je peux faire, que toi-même tu peux faire, ou bien c'est ça peut être tout simplement un créateur de contenu ou une personne lambda qui fait la chorégraphie et là ça expose sur les réseaux sociaux. Et ce qui est intéressant, c'est que c'est pas seulement en Afrique, hein. Ça peut être partout, c'est-à-dire que ça peut être repris en Asie, et quand c'est repris en Asie, c'est trop marrant, tu vois, quand des Japonais dansent Dombolo, ou bien, c'est grave stylé, tu vois. Donc, ouais, c'est ça, moi, pour moi, le secret d'un hit viral aujourd'hui, quoi.
0: Ouais, et évidemment, on voit ça un peu plus maintenant avec TikTok, Instagram, et parfois même X, ou Snapchat, même, qui font rayonner des artistes d'antan.
1: Exactement.
0: Bon, en tout cas, on va essayer d'apporter d'autres réponses un peu plus précises à nos auditeurs tout au long de l'émission. Mais d'abord, Aïssé, je t'ai demandé, lorsque je t'ai invité, de nous proposer ton top 5 des artistes qui ont déjà marqué cette moitié de l'année 2026. Alors, je t'avoue que ton premier choix est une surprise pour moi.
1: Et c'est... Tararara,
0: il s'agit de...
1: Baby Jazz.
0: Yeah.
1: Alors, c'est un artiste qui a grandi à Kinshasa. Et là, il fait un carton avec un son qui s'appelle Allons-y.
0: On écoute un extrait d'Allons-y qu'on a apprécié ici dans l'Afro Club et même dans l'Afro Club de Luxe puisque c'était le vendredi.

0: Allons-y. Ouais, ça reste en tête. Allons-y de Baby Days, sorti en janvier 2026. Il a bien commencé l'année, on peut dire, ma chère Aïssé.
1: Ah oui, il a très bien commencé l'année. Ce que j'aime bien, c'est Baby Days, c'est qu'il a un style assez afrobeat, un peu afropop, parfois même un peu rap. Et il a été remarqué par de nombreux artistes, notamment Imra.
0: Ah oui.
1: Et ils ont sorti un tube ensemble, ça s'appelle Beach and Money.
0: Ouais, Beach and Money.
1: C'est avec Zlatan, donc il faut qu'on écoute ça.
0: Ok, moi je ne connaissais pas ce titre. Donc je vais le découvrir là avec toi. Merci Aïssé. Imra, Zlatan et Baby Days.

0: s'appeler Beach and Money. And Money. Ils ont finalement compris effectivement comment faire en sorte que leurs chansons restent en tête avec des refrains aussi simples. Un featuring de haute volée entre la Côte d'Ivoire, la RDC et le Nigeria, surtout entre Imra, Baby Days et Zlatan, que tu nous as fait découvrir, ma chère Aïssé. Et là, on va aller au Mali. Encore une découverte.
1: Et oui, alors c'est un artiste que moi j'apprécie particulièrement. Il s'appelle Sedouché. Il est assez jeune, hein. C'est un artiste de la nouvelle génération malienne. Et il a 21 ans. Et ce qui est intéressant, c'est qu'il garde son côté assez traditionnel, toujours avec une touche de modernité. Et il a sorti récemment un EP qui s'appelle Sanaba, donc un hommage à sa petite sœur. Mmh. Et bon, la plupart des morceaux, c'est des morceaux d'amour.
0: D'accord.
1: Et j'avais envie de vous faire écouter ma bien-aimée que j'aime beaucoup dans l'EP.
0: C'est notre bien-aimée, Aïssé Sissoko.

0: On a des réactions, plus 33 6 58 18 46 86. Écrivez encore, envoyez encore vos réactions, envoyez vos questions. Aïssé Sissoko est là pour vous répondre jusqu'à la fin de cette émission. On vient d'écouter Seidouché, une merveille de douceur. Le titre, c'est Ma bien-aimée. On a reconnu la Cora et c'est même Arthur Bond qui me l'a dit dans le casque parce que maintenant il est très fort en musique afro. Et là, on reconnaît donc la douceur mandingue croisée aux codes de la pop urbaine. Donc un morceau vraiment très fort qui truste les ondes de Bamako. Aïssé, il faut compléter ce tableau.
1: Ah oui.
0: Alors tu as aussi sélectionné le faiseur de tube, Joe Dédéfilé.
1: Ah oui, Joe Dédéfilé, c'est mon coup de cœur. Hein. Je pense que aujourd'hui on le connaît, on commence à le connaître un peu plus. Il avait commencé en tant que compositeur aux côtés de Stony, de Stony, Axel Tony, etc. Ensuite, il était dans un groupe qui s'appelle L'Espada. Et il a sorti ensuite son premier son qui s'appelle Toi, tu peux m'oublier. Depuis, il a enchaîné les tubes. Et le fameux 4 Campé qui l'a révélé aux yeux de tout le monde.
0: Ouais.
1: Et là, il a ressorti récemment un album qui s'appelle Hate Love,
0: ouais.
1: Que j'ai beaucoup aimé. Et là, on retrouve vraiment beaucoup de compas. Et j'avais envie de faire écouter le son que j'écoute tous les matins, franchement, sans mentir. Ça s'appelle Just Une Night.
0: Ok.
1: Et qui est magnifique.
0: À écouter tous les matins, Just Une Night. On écoute un extrait, mon cher.

0: Just Tonight de Joey Douet Filet, que l'on retrouve dans son dernier album, donc c'est Hate Love. Mm-hmm.
1: Voilà. C'est bien ça.
0: Oui, j'ai écrit Love Hate sur ma feuille, mais bon, c'est Hate Love. Alors, Aïssé, ton prochain choix, il nous emmène en Côte d'Ivoire, je crois.
1: Oui, alors ça, c'est un artiste qui est en train de monter aussi en puissance. Il s'appelle Amé Kazré.
0: Yes.
1: Donc, il est signé chez DB Prod. Et, ça, et il fait fureur aussi parce que ça, il fait de l'afrobeat. Moi, j'appelle ça l'afrobeat ivoire.
0: Ok. Ouais.
1: Moi, c'est de l'afrobeat made in Côte d'Ivoire.
0: Made in Côte d'Ivoire, un peu comme le rap d'Ivoire.
1: Et il y a une vraie vague qui est en train de. Il y a Polo Chaka, mm-hmm. il y a aussi Dorty Latécha, c'est des artistes vraiment qui font de l'afrobeat.
0: Mm-hmm.
1: Et voilà, je trouve très polyvalent, un peu de rap, un peu de trap, un peu d'R&B.
0: Mm-hmm.
1: Et il y a un son que j'aime bien, c'est Adriano, qui tombe bien sur les réseaux sociaux et qu'on entend.

0: mes cousins et la chanson Adriano, qui était d'ailleurs dans le classement de l'Afro Club il y a encore quelques semaines. Un phénomène, ce jeune Amé Kazré. Alors, et pour conclure ta sélection AIC, tu as évidemment choisi L'Aigle Royal.
1: Évidemment, on ne peut pas faire ce top sans parler de Fally Ipupa. Très belle année pour lui. Hein.
0: Lui-même.
1: Avec déjà deux stades de France qu'il a remplis avec brio, et il a sorti récemment son album XX. Et il avait annoncé d'ailleurs chez vous la XX Delirium.
0: Exactement, il l'avait annoncé pour le 10 juin, ce petit coquin.
1: Et finalement, ça sort en septembre.
0: En septembre, ouais.
1: Et il avait, lors du concert, il avait fait en fait un challenge, Wanna Dance, qui avait pris les réseaux sociaux.
0: Mais c'est le concert où tu étais.
1: Oui. Ouais. Et justement, en fait, la danse, c'est une danse de Brazzaville. Et donc, Egonza Dance, j'espère que je prononce bien.
0: Egonza Dance.
1: Ouais, okay. Et il a sorti le générique il y a quelques semaines. Donc, on peut.
0: Ok, c'est parti, on écoute.

0: Voilà Dance de Fally Ipupa. Je peux t'assurer, ma chère Aïssé, que cette chanson est entrée dans la playlist de beaucoup de personnes, même de personnes inattendues. Il a véritablement marqué donc l'année 2026 déjà, et je suis sûr qu'avant la fin de cette année, il va encore réitérer l'exploit, puisqu'il sera en concert à Fally Ipupa à Londres.
1: Exactement.
0: À l'O2 Arena. Et c'est ce qu'on attend. Merci ma chère Aïssé pour ce top 5 qui est en fait un top 6. On a une question d'un auditeur au plus 33 6 58 18 46 86. C'est Abdallah Senoussi depuis le Tchad. Il demande, après la musique, qu'elle se sent à l'aise dans quel loisir?
1: Moi?
0: Oui, c'est pour toi.
1: La musique, c'est toute ma vie, mais après, j'aime passer du temps en famille.
0: Ouais.
1: Profiter tout simplement de la vie.
0: De la vie, quoi.
1: Des moments simples. Mais c'est vrai que la musique prend une grande place aussi.
0: Eh ben voilà, comme
1: quoi. Parce que ça rythme mes journées et c'est ce qui me maintient en forme.
0: Et c'est même ce qui te fait travailler.
1: Voilà.
0: Alors, on va pouvoir ouvrir notre dossier du soir à Issey. D'ailleurs, j'invite tous les auditeurs de RFI qui nous écoutent en ce moment même sur la FM, sur RFI.fr, sur YouTube aussi et l'application RFI Pure Radio à participer à notre échange sur WhatsApp. Donc, c'est le plus 33 6 58 18 46 86. À Issey, est-ce qu'on peut dire que les réseaux sociaux fabriquent les hits d'aujourd'hui?
1: Ah oui. Oui, les réseaux sociaux fabriquent les hits d'aujourd'hui. Il n'y a pas que les réseaux sociaux, mais ça prend une grande place parce que, je ne sais pas si je peux le dire maintenant, mais en gros, il y a des anciens titres qui sont revenus au goût du jour.
0: Ouais.
1: Tellement d'anciens titres.
0: Un peu comme celui-ci.
1: Exactement.
0: Voilà, qu'on entend. Et qui a beaucoup fait réagir sur un petit réseau qui s'appelle TikTok. C'est monté en gamme. Et la chanson est même rentrée dans les playlists à nouveau et les classements. Ouais. On écoute un extrait ou on en parle d'abord? Qu'est-ce que tu veux faire?
1: Ouais, on peut écouter un extrait.
0: Allez, on écoute un extrait.

0: de Maté, une chanson qui est sortie en 1996. Mm-hmm. Incroyable. Alors, pourquoi des titres vieux comme celui-ci de plusieurs décennies renaissent-ils aujourd'hui?
1: Parce que c'est parce que, comme j'ai dit, TikTok, c'est un peu la magie. Hein. C'est pas aléatoire, mais les gens s'ambiancent beaucoup. Hein. Ça peut être des nouveaux sons, comme des sons de légende. Mm-hmm. Et par exemple, typiquement, ce son-là, il y a même des gens qui n'étaient pas nés, qui ont découvert ce son grâce à TikTok. Mm-hmm. Bon, moi, je connaissais parce que j'aime beaucoup écouter, mais des jeunes de 2010, de 2011 qui font la Corée, c'est juste magnifique.
0: Et d'ailleurs, j'ai eu la chance de rencontrer les trois jeunes hommes qui ont lancé la chorégraphie TikTok de cette chanson et qui l'ont rendue de nouveau virale. Et ils m'ont dit, en fait, c'est leur mère qui écoutait cette chanson. Eux, ils ne connaissaient pas forcément. Mmh. Et ils ont décidé de faire une chorégraphie simple. Et c'est devenu le carton qu'on connaît.
1: Et c'est magnifique. Et moi, ce qui m'a marqué aussi, c'était le succès. C'est ce qui me marque, c'est le succès de Mewé. Parce que Mewé, lui, il a des hits, on connaît. Ouais, il y a Zo Blazo. Ouais. Et voilà, c'est encore trois jeunes qui ont dansé sur un de ces sons, Roulez Moutou,
0: oui.
1: Et ce qui est.
0: T'envoies Roulez Moutou, c'est Arthur Bon, ouais. Et cette chanson-là, elle a cartonné encore une fois sur les réseaux.
1: Oui, et ce qui est incroyable, c'est que les jeunes ont même chanté, ils ont même dansé la chorégraphie le jour du concert de Mewé. Okay. Les a invités sur scène.
0: Incroyable. Ouais. On écoute un extrait, ce remémore Roulez Moutou de Mewé dans l'Afro Club.

0: Roulez Moutou.
1: Roulez Moutou, extrait de l'album Professeur M23, sorti en 2012. Et ça continue de cartonner sur le réseau. Tu le disais, mais oui, continue d'exister auprès des jeunes générations. Donc les réseaux sociaux permettent aujourd'hui de prolonger la durée de vie d'un catalogue.
2: Oui, carrément. Ouais. Carrément. Bah, tu vois, mais oui, je prends toujours cet exemple-là parce qu'aujourd'hui, il a recommencé à faire des tournées. Je sais qu'il a fait des festivals. Là, il sera sur des événements jeunes comme la Sunday, par exemple.
1: OK. Et voilà, la Sunday à Abidjan.
2: La Sunday ici, qui sera délocalisée ici. D'accord, et ça, c'est magnifique pour un artiste. Bah, de faire ce genre de festival parce que les jeunes s'intéressent à sa musique.
1: Ouais.
2: Et ça, c'est fort.
1: Et finalement, est-ce que TikTok est devenu une machine à remonter le temps?
2: Oui, carrément. Mm-hmm. Ah oui, moi, je suis surprise que des fois, il y a même des gens, des Marocains, qui écoutent des sons zouglou. Tu vois, ça veut dire que vraiment, TikTok, c'est devenu aujourd'hui une plaque incontournable pour la musique.
1: Ouais, donc, et il faut forcément y être. Mm. Impressionnant. Il y avait une autre chanson que tu as choisie aussi, là, Aïssé. C'est Chili. Mm-hmm. Qui chante Rebanav 126 BPM.
2: Oui, oui.
1: Alors, pourquoi cette chanson?
2: Parce que c'est un des challenges qui m'a marqué. Chili, il faut savoir que c'est un artiste qui chante quand même depuis, on va dire, quelques années maintenant. Et c'est ce challenge-là, ça a redonné vie, en fait, à sa carrière. Je sais que là, prochainement, il va faire le Zénith. Mm-hmm. Et dis-toi que ça a accumulé 40 millions de vues sur YouTube.
1: Wow.
2: Ce qui est fort, tu vois. Mm-hmm. Et ça a été repris partout, la chorégraphie. Donc, pour moi, c'est un exemple parfait que TikTok, aujourd'hui, c'est important pour les artistes, quoi.

0: Il bien à lui, Chili, Rebanav, 126 BPM, qui a cartonné donc sur les réseaux, plus de 40 millions de vues, comme tu le disais. Est-ce que tu penses à essayer qu'on peut planifier la viralité ou bien c'est totalement imprévisible?
1: Franchement, pour moi, bon, ça c'est mon avis personnel, je pense que non. Ça veut dire que, bah, comme je t'ai dit tout à l'heure, Mewé n'aurait pas pu prévoir que ses sons allaient redevenir hyper viraux, tu vois. Même Chili, il a posté, c'est vrai, mais est-ce qu'il savait que Rebana va aller faire 40 millions de vues sur YouTube? Après, il a compris la recette, tu vois, il l'a fait deux, trois fois, mais après, à un moment donné, bah, il faudra qu'il se renouvelle parce que les gens vont dire, ah, bon, on a compris la formule, tu vois.
0: Ouais, et maintenant, on peut passer à autre chose.
1: Exactement.
0: Ok, d'accord. Là, encore en Côte d'Ivoire, il y a eu, grâce à la CAN, un événement sportif, là, en 2025, un titre qui a quand même cartonné. Le titre, c'est Un coup KO
1: de Milano
0: et il a accompagné là sur cette chanson. On écoute, il est avec Baba.

0: Un challenge, j'ai envie de dire puissant. Mais pourquoi la Côte d'Ivoire est devenue la capitale africaine de chorégraphie virale? Je me pose la question, Aïssé.
1: Bah, le TikTok ivoirien, pour moi, ça influence un peu le monde. C'est-à-dire que quand un hit devient viral en Côte d'Ivoire, c'est que le son sera un hit. Mm-hmm. Et ça, c'est un truc que j'ai remarqué parce que c'est pas le seul. J'ai parlé de Milano, mais il y a la team de Poi aussi qui a fait pas mal de sons. Il y a d'autres artistes aussi. Et en plus, déjà, il faut savoir que la Côte d'Ivoire, c'est la plateforme, une des plateformes de la musique. C'est l'ambiance, c'est le pays de... Voilà.
0: Ouais, on a bien compris qu'ils aiment bien s'ambiancer.
1: Ils aiment bien s'ambiancer, mais en vrai, voilà, c'est ça, quoi.
0: Ok. Merci, ma chère Aïssé, encore une fois. J'ai envie de te dire, si tu devais citer les trois erreurs les plus fréquentes des artistes africains sur les réseaux sociaux, quelles seraient-elles ?
1: De croire que si on a fait un challenge une fois, que ça va toujours marcher.
0: Ouais.
1: Parce que c'est pas le cas. Mm-hmm. Parce qu'à un moment donné, en tant que auditeur, quand t'écoutes le même rythme, tu te dis oh mais faut passer un peu à autre chose, tu vois.
0: Ah ouais.
1: Ouais.
0: On pourrait dire ça à Games ou pas ?
1: Bon, moi, je dirais que bah y en a qui aiment, hein.
0: Ouais.
1: Y en a qui valident, tandis que d'autres se lassent vite. Ça dépend aussi des oreilles de chacun. Moi, comme je dis toujours, c'est mon avis personnel.
0: Ouais, mais c'est ça.
1: C'est toujours important pour un artiste de se renouveler parce que ce qu'il faut dire, c'est qu'il y a toujours des artistes qui poussent. Il y a des nouvelles sonorités, il y a des nouvelles identités. Donc si tu te renouvelles pas à un moment donné, bah
0: c'est compliqué.
1: C'est compliqué.
0: Ouais. D'ailleurs, les auditeurs peuvent réagir et donner tout simplement leur avis au plus 33 6 58 18 46 86. Est-ce que selon vous les artistes font justement nous épuisent ou épuisent l'auditeur, l'oreille de l'auditeur, en reprenant à chaque fois le même rythme, pour ne pas dire le même beat, pour essayer d'engranger encore une fois des millions de vues? Moi, je me suis dit peut-être que il y a trop de promotions, il y a des artistes qu'on entend un peu trop partout, qui sont omniprésents. Ou alors, il y en a, à contrario, qui ne sont pas assez là.
1: C'est ça.
0: Voilà. Ouais. Donc, pas assez de storytelling. Là, j'aurais même dû appeler le coach Gwen Thomas, parce que lui, il connaît plein de choses sur l'identité artistique qui est sa formation. Il aurait pu nous aider. Mais est-ce que tu penses que parfois, il y a justement une absence d'identité? Il y a des artistes qu'on n'identifie pas assez à IC?
1: Oui. Peut-être parce qu'ils n'ont pas leur propre, je dirais, parce qu'en fait moi j'ai remarqué un truc, bon ça c'est quelque chose aussi que j'ai analysé, c'est qu'il y a des artistes par exemple qui font beaucoup de mélo, je sais pas comment on appelle ça, la mélo.
0: Ouais.
1: L'exemple par exemple de Tiakola.
0: Tiakola, ouais.
1: Voilà.
0: Donc, ils font la mélo.
1: Voilà, il y a énormément d'artistes qui font la mélo aussi. Et ce qui fait que parfois moi quand j'écoute la musique, je sais pas, j'arrive pas
0: à identifier qui est qui.
1: Voilà. Après, je sais que c'est Tiakola parce que c'est Tiakola, mais tu me dis, ah, mais ça, c'est Tiakola, mais en fait, c'est pas Tiakola.
0: Ouais,
1: bah. Et tu vois, et ça, je trouve que c'est dommage parce qu'on perd un peu ce côté original dans les chansons.
0: Original et unique.
1: Ouais.
0: Ouais. J'aime bien ce que tu es en train de nous dire, là. Il y en a aussi qui, parfois, comment dire, achètent des abonnés. Ou alors gèrent mal leurs réseaux sociaux. Les réseaux sociaux, aujourd'hui, ça a un impact sur la carrière d'un artiste?
1: Bien évidemment. Quand tu sors un morceau, il faut bien que tu fasses quand même la promotion, que les gens puissent savoir. Tu peux pas balancer un morceau comme ça sur Spotify sans dire qu'il est disponible. Ou bien même quand tu fais un concert, tu vas pas te pointer comme ça sans avoir fait la promotion sur les réseaux sociaux. Donc c'est important d'utiliser les réseaux sociaux même pour son identité, pour partager aussi les interviews, etc.
0: Donc, ouais. Et toi, qu'est-ce que ton expérience chez Brut a appris sur la consommation des contenus musicaux?
1: Moi j'ai remarqué que de nos jours la musique ça va très vite. Ça veut dire que on peut aimer une chanson vite comme on peut la détester vite. Tu vois. Parce que moi je sais que avant on avait beaucoup l'habitude d'écouter des classiques. Bah, toi aujourd'hui, il y a beaucoup de sons que tu écoutes en classique, mais aujourd'hui il y a moins de classiques selon moi.
0: Okay.
1: C'est-à-dire on n'a pas vraiment le temps d'écouter les albums aussi.
0: Parce que c'est de la musique, comme on dit, fast food.
1: Qu'on consomme vite.
0: Ouais, apéro, qui se consomme comme des chips. Et donc, on n'a plus vraiment le temps de capter l'attention.
1: C'est ça.
0: Ok. Mais du coup, comment faire justement pour garder l'attention du public plus de 10 secondes?
1: Moi, je pense qu'il faut bien travailler ses albums, sortir des projets, en faire la promo, les défendre. Et puis voilà. Laisser le temps aussi aux morceaux de vivre et ne pas sortir un album et directement sortir un autre album. Je trouve que c'est dommage, quoi. Donc, moi, c'est mon avis sur la question, quoi.
0: Mais est-ce que les artistes africains maîtrisent aujourd'hui suffisamment les formats vidéo pour les réseaux?
1: Oui, quand même, hein. Je trouve que oui, hein. Il y a beaucoup d'artistes aussi en Afrique qui proposent des contenus, qui font du storytelling autour de leurs clips, même au Sénégal, je sais qu'il y en a qui font des courts-métrages. Non, là, franchement, que ce soit le pays, les artistes aussi, ils savent faire la promotion et la communication de leurs titres.
0: Aujourd'hui, tu occupes une nouvelle position chez Kayzit. Tu peux nous dire exactement ce que c'est?
1: Alors, moi, je suis responsable éditoriale de Kayzit Entertainment. Donc, c'est une filiale dédiée de Kayzit qui est dédiée aux médias. Donc, en fait, c'est plusieurs médias qui sont en train d'être développés pour justement mettre en avant des artistes. Et ça, il y a des médias, il y a un média au Bénin, au Mali, au Sénégal. Donc, du coup, en fait, c'est assez diversifié. Et ça permet de laisser un peu la chance à tout le monde aussi de faire valoir sa musique.
0: Ok. Ouais, bah, c'est, ça te ressemble très bien, en plus, de faire ce genre de choses. Ce qui me permet maintenant de plonger dans la suite de notre dossier. On va essayer de savoir qui décide des hits africains en 2026. Est-ce que ce sont les majors? Est-ce que ce sont les distributeurs? Est-ce que ce sont les maisons de production, d'édition? Je ne sais pas. Et j'aimerais qu'avant d'en parler, on écoute ce titre d'Asake qui s'appelle Gratitude. En réalité, c'est toi qui l'as choisi, ma chère Aïssé. Et puis, on répondra à cette question juste après. Arthur Bon, monte le son.

0: Alors ma chère Aïssé, on vient d'écouter Gratitude de Asake. Est-ce que tu penses que le Nigeria reste le centre de gravité de l'industrie musicale africaine?
1: Ça commence à retomber, ouais, je trouve. Ouais. Je trouve qu'aujourd'hui, les pays se mettent en avant.
0: Ouais.
1: Les pays mettent en avant leur culture, leur langue. Ils utilisent aussi les réseaux sociaux. Ils sont très à cheval sur leur communication, sur la manière de faire les clips. Donc pour moi, le Nigeria, même s'ils sont au top, ils sont en train de perdre de la vitesse.
0: Ouais. Et s'ils font pas attention, ils vont se faire rattraper par des petits marchés un peu comme Maurice, l'île.
1: Exactement.
0: Maurice, ouais, qui aujourd'hui peut rivaliser grâce au numérique. En tout cas, la question se pose. Voici un titre qui marche très bien à Maurice. Le titre, c'est Calvin Klein. C'est Junior et Danilo. Je ne sais pas si tu connais ça.
1: Si.
0: Ah ben oui, évidemment. On se demande bien ce qui se passe sous le Calvin Klein.

0: Désolé, ça évidemment pour moi c'est la chanson de l'année 2026. Quand elle passe, on ne peut que la chanter. Tu le disais tout à l'heure, ma chère Aïssé, que le retour des langues locales est devenu un avantage. Alors finalement, pour les petits marchés comme Maurice, mais aussi comme le Tchad, qui commence à émerger davantage. Ça veut dire que les plateformes ont réduit, ont réussi à réduire les barrières géographiques.
1: Oui, oui. Bah, en fait, ce qui se passe, déjà sur les plateformes comme Spotify, il y a des playlists consacrées au pays. Par exemple, t'as spécial Tchad ou spécial Nigeria ou spécial Mali. Et du coup, si t'as envie d'écouter des chansons d'autres pays, tu peux directement aller sur ces playlists-là. Même sur YouTube, c'est très bien répertorié aussi. Et même sur TikTok, quand un son devient viral, l'algorithme le fait remonter facilement, quoi.
0: Donc c'est comme ça qu'on découvre vraiment des artistes.
1: Moi, j'ai découvert une chanson comorienne, j'ai oublié le nom, mais j'ai adoré.
0: Comorienne, oui. D'accord, sur Spotify.
1: Non, sur TikTok directement.
0: D'accord.
1: J'ai adoré le son et je l'ai mis dans ma playlist.
0: Moi, c'est comme ça que j'ai découvert une chanteuse qui s'appelle Zili de Mayotte, grâce à TikTok aussi.
1: Voilà.
0: Comme quoi, ça part de partout. Là, on écoute un extrait de Fatim Diabaté, qui vient donc du Mali. La chanson, c'est La Diayaba. J'aimerais trop comprendre le bambara. C'est pas comme si tu viens du Mali et que tu peux nous dire ce que ça veut dire.
1: La Diaba, en fait, c'est dans cette chanson, elle parle un peu des différentes beautés de la femme.
0: Okay.
1: Que tu sois de teint noir et belle, que tu sois de teint clair, que tu sois grande, que tu sois petite, ta beauté est mise en avant.
0: Ok. Donc, voilà. On écoute un extrait.

0: Alors ma chère Aïssé, j'aimerais qu'on écoute là en fond une chanson qui s'appelle N'Djamena Kourabeja, d'un artiste tchadien qui s'appelle Egon. Et j'aimerais savoir pourquoi certaines scènes arrivent à s'exporter davantage que d'autres.
1: Moi, je pense que c'est le public. Je prends l'exemple, par exemple, de la Côte d'Ivoire, qui suit très bien ses artistes.
0: La diaspora aussi.
1: La diaspora, même en Tanzanie, qui sont très, très solidaires. Quand, par exemple, quand Diamond Platinum sort un son, on peut se retrouver facilement avec le million.
0: Ouais.
1: Le Sénégal aussi, ils sont hyper, hyper fans de leurs artistes. Donc, en fait, c'est parce qu'on a déjà une population locale qui est très, très, très fan de ces artistes.
0: Ouais,
1: donc,
0: qui les consomme.
1: Exactement.
0: Alors, on écoute un extrait de N'Djamena Kourabeja. Egon.

0: qu'on avait reçu ici dans l'Afro Club. Vous pouvez réécouter cette émission évidemment sur RFI.fr. Il nous avait interprété en live cette chanson Djamena Kourabidja. J'espère qu'on pourra vous la faire réécouter cet été, cette émission. Elle était vraiment exceptionnelle. Il y a un message pour toi sur le plus 33 6 58 18 46 86. Ça vient d'Haïti, de Jovenel Nicolas, qui dit il faut saluer cette invitée pour moi. Elle est géniale. Je l'écoute depuis ma position en Haïti. Voilà.
1: Haïti chérie.
0: Message est passé. Le Sénégal, comme tu le disais, est en train de soutenir son public, enfin ses chanteurs surtout. Est-ce que tu penses que le pays est en train de vivre une nouvelle génération post Youssou N'Dour, Ismaël Lo?
1: Totalement. Il y a une vague de nouveaux artistes qui est en vogue, qui est en train de pousser, qui sont, tu vois, à cheval entre le Mbala et la pop et l'afro-pop. Il y a tellement d'artistes qui sont en train de voir le jour. On n'est plus seulement cantonné dans le ballard pur, mais tu sais, il y a ce mélange et du coup ils arrivent facilement à s'exporter. Aujourd'hui il y a énormément d'artistes sénégalais qui font des concerts en France, donc
0: comme celui que tu entends là,
1: Vidji, voilà. Qui est pour moi l'un des GOAT actuellement.
0: Ouais. C'est le Jollof beat, Sai Sai. On écoute un

0: de VJ, l'artiste sénégalais. On a malheureusement très peu de temps encore à t'avoir ici en studio. Du coup, je vais aller dans la foire questions. Donc, c'est des questions courtes, réponses courtes. Et puis après, on essaiera de se projeter en 2030, voir ce qui nous attend du côté des artistes. Alors, foire questions, c'est parti. Alors, le réseau social que tu supprimerais demain matin de ton téléphone?
1: Twitter.
0: Ah, ok. L'artiste africain qui maîtrise le mieux Internet, selon toi?
1: Fally Ipupa.
0: Le pire conseil qu'on donne aux jeunes artistes aujourd'hui? Tu peux pas te prononcer. On passe. Une chanson dont tu ne comprends toujours pas le succès?
1: L'alcool, c'est de l'eau, là.
0: Ok. Alors, tu es plutôt TikTok ou Instagram?
1: Instagram.
0: Radio ou algorithme?
1: Algorithme.
0: Une artiste africaine qui va exploser d'ici 2 ans, selon toi?
1: Oui, c'est une artiste congolaise que j'aime bien. Elle s'appelle Gloria Bash.
0: Ah, Gloria Bash, ouais, elle est pas
1: que
0: mal.
1: Que j'aime beaucoup. J'aime sa voix, ouais. J'aime ça, j'aime tout.
0: Ok. Elle est dans le label de Maître Gims, mm-hmm. Ceci dit. Si tu devais gérer la communication d'un seul artiste africain pendant 1 an, qui choisirais-tu?
1: J'ai pas de nom en tête, mais je dirais un jeune artiste qui vient de commencer, mm-hmm. Et sur lequel il y a plein de choses à faire, des synergies, des connexions.
0: Ok. Le premier réflexe quand tu découvres un artiste, est-ce que c'est Spotify, YouTube ou TikTok?
1: Spotify, et je mets dans mes favoris.
0: Ok. Le mot que tu aimerais bannir définitivement de l'industrie musicale?
1: Pop urbaine.
0: Ah oui, ok. Dans 10 ans, les journalistes musicaux existeront-ils encore?
1: Il en aura peut-être moins, ouais. Avec l'IA, ça fait mal, uh-huh. Avec l'IA, etc.
0: Ok, mais tant qu'il reste AIC et DJ Facemaker, c'est bien.
1: C'est bien.
0: Qui décide vraiment des hits africains, selon toi? C'est la dernière question. Mm. Les médias, les algorithmes ou les fans?
1: En premier lieu, les fans.
0: Ok. En deuxième?
1: Les médias.
0: Et en troisième, les algorithmes. Ok. Merci d'avoir répondu à notre foire aux questions, cher AIC. Et maintenant, je vais essayer de savoir... comment toi tu vois en 2030 la musique? Est-ce que les maisons de disques auront encore le même pouvoir qu'aujourd'hui?
1: Je pense un peu moins, parce qu'il y a pas mal d'artistes... moi, je trouve les maisons de disques, c'est toujours important, mais il y a pas mal d'artistes aussi qui, en indépendant, arrivent à s'exporter grâce à uniquement à leur stratégie sur les réseaux sociaux, ouais. À leur communication, à leur façon de communiquer avec les fans. Même si je pense que les maisons de disques sont importantes parce que elles ont des expertises que les artistes n'ont pas forcément, elles définissent des stratégies, etc. Donc 50-50.
0: Ouais. Et l'intelligence artificielle aidera les artistes ou pas?
1: Moi, ce que je vois me fait un peu peur.
0: Ouais, on pense que ça va les remplacer. Beaucoup disent ça.
1: J'aime pas trop cette idée de, parce qu'il y a des beatmakers, il y a des gens talentueux, il y a des musiciens, qui ont des doigts magiques. On peut pas, pour moi, l'IA, c'est un peu un piège, mais.
0: Bon. Ouais, Arthur, approuve ce message. est-ce que les créateurs de contenu seront plus influents que certains médias en 2030?
1: Ça a commencé déjà.
0: Ouais.
1: Ça a commencé. Il y a pas mal de créateurs de contenu qui, dès qu'ils font une vidéo, c'est viral.
0: Ouais.
1: Plus qu'un média même.
0: Ouais, c'est inquiétant ou bien ça va?
1: Oui, c'est inquiétant. Mm. Parce que les médias, pour moi, c'est la base.
0: C'est la base. Ouais. Après, il y a des gars comme iShowSpeed qui, lorsqu'ils font le tour de l'Afrique, mettent en avant certains pays. Quoi.
1: Exactement.
0: Ouais, ça peut marcher. Mm. Quel métier de l'industrie musicale n'existe pas encore, mais pourrait exister en 2030?
1: Ah ouais, là c'est une question...
0: Ouais, à réfléchir.
1: À réfléchir.
0: Il nous faudrait une autre émission pour ça. Ouais. et enfin, quelle est ta prédiction la plus audacieuse pour la musique africaine d'ici 2030?
1: La musique africaine sera numéro 1.
0: Ah ouais. Mm-hmm. Ok, mais déjà là on est en train d'en prendre, j'ai envie de dire, la tangente.
1: Ah oui, okay. C'est clair. Même les Américains suivent.
0: Bah ouais, ils ont raison. Mm. Si la chanson Oju Olegba sortait aujourd'hui de Wizkid, est-ce que tu penses qu'elle exploserait de la même manière?
1: Ouais.
0: Ouais.
1: Ouais. Parce que je trouve qu'il y a Wizkid n'a pas trop perdu son style. Mm-hmm. Très slow, afro, un peu. Moi j'appelle ça afro sexy, un peu.
0: Afro sexy.
1: Ouais, des vibes un peu slow et tout. Et je trouve que moi je pense que ça peut être un hit.
0: En plus il a fait une collaboration avec Drake sur le remix.
1: Exactement.
0: Qui a rendu la chanson encore plus internationale. Mm-hmm. En parlant de collaboration, est-ce que les collaborations transfrontalières vont devenir la norme d'ici 2030?
1: Ah totalement.
0: C'est indispensable.
1: C'est indispensable pour moi. Et les connexions sont tellement importantes. Et même pour un artiste, pour moi, dans son cahier des charges, il doit faire des collaborations.
0: Okay.
1: C'est très important.
0: Important. Merci Aïssé d'être venu dans l'Info Club. Tu as vu, ça passe très vite. Hein.
1: Ouais.
0: Ouais,
1: c'est merci pour l'invitation.
0: Merci de nous avoir partagé ton regard sur cette industrie en pleine mutation. Et j'ai l'impression qu'une chose semble certaine, en tout cas de notre échange là, c'est que les outils changent, les plateformes évoluent, mais au bout du compte, ce sont toujours les émotions qui transforment une chanson en phénomène culturel.
1: Très bien dit.
0: Voilà. Et merci d'avoir été avec nous, ma chère Aïssé.
1: Merci.
0: On se retrouve très bientôt. On te suit sur les réseaux.
1: Mm-hmm.
0: Et si on veut voir ton actualité,
1: sur mon Instagram, je mets pas mal de publications. Mm-hmm. Et puis voilà, où je partage aussi des playlists, des nouveautés, des coups de cœur. Donc voilà.
0: On a hâte de voir ce que va faire KZIT Entertainment. Alors pour se quitter, je te propose d'écouter un artiste afro-européen. Oui, mm-hmm. Parce qu'ils sont souvent bien positionnés pour concilier des carrières internationales. C'est Adam Lanoui, le belge, congolais belge en fait, Congo, RDC, hein, Kinshasa. Et la chanson c'est Ewumela, que moi j'adore. Il y a de la

0: Rose Garotine avec Malia.
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2: Il est 4h à Paris, 22h à Caracas, 2h temps universel, l'heure d'un nouveau journal sur RFI.
3: Hugo Dewar.
2: Et à la une de cette édition, la navigation qui reprend progressivement. Dans le détroit d'Ormuz, au moins 13 bateaux ont pu passer lors des 24 dernières heures. Une rouverture attendue de longue date par plus de 11 000 marins bloqués depuis des mois dans leurs bateaux. L'actualité, c'est également ce tremblement de terre au Venezuela. Deux séismes de magnitude 7.5 et 7.2 ont frappé le pays. Des immeubles se sont écroulés. L'aéroport de Caracas endommagé est fermé à l'instant. Les tremblements de terre ont été ressentis à plus de 1000 km de la capitale. Et puis les Bafana Bafana sud-africains au vestiaire, c'est la mi-temps pour les joueurs sud-africains qui affrontent la Corée du Sud. Après des mois de guerre et d'attente en mer, l'évacuation des navires bloqués dans le détroit d'Ormuz est donc en cours. Plus de 11 000 marins sont concernés, 13 bateaux au moins ont déjà pu passer ces 24 dernières heures. Et l'Inde, qui fournit une part importante des équipages mondiaux, suit l'opération de très près. Plus de 15 000 de ses ressortissants naviguent dans la région. Correspondance à New Delhi, Abdoulaye Rally.
4: L'annonce de l'évacuation n'a pas fait disparaître l'angoisse en Inde. Depuis le début du conflit, les syndicats maritimes du pays font face à une avalanche d'appels de détresse. Manoj Yadav, secrétaire général du syndicat des marins indiens.
5: Nous avons reçu de nombreux appels des bateaux et tout le monde voulait rentrer et quitter les navires. Il y a encore de la peur sur place.
4: New Delhi a payé un lourd prix économique et humain. Plus de 15 000 de ses marins naviguent dans le Golfe. Trois d'entre eux ont été tués en mer. Certains marins indiens ont choisi du coup de rompre leur contrat.
6: Pensez-y, beaucoup n'ont pas reçu leur salaire depuis avril. Moi non plus jusqu'à maintenant.
4: Ce marin préfère rester anonyme. Il a pu regagner l'Inde il y a 10 jours. Il décrit aussi la fragilité des marins civils.
6: À cause de cette guerre, nous les marins souffrons. Nous mourrons, voyez dans quelles conditions nous travaillons. Nous sommes ceux qui apportons des provisions à travers le monde. Tout le monde doit avoir une pensée pour nous. Tous les marins méritent du respect.
4: Un cri du cœur, alors que la logistique se met en place. Les 2000 premiers marins indiens doivent être débarqués dès aujourd'hui dans les ports d'Oman, première étape d'un pont aérien vers Mumbai et Chennai. Abdullah Eradi, New Delhi, RFI.
2: Et cette rouverture progressive du détroit d'Ormuz réjouit aussi les marchés financiers. Ces derniers jours, 6 à 7 millions de barils de brut ont transité quotidiennement par le détroit. Reprise progressive, hein, puisqu'on est encore loin des 20 millions de barils d'avant-conflit. Mais cette reprise a aussi des conséquences sur le prix du baril, puisque le Brent vient de tomber pour la toute première fois à l'instant sous son niveau d'avant-guerre, avant le début de cette guerre au Moyen-Orient. La Terre a donc tremblé à plusieurs reprises il y a quelques heures. Deux puissants séismes de magnitude 7.2 et 7.5, selon l'Institut géologique des États-Unis, ont frappé coup sur coup le Venezuela vers 22h TU, 20h heure de Caracas. Pas moins de 20 répliques ont été ressenties après les deux puissantes secousses. Selon l'agence américaine, cette catastrophe devrait avoir une ampleur considérable. Il est probable que le bilan soit lourd et que les dégâts soient importants, précise l'Institut. À Caracas, des journalistes de l'AFP ont vu des personnes sortir des décombres, attachées sur des brancards. D'autres ont été conduites vers des ambulances. Aucun bilan n'a été rendu public pour l'instant, mais l'aéroport international de Caracas, endommagé par ce double séisme, vient d'être fermé. La présidente Delcy Rodriguez vient quant à elle de déclarer l'état d'urgence. Et un autre séisme, magnitude 6.9, a été lui enregistré au large du nord du Japon. Les autorités précisent qu'aucun blessé n'a été signalé pour l'instant. En Afrique du Sud, un ensemble d'organisations anti-immigration illégales a fait le point devant la presse hier mercredi en vue de manifestation prévue le 30 juin prochain. Une coalition d'une vingtaine de groupes, dont March and March et Opération Doudoula, ont appelé les Sud-Africains à marcher dans le calme un peu partout dans le pays pour demander des mesures plus strictes de la part du gouvernement. Précision à Johannesburg avec Claire Bargelès.
7: Alors que trois étrangers

0: Africains, deux Mozambicains et un Malawite, sont morts depuis le début de l'année en marge de mouvements anti-sans-papiers. Cette coalition d'organisations a tenu à se distancier de toute possible violence qui pourrait advenir mardi prochain. Moussa Kaklongwa, à la tête de United South Africans, a lu une déclaration commune au groupe.
1: Personne ne sera victime de violence, personne ne sera tué le 30 juin et il n'y aura aucun pillage en notre nom. Nous allons lancer une grande marche de libération et cette action de masse sera appelée à se poursuivre jusqu'à ce que nos revendications soient satisfaites.
0: Les autorités se préparent de leur côté à intervenir si les rassemblements dégénèrent et le ministre de la Police a échangé avec des compagnies de sécurité privées pour être coordonnées. Mais la leaduse du mouvement March and March, Jacinta Gobe-Sezuma, préférerait que le gouvernement se concentre sur l'intensification du contrôle des frontières et lance une politique d'expulsion massive.
2: L'idée du 30 juin, c'était de fixer une date pour que les personnes en situation irrégulière quittent volontairement le pays. Les Sud-Africains ont fait savoir qu'ils n'étaient plus disposés à vivre avec des personnes dont ils ignorent si elles sont ici illégalement et qui leur confisquent leurs espaces. On veut mettre un terme à tout cela.
0: Dans la salle se trouvaient également des représentants du parti MK de Jacob Zuma, venus, selon eux, montrer leur soutien au mouvement. Claire Bargelès, Johannesburg, RFI.
3: Le Sénat du Zimbabwe a approuvé mercredi à une écrasante majorité une réforme constitutionnelle prolongeant de 2 ans le mandat du président Emmerson Mnangagwa, lui permettant de rester au pouvoir jusque 2030. Cette révision d'ampleur prévoit notamment de prolonger le mandat du président, de même que celui des parlementaires, de 5 à 7 ans. Et aussi, de remplacer l'élection du chef de l'État au suffrage universel par une désignation parlementaire. 2h06 temps universel, 4h06 à Paris où il fait déjà plus de 30 degrés en ce moment. Nouvelle journée caniculaire prévue ce jeudi après un nouveau record de température hier. Des températures qui pèsent sur les organismes et notamment sur ceux des personnes âgées. Il faut donc veiller à leur santé et ne pas oublier les personnes isolées. C'est le travail quotidien de plusieurs associations parisiennes. Reportage Alice Roussard.
4: Allô Madame Charbonneau, c'est Paris en compagnie.
5: Premier étage.
6: Kenlayani, bénévole d'une vingtaine d'années, rencontre Gabriel pour la toute première fois. Cette femme de 70 ans vit seule, isolée et doit faire une radio de la hanche à quelques mètres de chez elle.
7: Alors vous mettez la chaise roulante au bord là.
6: Impossible de se déplacer en fauteuil, seule alors qu'il fait 38 degrés à 7 heures de la journée. Gabriel ira à son rendez-vous grâce à l'aide de la jeune bénévole.
7: Bah, c'est formidable parce que ça permet donc d'être accompagnée pour des visites médicales, ce que je ne peux plus faire toute seule. Ça permet de continuer à vivre. Et ça, c'est énorme. Parce que moi, je vais vous dire, j'ai été tout l'hiver à peu près toute seule. Vous voyez, personne. Personne. Dépression. Après, j'ai cherché, j'ai dit, il y a sûrement des associations qui s'occupent de personnes seules. Et alors, ça change la vie. Vous, c'est la première fois que je vous ai.
4: Oui, c'est la première fois avec vous, effectivement. Les sorties sont très diversifiées. On fait de belles rencontres, il fait chaud comme ça. Après qu'il faut boire. Et ça nous fait autant plaisir qu'à elle de faire ces accompagnements.
7: Ah oui, faut rentrer. Faut rentrer là et c'est la première porte à droite. Alors, je vous donne l'ordonnance, la carte vitale, c'est ça?
6: Après le rendez-vous, les deux femmes vont manger une glace, un moment de solidarité, de convivialité que Gabrielle peut demander toute l'année. Et comme elle, l'association Paris en compagnie aide près de 2500 aînés.
3: C'était un reportage d'Alice Froussard et cela n'arrive pas tous les jours. L'Allemagne a non seulement un nouveau hit, mais la chanson Du bist gut genug séduit le monde entier et devient virale sur le net avec de nombreux mèmes et autres remixes. Pascal Thibault nous explique ce succès musical inattendu.
8: Tu es bien comme tu es. La chanson allemande est en train de conquérir le monde, un succès rarissime pour un texte dans cette langue. La vidéo du groupe Blumengarten avec la rappeuse Shirin David a été vue 8 millions de fois sur YouTube en un mois. Elle est numéro 1 en Allemagne, mais la chanson conquiert aussi le monde, notamment les États-Unis, où des chanteurs connus comme la rappeuse Lizzo ou son collègue masculin Wiz Khalifa et d'autres l'entonnent. Mais les Américains ne traduisent pas Du bist gut genug par You are good enough, mais ils comprennent Du bist gut genug, soit un joint de cannabis qui file sur un canoë. Un texte absurde qui n'a pas grand-chose à voir avec le message initial sur la body positivité ou l'acceptance de soi malgré les codes corporels imposés par les médias sociaux. Sur ces mêmes médias sociaux, Du bist gut genug fait un tabac et est repris en abondance. Mondial oblige, voilà l'Allemagne dotée d'un nouvel hymne national.
9: Please stand for the national anthem of Germany.
8: Pascal Thibault, Berlin RFI.
3: En sport, football, la Coupe du Monde de football se poursuit. Les Bafana Bafana sortent à l'instant des vestiaires. Début de la deuxième mi-temps pour les joueurs sud-africains opposés à la Corée du Sud. Le Marquoir affiche pour l'instant 0-0. Même résultat pour Mexique, République Tchèque. 4h10 à Paris, 2h10 TU. Dans quelques instants, 8 milliards de voisins.
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15: Alors c'était déjà dans la rue, j'ai un souvenir très très très précis, j'étais en sixième, je rentrais de cours de sport, je portais un t-shirt très long à mon père et voilà, je me sentais pas féminine à ce moment-là, si tant est que j'avais déjà une conscience de ça, et je me suis fait harceler par des hommes dans la rue, et là je me suis dit, mince en fait, le simple fait d'être une fille, et vraiment j'ai eu cette conscience-là, le simple fait d'être une fille fait de moi une cible.
16: Au fait, c'est l'un des obstacles les plus, si je peux dire, les plus forts dans la lutte pour les droits des femmes au Liban, parce que ça fait des années, qu'à chaque fois qu'on soulève un problème majeur ou une injustice majeure dans le système libanais, on nous dit que ce n'est pas une priorité. Et que justement, c'est dans cette période-là où les femmes sont les plus vulnérables qu'il faut vraiment travailler pour qu'elles obtiennent plus de droits.
17: Ce qui caractérise les masculinistes au Maroc, c'est que traditionnellement, les hommes qui s'opposaient aux droits des femmes, c'était souvent des hommes religieux, avec un référentiel religieux et conservateur. Aujourd'hui, il y a beaucoup de masculinistes qui sont contre les droits des femmes. C'est pas des arguments basés sur la religion, c'est des arguments d'ailleurs communs qu'on pourrait trouver aux États-Unis, en France. Les féministes, elles veulent féminiser le monde, elles sont radicales, c'est elles qui sont violentes.
18: Lorsqu'on est dans un régime qui ne fait pas des femmes la priorité, on n'a pas le droit de reculer.
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20: Bonjour, bienvenue, 8 milliards de voisins et de voisines. Aujourd'hui, où en est l'égalité homme-femme sur la rive sud de la Méditerranée ? Au Maroc, en Tunisie ou encore au Liban ? Les Marocaines représentent la moitié des étudiants à l'université et pourtant seulement 15% d'entre elles occupent un emploi contre 61% des hommes. Au Liban, elles sont à peine plus nombreuses à travailler et elles sont aussi les plus vulnérables en temps de guerre et de crise. En Tunisie, longtemps considérée comme un pays pionnier pour les droits des femmes, plusieurs avocates et militantes féministes ont été emprisonnées depuis la dérive autoritaire du régime de Kais Saied en 2021. Alors, dans ces trois pays, comment mobiliser les jeunes autour de l'égalité ? Comment déconstruire leurs stéréotypes, ceux de leur famille aussi ? Et avec quel discours, quelle représentation ? C'est tout l'objet d'un projet mené au Maroc, en Tunisie, au Liban, par l'Institut de Recherche pour le Développement, l'IRD, intitulé « Question d'égalité ». Charlie Dupiot s'est rendu à Rabat, au Maroc, pour croiser justement ces différents contextes avec un objectif commun. Bonjour Charlie.
21: Bonjour Emmanuel, bonjour à tous.
20: À Rabat, fin avril, se tenait donc un forum autour de ce projet Question d'égalité, mené pendant 2 ans par l'IRD et en partenariat avec l'ONG Equipop au Liban, en Tunisie et au Maroc.
21: Oui, l'occasion de rencontrer des femmes et des hommes qui s'engagent pour promouvoir les droits des femmes et pour balayer certains préjugés. C'est le cas de Malak Kasmi. Elle est docteure en sciences de gestion et professeure de management avec l'association marocaine des Petits Débrouillards. Elle a mené des ateliers dans une maison de quartier à Salé, en banlieue de Rabat, devant à chaque fois une vingtaine de filles et de garçons, collégiens, lycéens et étudiants.
22: On avait un jeu exactement sur le stéréotype des gens. On leur donnait des cartes, zoomées, avec quelqu'un qui est en train de faire une activité, soit en train de réparer une voiture, soit en train de cuisiner, etc. On voit que la main, que le bras, etc. On voyait pas le visage, on voyait pas les vêtements, etc. Donc, c'était zoomé juste sur l'activité elle-même. et on leur demandait de catégoriser. Est-ce que c'est un homme ou est-ce que c'est une femme qui est en train de faire cette activité? Et pas mal de fois, ils étaient assez vexés de voir que c'est la femme qui est en train de réparer la voiture, c'est l'homme qui est en train de cuisiner, c'est l'homme qui est en train de prendre soin du bébé, etc.
21: Là, on est face à donc des images que vous pouviez montrer aux élèves et on voit par exemple des mains qui sont en train de travailler le bois et on ne voit pas la tête de la personne. On a une image en dessous que j'imagine vous ne montriez pas tout de suite.
22: Pas tout de suite, jusqu'à la fin.
21: On voit que c'est le visage d'une femme.
22: Ouais. Et ça, ça a poussé les gens à réaliser que, en fait, certains métiers sont masculinisés, certes, mais ça ne dit pas que l'accès est interdit aux femmes et vice versa pour les hommes. Les garçons, eux, ils avaient peur que les filles prennent leur place dans ce type de métier masculinisé.
21: C'est ce qu'ils vous disaient?
22: Ouais. C'était, non, c'est notre métier à nous, laissez-le à nous. Les filles, elles étaient inspirées. Genre, on a ce droit de faire là où on veut, on peut faire des branches. Parce que des fois, les filles avaient envie de faire une carrière, mais vu qu'il y a que des hommes, que des mecs qui travaillent là-dessus, ils n'osaient pas faire ce type d'études.
21: Et là, on a sur une photo des mains qui sont recouvertes de gants verts et qui sont en train de manipuler vraisemblablement un échantillon.
22: Celle-là n'a pas vraiment eu d'impact parce qu'on est habitué à voir des femmes scientifiques ici au Maroc. D'ailleurs, dans les universités, dans les écoles, on a plus de filles qui font des études supérieures en sciences que des garçons. Parmi les ateliers sur lesquels j'ai travaillé, c'est le leadership féminin. Donc, parmi les figures qui ont inspiré les jeunes, quand elles ont décidé de travailler sur le leadership féminin dans les ateliers, chacun avait une femme qui lui inspire. Soit les scientifiques qui travaillent à la NASA, soit les femmes contemporaines qui gèrent la Confédération Générale des Entreprises du Maroc, soit les figures historiques. Donc, on parle de Fatema al-Fihriya, donc qui a existé pendant le 9e siècle et qui a créé la première université ici au Maroc à Fès. C'était une des universités les plus anciennes au monde. Donc, chacune avait un modèle qui l'inspirait. Il y avait des mecs dans ces ateliers-là et eux aussi, ils avaient des figures qui les inspiraient dans l'histoire marocaine.
21: Vous êtes revenu sur combien de figures féminines?
22: Donc, 20. Il n'y a pas assez de documentaires, il n'y a pas assez de médiatisation et de diffusion de ces femmes.
21: Qu'est-ce que vous avez pu entendre de plus surprenant?
22: Donc, il y avait une fille qui m'avait raconté que malgré qu'elle avait eu son bac avec une très bonne note, etc., son frère était contre le fait qu'elle fasse des études aux gros œuvres, juste parce que la classe était composée uniquement de mecs.
21: Des études de génie civil pour travailler sur des chantiers.
22: Pour travailler des chantiers, alors que c'était son rêve de travailler en chantier. Elle avait les caractéristiques, elle avait les qualités, elle avait tout ce qu'il fallait pour exceller dans ce métier. Mais malheureusement, c'est un secteur qui est masculinisé et donc le frère, il était carrément contre que sa sœur poursuive des études là-bas. Donc les filles rêvent d'avoir cette liberté. Pourquoi les empêcher juste parce que le secteur est masculinisé? Des fois, la famille donne ce pouvoir de décision au frère. Elle le considère comme un deuxième papa. Ce n'est pas répandu partout, mais il y a certaines familles qui donnent le pouvoir aux frères.
21: Qu'est-ce qu'elle faisait alors comme étude finalement?
22: Donc, par la suite, elle avait fait des études en biologie, mais je pense qu'elle va reprendre les études aux grosses œuvres. Elle est très ambitieuse, elle est persistante, elle est consciencieuse. Je suis sûre qu'elle va arriver. Et personne ne doit être obligé de sacrifier son rêve juste parce que le secteur, il est fait pour les femmes ou bien le secteur, il est fait pour les hommes. Donc, c'est ça le vrai enjeu de l'égalité. C'est ce pouvoir de rêver et concrétiser ses rêves.

0: Et au Maroc, justement, Charlie Dupio, des ateliers de sensibilisation ont été menés dans plusieurs maisons de quartier.
1: Oui, à Salé, donc près de Rabat, mais aussi à Casablanca et dans trois localités rurales de part et d'autre du pays. Alors Myriam Benmouaz nous en dit plus, elle est la coordinatrice de ce projet pour l'IRD, l'Institut de Recherche pour le Développement.
2: On observe, c'est des choses qui peuvent paraître assez basiques, mais qui persistent, et notamment l'insertion des filles sur le marché du travail. En fait, l'orientation scolaire, elle est moins genrée au Maroc, en Tunisie, au Liban que ce qu'on attend, que ce qu'on pense. Par exemple, il y a beaucoup de filles qui sont inscrites dans les filières scientifiques. Il y en a même au Maroc, le taux de filles inscrites dans les filières scientifiques, il est supérieur à celui de France et de la zone OCDE. Mais malgré ça, une fois sur le marché du travail, il y a une dispersion. En fait, les femmes n'accèdent pas à des postes de direction, à des postes à responsabilité. Elles ont un bac S avec mention très bien, mais elles continuent pas, en fait, leurs études. Donc ça persiste, ce truc de, elles sont brillantes à l'école, elles s'orientent vers des filières scientifiques. C'est pas à ce moment-là que ça se joue, mais c'est après. En fait, une fois sur le marché du travail, c'est quand même, on priorise la maison, on priorise le foyer, le rêve du mariage qui arrive, en fait, qui prend le dessus. Donc c'est bien, en fait, d'avoir une femme qui a suivi des études, d'avoir des diplômes, mais à un moment, après le mariage, là, les rôles, en fait, chacun repart à sa place un petit peu. Chacun doit retrouver sa place, et le mariage qui est un peu le Graal aussi au Maroc. Donc, quand on parle de mariage, c'est quand tout le monde veut retrouver sa place.
1: Et c'est ce qu'on peut retrouver dans les paroles de jeunes de 14 à 18 ans que vous avez pu accompagner?
2: Oui, la façon dont ils se projettent, en fait, eux, ils disent, pour moi, l'égalité, elle est réelle et on n'a pas de différence. C'est beaucoup ce qui revient à premier abord, un constat de non, il n'y a pas d'inégalité. Mais par contre, c'est vrai que comment je me projette, moi, j'aimerais bien me marier, avoir des enfants, être à la maison. Et c'est même des paroles de filles. Alors tous les garçons disent, non, mais moi j'irai travailler, je pourrais subvenir aux besoins du foyer. Donc il y a cette répartition très genrée qui persiste et qui est déjà, ils en sont conscients même à l'adolescence, où en fait ils sont bien avant, en fait, l'âge de se marier.
1: Et c'est justement pour déconstruire ces stéréotypes de genre que vous avez mis en place ce projet sur trois pays, avec donc des clubs dans lesquels l'idée est de sensibiliser des jeunes de 14 à 18 ans autour de ces questions de genre.
2: Oui, exactement. Donc, dans le cadre du projet Question d'égalité, il y a 23 clubs jeunes qui ont été mis en œuvre, dont 10 en Tunisie, 10 au Maroc et 3 au Liban. Au Maroc, on les a fait dans des maisons de quartier, donc c'est Dar Shabab avec une association partenaire, où les jeunes, du coup, c'était dans 5 régions du Maroc, ont choisi leur sujet et on les amène à raisonner sur ce sujet, à travailler dessus pendant plusieurs séances à travers le prisme scientifique. Donc c'est vraiment comme un mini sujet de recherche qu'ils mènent, avec une enquête terrain, une problématique, un recueil de données, pour arriver à une conclusion, voire à des recommandations. Donc ça, on l'a fait au Maroc dans les maisons de quartier, en Tunisie dans 10 lycées publics, et au Liban dans 3 lycées privés avec des contextes sociaux, religieux différents. Il y a eu le volet recherche, donc il y a 7 projets de recherche qui ont été produits dans le cadre du projet, au Liban, au Maroc et en Tunisie aussi, par 7 chercheurs sur des sujets variés comme les pratiques sportives genrées, l'orientation scolaire au prisme du genre, l'impact du changement climatique sur les femmes, une diversité de thèmes traités. Et le troisième axe, c'est l'axe qui a été porté par Equipop, donc l'ONG partenaire du projet, c'est l'accompagnement des organisations féministes. Il y a 5 associations féministes qui ont été accompagnées dans les 3 pays, avec un renforcement des capacités, un accompagnement technique et financier.
1: Et ça pendant 2 ans aussi?
2: Oui, en fait, tout le projet, tout a été mené pendant 2 ans en parallèle. En fait, l'idée, voilà, c'était de créer cette synergie et ces collaborations, en fait, innovantes, et de faire un travail parallèle pour aboutir à un plaidoyer, en fait, qu'on voudrait commun. Pourquoi spécifiquement sur cette région? On observe un backlash très très fort dans les 3 pays, un recul des droits, et particulièrement en Tunisie. Tunisie qui est un exemple pour la région, mais aussi un exemple au niveau mondial, en fait, de féminisme. Elles ont le droit à l'avortement avant la France, et en Tunisie, en fait, tout recule. Donc je pense que c'était pertinent de travailler sur ces pays pour l'IRD, parce que c'est la zone méditerranée, et aussi particulièrement parce que c'est une zone très sensible en contexte sécuritaire pour le Liban, contexte de backlash pour la Tunisie, contexte de réforme du code de la famille aussi, avec des tensions, divisions en fait dans la population pour le Maroc. Donc ça fait sens, en fait, d'écouter les jeunes générations, ce qu'elles ont à dire, comment elles l'observent.

0: Vous venez d'entendre la chanteuse tunisienne et engagée Emel Matlouti. Reportage à Rabat au Maroc, aujourd'hui chez 8 milliards de voisins, à l'occasion d'un forum organisé par l'IRD sur l'égalité homme-femme en Tunisie, au Liban et au Maroc. Charlie Dupiot, on a entendu Myriam Benmoise juste avant. Elle nous parlait de la réforme du code de la famille au Maroc. Où en est-on?
1: Alors ce code, on le connaît aussi sous le nom de Moudawana. Il date de 1958. Il avait déjà été réformé en 1993. Et en 2004, une nouvelle réforme voulue par le roi Mohamed VI a été annoncée il y a 2 ans. Et parmi les mesures envisagées alors, les femmes pourraient obtenir la garde de leur enfant en cas de divorce. Ce n'est pas le cas aujourd'hui. Le risque de perdre cette garde en cas de divorce pèse sur la liberté des femmes dans le couple aujourd'hui. Le travail domestique de l'épouse serait aussi reconnu et pris en compte dans le partage des biens. Et parmi les points qui suscitent le débat dans cette nouvelle mouture du code de la famille, il y a le maintien de la polygamie que les associations féministes aimeraient voir supprimée. Et puis il y a aussi la non-réforme de l'héritage qui est largement désavantageux pour les femmes par rapport à leurs frères notamment.
0: Au Maghreb, un pays a longtemps été considéré comme précurseur sur ces questions d'égalité homme-femme, c'est la Tunisie. Alors où en est ce pays aujourd'hui ?
1: Alors la Tunisie, on pense à son code du statut personnel promulgué à l'indépendance en 1956 sous le président Bourguiba. Ce code, il a interdit la polygamie, il a instauré le divorce qui peut être demandé par le mari ou par la femme. Depuis, d'autres lois ont été votées en faveur des femmes. Mais pour les militantes féministes tunisiennes, il reste encore beaucoup de droits à conquérir. Elles réclament aussi l'application des lois qui sont déjà en vigueur. C'est le cas de Feriel Charfedine que j'ai rencontrée. Elle a fondé l'association féministe Kalam en Tunisie.
2: Je me suis élevée dans une famille progressiste et je suis consciente de ce privilège, pour qu'on soit clair. J'ai appris comment je défends tous mes droits, en fait, indépendamment du féminisme en soi, de mon papa et de mon oncle. Tous les deux, ils étaient un peu impliqués dans l'opposition de Ben Ali et Bourguiba. Mon oncle, c'est un artiste engagé. Mon papa s'est engagé politiquement. J'ai appris dès le début, si on peut dire, comment on peut défendre nos droits. Pour être assez solide, faut que on se regroupe, nous, les femmes. D'où, en 2015, j'ai fondé l'association Kalam. Et on a commencé le travail réel en tant qu'une association féministe en 2019, avec un focus important sur la violence digitale à l'égard des femmes et des filles.
1: Quelle forme elle prend, cette violence? Ça peut être quoi, par exemple?
2: On peut parler d'harcèlement, par exemple, partager des photos intimes sans consentement, parfois aussi recevoir une photo qu'on ne l'a jamais demandée.
1: Photo parfois de partie génitale masculine.
2: Dire, oui, donc on a tas d'exemples, si on peut dire, de la violence digitale. Mais moi, je dirais que la violence digitale, c'est chaque situation en tant que femme.
1: Comment vous faites? Alors, quels sont vos moyens d'action en Tunisie? Comment on fait pour protéger les femmes de ça?
2: Sur le court terme, en fait, on essaie de contacter Meta ou TikTok afin de stopper, si on peut dire, ou bien de bannir les commentaires, les vidéos, etc.
1: Ce sont les grandes entreprises de réseaux sociaux.
2: Oui, oui. On est le partenaire officiel de Meta en Tunisie, le partenaire officiel de TikTok en Tunisie. On a aussi des avocats, donc on peut offrir des avocats. Parfois, on reçoit, et ça nous arrive, quelques périodes qu'on reçoit quotidiennement 2 à 3 victimes de violences digitales. Donc, ce qui est un nombre très, très énorme.
1: Et souvent, ce sont des inconnus, en fait, qui leur écrivent, qui les menacent, qui les ciblent?
2: Malheureusement, non. Parfois, c'est des personnes très, très proches, mais à travers des faux profils.
1: Alors, en Tunisie, en 2017, il y a une loi qui s'appelle la loi 58, qui a été adoptée pour lutter contre les violences de genre. Quel regard vous portez sur cette loi et sur son application?
2: C'est une bonne loi. Par rapport à on était où en 2017, c'est une bonne loi. Premièrement, la loi a éliminé le fait qu'un violeur peut se marier avec la victime sans avoir été puni, si on peut dire. Donc déjà ça, il a éliminé cet article du code pénal. Il a défini 5 types de violences en Tunisie, à savoir la violence économique, la violence politique, la violence physique, la violence psychologique et la violence sexuelle. Il a fait aussi ce qu'on appelle les unités de lutte contre la violence faite aux femmes. Genre aujourd'hui, une femme qui veut porter plainte, si on peut dire, elle ne se dirige pas vers une station de police normale, si on peut dire, mais plutôt avec des unités spéciales, ce qui est déjà très très bien. Il y a la protection des femmes en danger.
1: Donc si elles portent plainte, elles peuvent, sur ordre du juge, bénéficier d'une protection judiciaire et d'un éloignement du conjoint, notamment s'il est violent.
2: Mais sur le pratique, malheureusement, premièrement, lorsqu'on est dans un régime qui fait pas des femmes la priorité, ça nous donne un budget qui donne pas de l'argent à ces choses-là, parce qu'en fin de compte, on a besoin de l'argent. Donc, et on a que 17 centres d'hébergement sur toute la Tunisie, ce qui aussi n'est pas normal parce qu'il n'y a pas de l'argent pour créer des centres.
1: Pour les femmes qui sont victimes de violences, notamment dans le cas de leur couple et qui veulent fuir.
2: Absolument. Il n'y a pas d'argent pour cette loi. Aussi, même pour la protection judiciaire, parfois on attend 6 mois, alors que normalement ça s'écrit noir sur blanc sur la loi que c'est une urgence. Et à Kalem aussi, on a connu une victime qui a reçu la protection judiciaire 3 jours après sa mort. Elle était victime de féminicide.
1: Ça veut dire qu'elle avait porté plainte pour des violences?
2: Oui, en fait, elle a porté plainte de la violence qu'elle a subie de la part de son mari. En fait, l'avocat a demandé une protection judiciaire. On a attendu la protection judiciaire pendant 6 mois. Elle a été tuée par son mari. Et après 3 jours, la famille a reçu la protection judiciaire.
1: Vous êtes la fondatrice d'une association féministe très active qui joue un rôle de plaidoyer important en Tunisie. À quel risque pour votre sécurité vous faites face?
2: Pour qu'on soit clair, on est face à tout risque possible. Toutes les possibilités avec la pression, la fermeture de l'espace civique en Tunisie et la répression sur la société civile, y compris les sociétés civiles féministes. Donc, tous les risques sont là.
1: Il faut quand même dire que depuis le coup d'État constitutionnel de 2021 du président Kais Saied, il y a eu plusieurs arrestations d'avocates, de militantes féministes, qui sont encore pour certaines en prison. Donc il y a vraiment une intimidation politique.
2: Oui. Les activistes de la société civile sont toutes et tous menacés. Par exemple, j'ai arrêté en 2024.
1: Et vous dites que vous avez été arrêté en 2024,
2: oui.
1: Vous?
2: Oui, oui, en mai 2024, mais c'était pour 2 jours. Mais l'affaire, elle est jusqu'à maintenant en cours. En fait, c'est le ministère de la Justice
1: qui vous fait un procès.
2: Ouais. En fait, c'était pour un speech que je l'ai fait à Maison des Avocats, donc c'était ça. Un speech qui a un peu gêné les autorités.
1: Et la prison, à vous, ça ne vous fait pas peur?
2: Ben si, bien évidemment. La prison, ça fait peur à tout le monde, en fait. Moi, je crois que c'est le risque de travail. Genre, c'est comme un chauffeur qui travaille toujours dans les rues et il y a un risque très élevé de faire un accident. Donc, c'est le risque de travail, en fait. C'est comme ça. On continue à travailler parce qu'il y a des bénéficiaires, il y a des femmes qu'elles ont besoin de nous et on n'a pas le droit de reculer.
0: Vous venez d'entendre Feriel Charvedine, fondatrice de l'association féministe Kalam en Tunisie. C'est une voix qui n'est pas si courante aujourd'hui, cette liberté d'expression.
1: En effet, d'autres militantes tunisiennes n'ont pas souhaité répondre à mes questions par peur pour leur sécurité. Alors ce projet autour de l'égalité homme-femme concerne aussi le Liban. Mais à cause de la guerre, peu de participants au projet ont pu se rendre au forum de clôture organisé à Rabat, au Maroc. Parmi les intervenants libanais présents, j'ai rencontré Roula Douglas. Elle est chercheuse et journaliste au sein du quotidien francophone L'Orient le Jour.

0: La première fois où j'ai réalisé qu'il y avait un regard différent envers les hommes et les femmes, j'avais 13 ans. J'ai participé à un concours d'écriture sur la paix. Donc c'était un concours de rédaction, si on peut dire, de production écrite. Et j'ai gagné le concours au Liban, mais le prix, c'était un prix pour homme, c'était une montre pour homme. Donc là, je n'avais pas encore de mots. Je ne savais pas que c'était parce qu'ils s'attendaient à ce que ça soit un garçon qui gagne. Je trouvais ça vraiment très, très bizarre à l'époque. Mais ça m'a pris des années pour réaliser que c'est comme ça que mon féminisme est né.
1: Et comment s'est construit ensuite votre engagement pour les femmes, pour le féminisme ?
0: Ça a pris quand même du temps. Au Canada, j'ai réalisé vraiment, parce que j'ai vécu au Canada, à l'âge de 21 ans, j'ai été au Canada, je me suis établie à Montréal. Et là-bas, j'ai réalisé qu'ils avaient vraiment un autre regard sur les choses. Mais réellement, ça a commencé là où j'ai senti vraiment cette frustration et une injustice sociale quand j'ai eu mes garçons, parce que je les ai eus avec mon mari qui n'était pas libanais. Et les femmes libanaises n'avaient pas le droit, elles ne l'ont pas toujours d'ailleurs, elles n'ont pas le droit de transmettre leur nationalité à leurs enfants. Donc ça, c'était une injustice que je ne comprenais pas et que je ne comprends toujours pas.
1: Donc il faut un père libanais pour que l'enfant soit libanais.
0: Oui, absolument. Donc un homme libanais peut donner sa nationalité à tous les enfants qu'il va avoir, avec autant de femmes qu'il veut. Tandis que la mère libanaise qui élève elle-même ses enfants n'a pas ce droit-là.
1: Donc vous avez étudié au Canada où vous avez enseigné les sciences et vous avez décidé de revenir au Liban et de devenir journaliste.
0: Oui, c'est à l'âge de 37 ans, au fait, que j'ai décidé de devenir journaliste. Et c'était l'époque aussi où je croyais encore qu'on pouvait vraiment créer un état de droit au Liban, que les choses pouvaient bouger, que c'était imminent. Et je voulais prendre part à ça.
1: Et justement, dans ce contexte où le Liban est frappé par une crise économique, puis par l'explosion du port de Beyrouth, puis par les guerres, les différentes guerres, là en l'occurrence menées par Israël, comment défendre les droits des femmes dans ce contexte-là, où il y a peut-être d'autres priorités ?
0: Au fait, c'est l'un des obstacles les plus, si je peux dire, les plus forts dans la lutte pour les droits des femmes au Liban, parce que ça fait des années, qu'à chaque fois qu'on soulève un problème majeur ou une injustice majeure dans le système libanais, on nous dit ce n'est pas une priorité.
1: Qui peut dire c'est pas une priorité ?
0: En fait, les décideurs. Donc, à chaque fois qu'on soulève, par exemple, dans le cas de la violence conjugale, c'était une chose aussi qu'on nous disait souvent, c'est pas le moment, il y a d'autres priorités. Ou bien dans le cas des droits des femmes de donner leur nationalité à leurs enfants. Dans toutes les causes que l'on soutient, c'est toujours cet argument qu'on nous dit, c'est pas le moment. Et même si la guerre perdure, et j'espère que ça sera pas le cas, je trouve que la défense des droits des femmes doit continuer et qu'on ne doit pas mettre ça en attente. On peut pas attendre. Oh, je trouve qu'on peut pas morceler les priorités. Et que justement, c'est dans cette période-là où les femmes sont les plus vulnérables qu'il faut vraiment travailler pour qu'elles obtiennent plus de droits.
1: Quelle forme aujourd'hui prend votre engagement féministe ? Vous avez 58 ans, vous vivez au Liban, vous êtes à la fois chercheuse, journaliste.
0: Que ça soit avec mes étudiants, dans les articles, dans tout ce que je fais, je pense à la parité. C'est toujours ça. Je suis toujours sensible à cela. Par exemple, pour tel métier qui est considéré masculin, ça sera bien de montrer des filles aussi qui le font et de ne pas tomber dans ces stéréotypes figés et ces raccourcis cognitifs que l'on prend pour faciliter les choses. Sur un article qui couvre un sujet lié à la chirurgie, ça sera bien de voir une chirurgienne. Et même dans la manière de poser les questions, parfois des journalistes femmes s'adressent à des femmes députées ou bien à des ministres qui ont des portefeuilles femmes, des ministres femmes qui ont des portefeuilles, au lieu de leur poser des questions sur les enjeux qu'elles trouvent dans leur nouvelle position, on leur parle de l'équilibre entre leur vie familiale, on leur parle de leurs enfants, c'est quelque chose qui ne se fait pas avec les hommes. Donc même des journalistes femmes tombent dans ce piège-là.
1: Au Liban, il y a peu de chiffres qui documentent l'inégalité homme-femme, mais il y en a quand même quelques-uns. Par exemple, le fait qu'au Liban, les femmes ne détiennent que 4,7% des entreprises du pays et elles n'en dirigent que 6%. Et elles sont aussi plus touchées par le chômage, beaucoup plus que les hommes. Quel espoir on peut avoir par rapport à cette implication économique des femmes ?
0: je peux comprendre le fait qu'elles soient touchées le plus par le chômage, parce que souvent les métiers les plus précaires sont occupés par des femmes, donc elles sont les premières à payer le prix de la crise économique et des difficultés que traversent les crises que traverse le pays. Même dans les différentes sphères, au Liban ça fait quelques années déjà, il y a plus de 50% des magistrats qui sont des magistrates, 58% des pharmaciens qui sont des pharmaciennes, donc il y a beaucoup de femmes qui investissent, si je peux dire, la sphère professionnelle et qui sont là. On ne les voit pas beaucoup, mais elles sont là.
1: Elles sont là à tenter de briser le plafond de verre et à se battre aussi sur des sujets du quotidien comme le harcèlement. C'est le cas de Shama Tahiri. Cette journaliste de 36 ans est aussi consultante dans la culture. Elle vit à Casablanca, au Maroc.
2: Alors c'était déjà dans la rue, j'ai un souvenir très très très précis, j'étais en sixième, je rentrais de cours de sport, je portais un t-shirt très long à mon père et voilà, je me sentais pas féminine à ce moment-là, si tant est que j'avais déjà une conscience de ça, et je me suis fait harceler par des hommes dans la rue, et là je me suis dit, mince en fait, le simple fait d'être une fille, et vraiment j'ai eu cette conscience-là, le simple fait d'être une fille fait de moi une cible. Et c'est un peu aussi ce que j'ai vécu à l'école par des garçons. Voilà, on est dans cette phase-là de préadolescence où les corps changent et les garçons ne sont pas responsabilisés. C'est les profs qui nous demandent, alors qu'on est encore enfant, moi c'est encore au primaire, de nous couvrir, des choses comme ça. Et voilà, je marche dans la rue, je fais du vélo. Donc il y a quelques années, j'avais aussi organisé le jour de la femme marocaine, donc le 10 octobre, j'avais organisé une balade à vélo 100% féminine. Parce que j'avais subi du harcèlement et que j'avais besoin aussi de reprendre le pouvoir en fait dans l'espace urbain. C'était vraiment juste un truc spontané de réaction de 48 heures de harcèlement que j'avais subi à vélo, qui m'avait un peu fait mal au cœur.
1: Vous-même, vous étiez à vélo.
2: Que j'avais subi, tout à fait, et qui peuvent être dangereux même littéralement.
1: Donc c'est des commentaires sur vous.
2: Alors il y a les commentaires, il y a le gars qui va te suivre un petit peu en voiture et du coup qui fait que je vais devoir accélérer, donc voilà, une sorte de mise en danger. Et celui-là en l'occurrence, je l'avais confronté, il s'est senti très bête et comme très souvent on va te dire mais qu'est-ce que tu racontes, hein, il est dans le déni, il n'assume pas et tout, donc les hommes n'ont pas conscience que normalement le harcèlement est condamné par la loi. C'est le genre de choses, bon ça remonte un petit peu, mais qui m'était en colère et je voulais pas rester là-dessus. C'est pour ça que j'ai choisi d'organiser cette balade-là. Et on était peut-être une dizaine de femmes et on s'est senties un peu comme des reines de beauté ce jour-là. C'était hyper sympa parce qu'on faisait des coucou aux gens. Mais voilà, en général, à vélo, je me fais pas trop embêter parce que c'est insolite et c'est plus la surprise plutôt que le harcèlement désagréable qui va l'emporter, mais ça arrive.
1: La surprise de voir une femme à vélo.
2: Oui, la surprise de voir une femme à vélo qui peut être apprêtée, etc.
1: À quoi elles servent, selon vous, ces actions-là féministes?
2: Oui, je pense qu'il y a une notion de réparation, un petit peu, de montrer qu'il... Alors moi, par exemple, j'enseigne aussi à l'université Mohamed VI auprès d'un programme qui s'appelle CultureAide, donc d'éducation par la culture. Et l'année dernière, notamment, j'ai des étudiants qui m'ont fait la remarque qu'il y avait que des femmes dans les œuvres que je leur avais présentées. Et je leur expliquais d'une part que, en fait, les références classiques aujourd'hui sont faciles d'accès. Et que mon but, c'était... au contraire, de leur apporter des choses que j'ai mis des années à découvrir et qui sont peut-être moins accessibles. Donc c'était des femmes et des femmes racisées en fait dont je leur ai parlé et je leur disais que c'était ça aussi mon sujet. C'était de sortir du discours dominant. Aujourd'hui, le discours dominant, c'est l'homme blanc. Donc je suis allée chercher les femmes racisées, donc Bell Hooks et Darin Aljoundi, la Libanaise. On a parlé aussi de Frida Kahlo. Il y a un gros enjeu en fait sur ça, sur l'éducation et sur les références et sur se créer en fait un socle de référence. J'ai repris aussi parce qu'on a eu un très gros débat sur le terme autrice. Je pensais pas du tout qu'ils émettraient de la résistance là-dessus.
1: Donc ils préféraient parler d'auteur plutôt que d'autrice pour parler des femmes.
2: Complètement. Donc en fait, moi je leur expliquais que c'est un terme qui a été banni de l'Académie française au XVIIe siècle, alors que grammaticalement il est correct et que ça correspondait à une période où le métier d'autrice était mal vu et qu'on voulait pas que les femmes aient accès à l'écriture et que ça ne fait que quelques années qu'il est de retour dans le débat public et qu'il y a un débat là-dessus, alors que voilà, pour moi, il ne devrait pas y avoir de débat. Et en fait, il y a eu débat. Donc, certaines filles disaient qu'elles n'avaient pas besoin d'avoir un mot pour se sentir autrice. Donc voilà, il y a eu un vrai débat sur le sujet.
1: Pour vous, ça veut dire quoi être une femme au Maroc aujourd'hui ?
2: Le fait même, sans être essentialiste, mais le fait même d'être une femme au Maroc, je pense, ça nous met dans une position de résistance. En tout cas, quand on a envie de vivre, voilà, et d'avoir certains droits et certaines libertés qu'on s'arrache parfois. Après, au-delà de la question du genre, la question de la classe est très importante, je pense, au Maroc, pour pouvoir se payer cette liberté. Voilà, il faut avoir aussi, il faut être lucide et avoir conscience de son privilège. Je suis francophone, j'ai fait des études supérieures. Voilà, je suis pas venue avec un capital particulièrement, mais j'avais des outils pour pouvoir me construire une carrière qui aujourd'hui est forcément émancipatrice.
3: On a jusque-là entendu des femmes, Charlie Dupiot, marocaines, libanaises, tunisiennes. Est-ce que des hommes s'engagent aussi maintenant pour les droits des femmes dans ces pays de la Méditerranée ?
4: Oui, c'est le cas de Soufiane Ennahni au Maroc. À 34 ans, ce docteur en sciences de la santé est podcasteur et activiste pour l'égalité de genre. Il nous raconte comment il a pris conscience des inégalités hommes-femmes, lui qui a grandi dans la ville d'El Jadida, à l'ouest de Casablanca.
5: Il y a le fait que je sois le seul garçon dans une famille de femmes. J'ai des sœurs et une maman qui m'ont éduqué et sensibilisé beaucoup à ces questions-là.
1: Vous avez combien de sœurs ?
5: 6. Je suis le plus jeune, le plus petit.
1: Ah oui, et vous êtes le seul garçon ?
5: Exactement, ouais, le seul garçon. Et on a grandi ensemble et justement, grandir avec elles m'a permis d'avoir cette prise de conscience de beaucoup de violences qui sont faites aux femmes, alors notamment le harcèlement dans la rue. En fait, il y a un souvenir qui me vient à l'esprit maintenant. Je me souviens, une fois, j'étais vraiment très jeune, je devais avoir 5 ans ou 6 ans, et j'étais dans la rue avec ma sœur, alors à la corniche de la ville natale, il y avait un homme qui nous suivait, enfin qui suivait ma sœur. Mais j'étais avec elle et j'avais 5 ans. Et je me souviens de ce sentiment que ma sœur avait peur. J'ai ressenti aussi cette peur-là. Et ça m'a pris beaucoup de temps. Alors, je comprenais pas. Elle m'a pas expliqué. Enfin, elle m'a pas dit ce que c'était vraiment.
1: Et elle avait quel âge à ce moment-là?
5: 22 ans, 23 ans, quelque chose comme ça. Et je pense ce jour-là, ça m'a permis, c'est une expérience qui m'a permis de ressentir cette violence-là.
1: Et sans forcément que vos sœurs se plaignent à vous de ça?
5: C'est quelque chose qui est venu plus tard. À ce moment-là, j'avais 5 ans, donc j'étais pas forcément conscient de cela. Mais beaucoup plus tard, adolescent, j'ai quand même pas mal parlé avec mes sœurs de ces violences-là. À l'université, par les professeurs, par exemple.
1: C'est-à-dire?
5: Des profs qui faisaient du chantage aux étudiantes pour avoir des bonnes notes.
1: Donc là, on parle de chantage sexuel?
5: Ouais, ouais.
1: C'est-à-dire des hommes qui vont demander des faveurs sexuelles à des étudiantes. Exactement. Et eux sont professeurs.
5: Et ça, c'est quelque chose dont mes sœurs m'ont beaucoup parlé, par exemple. Quand on est encadré à l'université par un homme, le fait de se retrouver toute seule avec lui dans un bureau, on parlait, dénonçait, demande un écosystème, malheureusement. Je pense que cet écosystème, nous l'avons eu ces dernières années avec le mouvement MeToo. D'ailleurs, ces dernières années, il y a eu le mouvement MeToo Université.
1: Au Maroc, sur Internet notamment.
5: Exactement. Donc, c'est pour en parler, pour dénoncer. Mais avant, de ce que je connais, il fallait négocier. Donc, ne pas donner suite, mais sans en parler ouvertement. Et donc, juste éviter certaines situations, faire semblant de ne pas avoir compris. J'ai envie de dire, traditionnellement, les hommes qui s'opposaient aux droits des femmes, c'était souvent des hommes religieux, avec un référentiel religieux et conservateur. Aujourd'hui, il y a beaucoup de masculinistes qui peuvent s'identifier comme des hommes modernes, comme des hommes progressistes, mais qui sont contre les droits des femmes.
1: Sans se baser dans leurs arguments sur la religion.
5: Exactement. C'est pas des arguments basés sur la religion. C'est des arguments d'ailleurs communs qu'on pourrait trouver aux États-Unis, en France.
1: Des arguments qui sont l'homme est supérieur à la femme.
5: Tout à fait. Et puis les féministes, elles veulent féminiser le monde. Elles sont radicales. C'est elles qui sont violentes. Il y a encore un mouvement conservateur, religieux, on va instrumentaliser la question de la réforme du code de la famille en disant qu'il s'agit d'une guerre contre la famille musulmane et marocaine. Mais sur Internet, en tout cas les masculinistes, c'est vraiment d'autres questions. C'est des insultes envers les femmes, envers les féministes, envers les défenseuses des droits des femmes et aussi les femmes tout court.
4: Peut-être qu'on peut prendre quelques exemples. Je vois que vous avez votre téléphone pour voir aussi l'ampleur du phénomène au Maroc.
5: Aller sur Facebook. Justement, il y a un ami qui vient de m'envoyer une vidéo pour me montrer les commentaires. C'est un débat que j'ai eu il y a quelques années avec une figure masculiniste sur Internet. J'ai accepté de jouer le jeu parce que le débat, c'était choisir d'être une pilule rouge ou une pilule bleue. Parce que les red pillers, il y a les red pillers et les blue pillers. Les red pillers, c'est les hommes masculinistes. En fait, c'est une référence au film Matrix. La pilule rouge qui est la pilule de la connaissance et de l'éveil. Et donc, justement, les masculinistes s'identifient comme des hommes qui ont compris qu'il y a des forces magiques qui voudraient féminiser le monde. Et du coup, ils revendiquent cela sur Internet.
4: Donc vous avez choisi d'endosser une autre couleur,
5: exactement,
4: la pilule bleue.
5: L'opposé, exactement. Et du coup, nous avons débattu sur la question des masculinités.
4: Donc là, c'est vous et cet influenceur masculiniste qu'on peut voir en vidéo.
6: La science aujourd'hui, que la seule différence entre nous est comportementale.
7: Non.
6: Je pense que les gens qui nous regardent peuvent aller vérifier.
7: Mais qu'est-ce qu'on a un comportement différent?
6: Mais la science, elle dit quelque chose.
7: Elle dit pas ça.
6: Et tu as un parcours scientifique.
5: C'était très difficile à lui expliquer que, voilà, que faire un bon métier... Ce n'est pas basé sur le genre, c'est basé sur les compétences et puis sur l'amour de ce métier.
4: Parce que lui défendait l'idée que certains métiers n'étaient pas accessibles aux femmes.
5: Exactement.
4: On le voit qu'il dit non, il hoche fermement la tête quand vous parlez. Et donc cette vidéo a près de 2000 commentaires.
5: Alors malheureusement, la majorité de ces commentaires, c'est des commentaires qui...
4: qui sont du côté de la pilule rouge.
5: Exactement. Ouais, ben voilà, il y a quelqu'un qui m'invite à prendre la pilule rouge pour devenir un homme, et puis un autre qui dit merci d'avoir fait ce débat pour nous montrer qui est le vrai homme et qui est le faux.
4: Des commentaires écrits en arabe là, que vous traduisez.
5: Il s'agit d'un débat entre un homme et une femme.
4: Donc là, vous êtes traité de femme.
5: Exactement.
4: Ce qui peut être très négatif dans leur voix à eux. Combien de vues elle génère, cette vidéo?
5: 157 000 vues. Regardez, ça c'est le groupe des Red Pillers au Maroc, ils ont 21 000 followers. Alors il y en a un autre qui ont 160 000 followers.
4: Donc ça, ce sont des groupes sur Facebook. Et Red Pill, on est toujours sur cette idée de pilule rouge qui est vraiment associée aux masculinistes.
5: Ouais, ça c'est un groupe dans la région, Moyen-Orient, avec beaucoup de pays. On voit là le drapeau du Maroc, de la Tunisie, du Liban. Ça s'appelle la Société des Red Pillers.
4: Pour lutter contre ces masculinismes, vous avez donc lancé un podcast qui s'appelle donc Machi Rojola.
5: Machi Rojola. Alors Rojola, c'est masculinité. Et Machi Rojola, c'est une expression utilisée au Maroc pour dire que tu n'es pas un homme. Et du coup, l'idée du podcast était de se réapproprier cette expression. Et donc dans le podcast, il y a vraiment cette volonté de sensibiliser les hommes sur les droits des femmes en les invitant surtout à écouter. Et des fois à participer.
4: Alors, vous avez fait plusieurs épisodes, notamment certains sur, je cite, « Les violences faites aux femmes expliquées aux hommes »,« Le discours de la haine sexiste expliqué aux hommes » ou « Le féminisme expliqué aux hommes ». Il y a vraiment pour vous l'idée de vous adresser aux hommes, aux hommes marocains.
5: J'ai choisi de faire la majorité des podcasts en arabe marocain, en darija marocain, justement pour toucher le maximum de catégories sociales au Maroc.
4: Alors, on va écouter un extrait d'un des derniers épisodes que vous avez diffusé, qui lui est en français, sur les féminicides et la culture du viol.
8: Quand on est face à un meurtre de femme, il faut enquêter, en fait. Il faut aller voir derrière l'apparence du fait divers et essayer de voir, en fait, qui est cette femme qui a été tuée, qui est l'homme qui l'a tuée, quel était leur lien, est-ce qu'il y avait des antécédents de violence, est-ce que cette femme se sentait en danger avant, est-ce qu'elle avait prévenu des proches, est-ce qu'elle avait porté plainte. Bon, au Maroc, personne ne porte plainte pour violence conjugale, donc ça ne va pas trop marcher, mais peut-être qu'elle en avait parlé à ses amis.
4: Donc dans cet épisode, vous recevez Camélia Echiab, qui est journaliste et qui a fondé le mouvement Stop Féminicide, avec notamment une page Instagram qu'elle a lancée en 2025 pour sensibiliser sur cette question.
5: Pour moi, c'était important d'en parler, déjà d'expliquer la notion. Au Maroc, il y a beaucoup de personnes, notamment des hommes, qui comprennent pas ce que c'est un féminicide et pourquoi on nomme un crime fait aux femmes comme un féminicide. Et
4: c'est un mot, il faut le dire, qui est assez récent, hein, même en France. On l'utilise dans les médias depuis quelques années, très récemment.
5: Oui. Alors, il existe en arabe, c'est pas un mot, c'est une expression, jara'imu qatlin nisa, les crimes faits aux femmes.
4: Vous avez combien d'auditeurs avec ce podcast?
5: Alors, depuis le lancement du podcast, il y a 5 ans, j'ai 500 000 personnes qui ont écouté le podcast, avec 10 000 followers sur les réseaux sociaux. Mais malheureusement, sur Internet, ça va être plutôt des attaques, parce qu'on n'accepte pas qu'un homme ait l'audace de vouloir promouvoir des masculinités inclusives dans la société.
4: Qu'est-ce qu'on vous dit en général ?
5: Comme attaque ? Que je suis gay, que je suis endoctriné par des femmes.
4: Et ça peut être des menaces de mort parfois.
5: Ça arrive quelquefois, mais d'ailleurs il y a une loi hein, qui j'ai déjà porté plainte 2 fois pour deux types de messages que j'ai reçus. Mais c'est aussi quelque chose de commun que beaucoup de féministes reçoivent au Maroc. Mais aujourd'hui il y a une loi au Maroc qui criminalise cela.
4: Qu'est-ce que vous entendez par masculinité inclusive ?
5: C'est un homme qui pense lui-même son rapport à la masculinité. Il peut être doux, il peut avoir accès à ses émotions, il peut être efféminé. Et puis, je suis content aujourd'hui de voir qu'il y a beaucoup d'associations qui travaillent sur les questions des masculinités. C'est une lutte pour les libertés au Maroc, pour qu'aucune personne ne se sente exclue dans la société. Le combat pour les masculinités inclusives est aussi un combat pour les personnes LGBTQ+. Mais ça va changer. J'espère en tout cas.
3: C'est l'espoir de Soufiane Enani, chercheur marocain qui a lancé le podcast Machi Rojola. Où en est l'égalité homme-femme sur la rive sud de la Méditerranée ? C'est la fin de ces regards croisés au Maroc, en Tunisie, au Liban par Charlie Dupiot, à la réalisation Maëlle Guyot.

0: produit. Le tribunal a estimé que les risques et atteintes climatiques auxquels l'entreprise peut contribuer par son activité font bien partie du périmètre de la loi sur le devoir de vigilance. Total Energy était poursuivi par la ville de Paris et 4 ONG. Eux alertent depuis de nombreuses années sur les effets du dérèglement climatique. Les écologistes en France qui traversent ces dernières semaines une zone de turbulence. Le parti de Marine Tondelier est accusé par l'extrême droite et la droite d'être à l'origine du manque de climatisation dans le pays, ce que les principaux intéressés contestent fermement. Et à moins d'un an de la présidentielle, c'est surtout le projet de primaire de la gauche qui crispe au sein des Verts, avec des divisions internes. Victorien Villaume.
1: Devant l'incertitude de la primaire, la direction des écologistes tente de s'organiser. Au début du mois prochain, les militants seront invités à se prononcer sur la stratégie pour la présidentielle, sur l'attachement à l'idée de la primaire, mais aussi sur la candidature de Marine Tondelier. Mais des opposants internes à la secrétaire nationale remettent en cause cette consultation, vue comme un moyen pour elle d'imposer sa candidature à la présidentielle sans autre forme de débat. Ils ont obtenu qu'une motion soit soumise au vote lors d'un conseil fédéral extraordinaire le 30 juin prochain. On propose une consultation des adhérents et on nous explique qu'il n'y a pas de démocratie, ironise-t-on dans l'entourage de Marine Tondelier qui dément tout psychodrame au sein du parti. Les écologistes sont de fait divisés à l'approche de la présidentielle entre ceux qui veulent une primaire et à défaut une candidature de Marine Tondelier, ceux qui veulent se ranger derrière Raphaël Glucksmann ou ceux qui voient d'un bon œil l'appel du pied de Jean-Luc Mélenchon.
0: Victorien Villaume, l'Ukraine reçoit un premier versement de l'aide promise par l'Union européenne, 3,2 milliards sur les 90 qui seront envoyés à Kiev. Une enveloppe annoncée par la présidente de la Commission européenne alors que s'est ouverte ce matin la conférence pour la reconstruction de l'Ukraine. C'est la cinquième du genre qui est organisée. Un sommet alors que les discussions de paix entre Kiev et Moscou sont au point mort. Le territoire annexé de la Crimée annonce des coupures de courant en raison de frappes ukrainiennes. Un peu plus tôt dans la journée, le président ukrainien Volodymyr Zelensky avait mis en garde contre des attaques préventives visant des installations que le Kremlin utiliserait pour étendre son effort de guerre. RFI 14h08 en temps universel, 22h08 à Manille, les Philippines. En ce moment, en état d'alerte autour du récif de Scarborough. Cet atoll en mer de Chine méridionale à seulement un peu plus de 200 km des côtes philippines qui fait partie des points de tension de cette zone riche en ressources, revendiquée à la fois par Manille, mais aussi par Taïwan et surtout par Pékin. Depuis une série d'accidents en 2012, l'armée chinoise contrôle l'accès autour de ce récif. Mais désormais, les Philippines accusent la Chine d'avoir installé une curieuse structure flottante, structure qui permettrait d'asseoir un contrôle plus permanent. Les détails avec Nicolas Roca.
2: Un simple point sur des images satellites. Une curieuse structure de 6 mètres par 6 mètres, semblant être équipée d'une antenne avec à son bord des ressortissants chinois. Cette plateforme mobile apparue fin mai, désormais retirée, a alerté les autorités philippines comme son allié américain, symbole de la tension qui règne autour du récif de Scarborough. Des océanographes de l'Académie des sciences chinoises ont assuré qu'il s'agissait d'une simple structure scientifique afin d'étudier les récifs coralliens de l'atoll. Mais selon Manille, il s'agit d'un prélude à une présence plus permanente autour de Scarborough. La Chine a construit plusieurs îles artificielles en mer de Chine méridionale, dont elle revendique 90% de la souveraineté. Malgré la décision de la Cour permanente d'arbitrage de la Haye en 2016, donnant raison aux Philippines, Pékin considère l'atoll comme une partie inhérente du territoire chinois. Les patrouilles de sa marine se sont multipliées ces dernières années dans la zone. En revanche, la Chine n'a pas encore franchi ce que Washington considérerait comme une ligne rouge, transformer ce banc de sable en une base militaire.
0: Les précisions de Nicolas Roca pour refermer cette édition bientôt 16h10 ici à Paris, l'heure de retrouver C'est pas du vent avec Anne-Cécile Roy. Bonjour Anne-Cécile.
3: Bonjour Candice, bonjour à tous, nous allons plonger dans les abysses.
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1: Bonjour, cela peut sembler hallucinant, mais c'est pourtant vrai. L'océan recouvre les deux tiers de notre planète, mais nous connaissons mieux la surface de la Lune que ses profondeurs. Il faut admettre que c'est compliqué d'observer ce qui se passe à plusieurs kilomètres sous la surface, mais nous faisons des progrès technologiques formidables, si bien que nous avons réussi à cartographier 26% des fonds océaniques et un programme baptisé GEPCO a pour objectif de cartographier 100% des océans mondiaux d'ici 2030. Et c'est justement sous la surface que nous allons vous emmener aujourd'hui, dans les abysses, à la découverte des reliefs, des climats et de la faune des fonds marins. Des fonds marins, nos invités les appellent la dernière frontière, car qui dit découverte dit ressources potentielles. Les fonds marins en regorgent, mais est-ce bien raisonnable d'envisager de les exploiter? Vous allez pouvoir vous faire votre propre idée. Nous vous proposons aussi un voyage en Malaisie, sur l'île de Penang, dans le détroit de Sumatra, où les cultures et les cuisines se mêlent depuis des siècles. Ce sera le petit atlas de Maxime Blondeau. Soyez les bienvenus dans C'est pas du vent.
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2: Ici, il fait toujours nuit, toujours froid.
3: On a longtemps pensé que l'océan profond était une zone désertique, sans vie.
4: Les abysses constituent plus de 90% du globe. Sans toute l'activité qui se déroule dans les profondeurs, il n'y aurait aucune vie possible sur Terre.
2: C'est le royaume de l'étrange, de l'incongru, le royaume du translucide, du désarticulé. Ici, les lois qui régissent la surface n'ont plus cours. Ici, la vie s'adapte, ingénieuse, dans ce monde à la frontière du minéral et du vivant.
1: C'était un extrait du documentaire Abyss, la face cachée des océans de Stéphane Uhonic, diffusé sur Arte. Bonjour Sébastien Duperron.
5: Bonjour Anne-Cécile, bonjour à tous.
1: Vous êtes professeur au Muséum français d'histoire naturelle, chercheur en écologie microbienne. Vous pouvez nous expliquer ce que c'est ?
5: Alors je m'intéresse à la manière dont les micro-organismes, donc tous les tout petits organismes qu'on a besoin d'un microscope pour voir, eh bien, comment ils interagissent avec leur environnement, comment ils façonnent la surface de notre planète et ses abysses.
1: Et notamment dans la profondeur des océans, justement.
5: Voilà, tout à fait.
1: Juliette Ravoux est aussi avec nous. Bonjour Juliette.
6: Bonjour.
1: Vous êtes maîtresse de conférence à Sorbonne Université. Vous êtes en duplex de Bordeaux, dans le sud-ouest de la France, grâce aux équipes de Ici Gironde, que je remercie au passage. Alors vous êtes chercheuse en biologie des grands fonds, c'est-à-dire ?
6: C'est-à-dire que je travaille sur les adaptations des espèces profondes aux conditions extrêmes et au stress. Et un de mes modèles d'études depuis un peu plus de 20 ans, c'est la crevette aveugle Rimicaris, qui vit autour des sources hydrothermales de la dorsale atlantique, donc dans les grands fonds.
1: Et nous allons explorer avec vous cette crevette fascinante, parce que si nous vous recevons tous les deux aujourd'hui, c'est parce que vous venez de publier un livre vraiment passionnant, Secrets de l'océan profond, aux éditions Quae. Alors première question, Sébastien Duperron, c'est quoi l'océan profond ?
5: Alors c'est une excellente question, parce que la réponse n'est pas si simple en fait. L'océan profond, c'est l'océan où la lumière ne pénètre pas. C'est un peu défini comme ça. Alors pendant longtemps, on a pensé qu'il commençait autour de 200 mètres, parce que c'était à peu près jusqu'à 200 mètres, on voit bien la lumière du soleil. Et de plus en plus, en fait, cette frontière, elle est un peu floue, parce qu'il y a toute une zone entre 200 mètres et 1000 mètres où on trouve encore un tout petit peu de lumière. Et donc aujourd'hui, on n'a pas une limite très nette, mais on a une transition finalement entre les eaux de surface et l'océan profond. Et c'est normal, parce que c'est des univers qui sont connectés.
1: Alors quand on parle des abysses, on parle de quoi en fait ?
5: Alors quand on parle des abysses, on parle plutôt de ce qui est sans fond, de ce qui est vraiment très très profond. Et là on est plutôt vraiment dans la zone la plus profonde. Alors nos océans, ils descendent jusqu'à pratiquement 11 kilomètres dans la fosse des Mariannes. Leur profondeur moyenne, elle est plutôt aux alentours de 4 kilomètres.
1: Ouais, la fosse des Mariannes, c'est entre la Papouasie-Nouvelle-Guinée et le Japon. C'est vrai que c'est incroyable, hein. C'est un relief, j'ai révisé dans votre livre. C'est le point le plus profond du monde, profondeur 10 984 mètres. C'est une forme de croissant horizontal. orientée nord-sud qui mesure quand même 2500 km de long et 70 km de large. Donc ça montre que sous la surface, il y a des reliefs absolument incroyables.
5: Il y a des reliefs incroyables. En fait, si on enlevait l'eau de l'océan, on aurait un paysage spectaculaire. Quand on s'éloigne des continents, bon, on a ce qu'on appelle le plateau continental. Et puis à un moment donné, on va arriver dans une zone de transition. On va avoir comme une falaise qui va s'abattre vers les abysses et qui peut descendre de plusieurs kilomètres de profondeur sur une distance très courte. On va trouver aussi des canyons bien plus spectaculaires et plus profonds que le Grand Canyon, par exemple. On va trouver des monts sous-marins, donc des montagnes, littéralement, de plusieurs kilomètres parfois. On va trouver aussi des dorsales, donc toutes ces zones où finalement les plaques tectoniques bougent les unes par rapport aux autres.
1: Donc les plaques tectoniques, c'est la croûte de la Terre, en fait, qui bouge avec les mouvements du magma au fur et à mesure, on va dire, pour simplifier. Et donc ça module finalement la croûte terrestre qui est sous l'océan.
5: Oui, les plaques, quand elles s'éloignent, finalement, on va avoir du volcanisme sous-marin, on va avoir de la lave qui va se solidifier, c'est ce qui forme le plancher océanique. Et puis dans d'autres zones, en fait, ces plaques, elles vont se chevaucher, ça va être ce qu'on appelle des zones de subduction. Et voilà, ça provoque souvent d'ailleurs des tremblements de terre, comme il y en a eu un très récemment.
1: Où ça ?
5: Celui dont on parlait juste avant au Venezuela.
1: Oui, d'accord. Mais là, c'était pas assez lié à
5: ces mouvements des plaques tectoniques,
1: d'accord.
5: Finalement. Et dans les abysses, on retrouve ces mêmes mouvements.
1: Oui,
5: on retrouve finalement du volcanisme et puis des séismes sous-marins.
1: Et alors, Juliette Ravo, ce qui est assez fascinant, c'est que la vie est présente jusqu'au point le plus profond de l'océan.
6: Ah oui, tout à fait. On retrouve de la vie de la surface jusqu'au grand fond. On va retrouver une diversité en fait d'organismes. Alors, il faut déjà se représenter que les grands fonds, c'est en fait l'habitat le plus vaste de notre planète. On a l'impression que c'est un petit peu éloigné, que c'est un petit peu anecdotique, mais on disait en introduction que l'océan représente une grande proportion de notre planète. Au-delà de 1000 mètres, là où il n'y a plus de lumière solaire, c'est les trois quarts de notre planète qui se trouvent là. Donc, on est en fait sur une grande planète océan sombre. Qui regorge de vie, pas tellement en densité, mais en diversité. Donc, on va trouver un peu des monstres et des merveilles, en fait, sous l'eau, dans cet océan profond.
1: Oui, il y a beaucoup de fantasmes sur les habitants de ces profondeurs. Alors, vous le dites dans votre livre, il y a quelques grands spécimens, quand même si ce n'est pas la majorité. Vous pouvez nous en présenter quelques-uns ?
6: Oui, alors parmi les très grands spécimens, on va dire effectivement c'est pas la majorité, il y en a un qui est emblématique, très connu, c'est le calmar géant qui vient tout de suite à l'esprit quand on pense grand fond. Ce calmar géant, sa taille maximum, elle est estimée à 12 à 17 mètres de long, c'est un peu plus long qu'un autobus quoi, en gros.
1: Impressionnant quand même.
6: C'est impressionnant si vous vous retrouvez face à face. Alors ce qui n'arrive pas en réalité puisqu'on le connaît uniquement par des échouages en fait. Donc on a réussi à le filmer mais vraiment subrepti en lui présentant à l'heure lumineux pour l'attirer puisque c'est un chasseur. Et là on a eu un tout petit morceau de vidéo où on voit un morceau de bras, un morceau de tentacule, mais c'est vraiment on peut pas le filmer en entier en fait.
1: Parce que sinon, rassurez-nous, il reste plutôt au fond de l'océan.
6: A priori oui, puisqu'on le croise vraiment pas couramment. On aimerait bien en tant que chercheur le croiser, mais c'est pas fréquent. Hein.
1: Alors il y a aussi le poisson lune, le requin du Groenland. Voilà, c'est pour les grands spécimens. Mais c'est vrai qu'il y a aussi des petits spécimens. Alors vous avez travaillé par exemple sur les crevettes aveugles, qui d'ailleurs ne sont pas aveugles, hein, des sources hydrothermales. Alors là c'est vraiment fascinant parce qu'elles vivent au plus près de ce qu'on appelle les fumeurs noirs, hein, qui c'est ces endroits où il y a des fumées noires qui relâchent en plus un fluide à une température incroyable. Je crois que c'est 400 degrés. Et ces petites crevettes, elles vivent là ?
6: Oui, tout à fait. Elles vivent autour de ces espèces de geysers sous-marins. Donc, ça forme des émissions en fait bouillonnantes de fluide qui est à 400 degrés. Donc, cette fumée noire, en fait, c'est de la précipitation de composés chimiques qui, en contact avec l'eau de mer abyssale qui est très très froide, précipite. Donc, ça, on dirait que ça fume. Alors, en fait, c'est du fluide avec des petites particules. Et la crevette se rapproche en fait de ces fluides-là pour se nourrir. Donc, elle vit en essaim, en grands groupes de dizaines de milliers d'individus qui grouillent autour de ces fumeurs.
1: Et alors ces crevettes, elles vivent en symbiose avec des bactéries. Alors on va peut-être pas aller trop dans le détail, mais rapidement parce que c'est fascinant.
6: Oui, elles se nourrissent en fait grâce à ces bactéries. Elles cultivent ces bactéries-là au niveau de leur tête. Ça leur donne une allure un peu particulière. Elles ont la tête un peu gonflée comme des grosses bajoues de hamster. Et à l'intérieur, il y a des cultures de bactéries qui vont utiliser ce fluide dont on parlait là, très chaud et hautement toxique pour nous, par exemple, mais qui va en fait leur permettre de fabriquer les nutriments qu'elles vont transférer à la crevette. Donc la crevette les héberge et en retour, les bactéries la nourrissent.
1: Voilà, et tout cela à 2000 mètres de profondeur. Mais à ces profondeurs, vous le disiez, il n'y a pas de lumière. Alors certains poissons créent leur propre lumière. C'est ce qu'on appelle la bioluminescence. Vous pouvez nous expliquer un peu ce que c'est ?
6: Oui, en fait, la bioluminescence, c'est une lumière particulière. C'est une lumière qui est produite par une réaction chimique. Et c'est les organismes en fait qui vivent dans le milieu marin de manière générale. Il y a plus des trois quarts hein, des individus le long de la colonne d'eau qui sont capables de produire de la lumière. Alors les bactéries, mais aussi des poissons, des méduses et même des requins qui sont capables de produire de la lumière. C'est une lumière bleu-verte qui est pas très très intense. Donc nous, on la voit, mais les organismes des grands fonds, eux, la voient très très bien. Ils ont une vision qui est pour donc la plupart des poissons des grands fonds hein, ont une vision spécialisée dans la détection de cette lumière bleu-verte. Ils sont daltoniens, hein. Ils voient que du bleu et du vert, mais ils voient une multitude de bleus verts que nous, on n'est pas capable de distinguer en réalité.
1: Et contrairement aux idées reçues, et n'en déplaise au commandant Cousteau, hein, l'océan profond, ce n'est pas le monde du silence. Et Sébastien Dupermont, il faut aussi comprendre que ces fonds marins, ils ne sont pas figés. Hein. Leur relief évolue au rythme, on l'a dit, des soubresauts de la croûte terrestre. Puis il y a les courants marins, les échanges entre la surface et les profondeurs. Tout cela est en mouvement.
5: Tout ça est en mouvement, oui, c'est vrai qu'on est très loin de l'image figée d'un océan profond qui serait coupé du reste du monde. Finalement, l'eau de l'océan profond, elle se forme au pôle, en fait, avec de l'eau froide qui va couler au fond, parce que l'eau froide est plus dense que l'eau chaude, donc elle va descendre, elle va emporter dans les abysses l'oxygène. Et puis après, en fait, on va avoir des courants sous-marins, des très très vastes courants qui vont traverser en fait tous les océans de notre planète en transportant donc des molécules d'eau. Alors on dit souvent que une molécule d'eau elle met à peu près 1000 ans à faire le tour de ce tapis roulant gigantesque. Et puis, il y a plein d'endroits où l'eau va remonter vers la surface, des zones qu'on appelle des upwelling le long de certains continents en particulier.
1: En Afrique de l'Ouest, notamment.
5: Voilà, en Afrique de l'Ouest, ou le long du Chili, on a aussi ça. Et ça remonte des nutriments des grands fonds. Donc, il y a en permanence, en fait, des choses qui tombent de la surface. Alors, tout ce qui est produit comme matière organique par le plancton, par exemple, le phytoplancton, qui lui pousse que dans les 200, 300 premiers mètres. Et qui en fait va quand ce phytoplancton meurt et il va descendre, il va couler, ça va alimenter les grands fonds en nourriture. Alors pas beaucoup parce qu'il y a que quelques pourcents de ce qui est produit en surface qui atteindra les abysses. Et puis à contrario, ce qui est au fond peut remonter aussi. Donc on a des échanges verticaux, on a des échanges le long des latitudes et des longitudes. Et puis on a tous ces phénomènes aussi de marées qui sont perceptibles jusqu'aux abysses. On sait aujourd'hui qu'il y a des animaux abyssaux, par exemple, qui réagissent à des signaux de marée. Alors, ça paraît très étrange parce que les marées, on les voit, nous, sur nos côtes.
1: Ce sont les marées de la surface qui rythment leur vie.
5: Exactement. Mmh. Ils ont une vie qui est rythmée par les marées des surfaces. Et puis, ils ont aussi une vie qui est rythmée par les saisons. Parce que finalement, quand on est à la saison où il y a beaucoup de production primaire, où il y a beaucoup de floraison de phytoplancton, d'un coup, il y a plein de nourriture qui va arriver sur le fond, beaucoup plus que d'habitude. Donc, finalement, même s'ils sont très loin de la lumière, ils sont influencés à la fois par le soleil, à la fois par la lune.
1: Voilà, comme nous vous le disons souvent dans C'est pas du vent, tout est connecté. Alors si nous savons tout cela, c'est grâce aux immenses progrès technologiques que nous avons réalisés ces dernières années. Des outils formidables pour l'exploration. Mais il y a différentes intentions derrière. Il y a la protection de ces milieux fascinants ou l'exploitation, puisque les fonds marins regorgent de métaux rares. Et ça, nous allons en parler dans un instant. Pour l'instant, voici Flavien Berger à Piscini sur RFI.

0: C'était Abyssinie de Flavien Berger sur RFI.
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0: Nous parlons du monde des abysses aujourd'hui avec les biologistes Juliette Ravot et Sébastien Duperron qui viennent de publier un livre passionnant, Secrets de l'océan profond aux éditions Quai. Alors Sébastien Duperron, vous écrivez que les abysses sont la dernière frontière. Qu'est-ce que vous voulez dire par là ?
2: Alors c'est une frontière à plein de niveaux, c'est une frontière de découverte parce que bah, comme vous l'avez dit au début de l'émission, on en a cartographié qu'un quart à peine. Et encore, quand on dit cartographier, faut bien regarder à quelle échelle, hein. C'est-à-dire qu'on en a vu de nos yeux largement moins d'un pour mille.
0: Ça fait quoi 0,001%,
2: 0,01%, quelque chose comme ça, qui ont vraiment été explorés à une échelle où on pourrait voir les animaux, par exemple. La cartographie, c'est une échelle un peu différente. On a à peu près un quart, mais on est encore très loin d'avoir la totalité. Et puis en fait, bon, c'est une frontière parce qu'il y a beaucoup de choses à découvrir. C'est quelque part aussi un peu une frontière. Enfin, ça, c'est personnel, mais une frontière qui nous confronte un peu à ce qu'on veut faire de notre planète, au type de relations qu'on veut avoir, parce que c'est un environnement qui est encore relativement préservé par rapport à d'autres et sur lequel on a déjà une influence et on a peut-être encore la possibilité de réfléchir à ce qu'on veut faire ou ne pas faire avec.
0: Et vous dites qu'on a une influence parce que par exemple on a retrouvé un sac plastique dans la fosse des Mariannes, oui. Donc à près de 11 km de profondeur.
2: Ah bah oui, une équipe qui a découvert aussi que les organismes, les animaux qu'on collecte dans la fosse des Mariannes, et ben leur tube digestif contient des fragments de plastique et ils sont contaminés avec des molécules des pesticides. Donc c'est-à-dire qu'aujourd'hui il n'y a plus aucun écosystème sur notre planète qui est à l'abri de notre impact. Évidemment, c'est pas fait exprès, mais ces déchets ils sont arrivés jusque là et donc ça veut dire que oui, on a une influence importante sur les abysses.
0: Alors Juliette Ravot, nous pêchons de plus en plus, hein, on le sait, de plus en plus profond notamment, et notamment quelques poissons des grands fonds.
3: Oui, tout à fait. Ce sont des pêches donc très profondes et surtout, on peut les qualifier de pêches non durables parce qu'elles visent des espèces qui ont des durées de vie très très longues. Parce que dans les grands fonds, il y a pas mal de poissons qui ont des durées de vie qui peuvent aller jusqu'à 200 ans, comme c'est le cas de l'oplostète orange qui est pêché, le grenadier aussi qui est pêché et qu'on retrouve sur les étals de nos marchés et qui a une durée de vie qui peut aller jusqu'à 90 ans. Et ça s'accompagne surtout en fait d'une maturité tardive, c'est-à-dire que les individus ils sont matures et capables de se reproduire très tard. C'est-à-dire les grenadiers, il faut attendre 23 ans avant qu'ils atteignent la maturité sexuelle. L'oplostète orange, lui, ça peut atteindre 30 à 40 ans la maturité. Ce qui fait que on peut les pêcher avant même qu'ils aient eu l'occasion de se reproduire et de donner des descendants. Et ce qui est préoccupant, c'est qu'il n'y a pas du tout de quota de pêche ou de régulation, en fait, sur ces espèces-là. Donc c'est finalement des espèces assez vulnérables.
0: Et au fond de l'océan, Sébastien Duperron, il y a aussi du cobalt, du nickel, du cuivre et plein d'autres terres rares dont la demande devrait doubler dans les 15 à 20 prochaines années.
2: Oui, il y a trois grands types de ressources qui ont été identifiées. Il y a ce qu'on appelle les nodules polymétalliques, qui sont des petits cailloux. Ça ressemble à des petits cailloux qui sont formés en fait de précipités qui contiennent des grandes quantités de ces terres rares et de ces minéraux dont on a besoin. Ou dont l'industrie a besoin. Il y a aussi ce qu'on appelle des encroûtements cobaltifères, et puis il y a tout ce qu'on appelle les sulfures polymétalliques. Alors ça, c'est en fait ce qui est issu de l'activité hydrothermale. On parlait tout à l'heure des cheminées hydrothermales actives. Ben en fait, dans ces cheminées hydrothermales, on va retrouver aussi des grandes quantités de minerais d'intérêt. Et donc il y a des ambitions de les exploiter.
0: Parce qu'en fait, jusqu'ici, ce n'était pas rentable parce que ces matériaux n'étaient pas vendus extrêmement cher. Donc, c'était trop cher d'aller les chercher. Mais maintenant, notamment avec la transition énergétique où on a énormément besoin de ces matériaux, leur coût a augmenté. Et donc, ça peut devenir rentable d'aller les chercher au fond de l'océan, c'est ça ?
2: Ça peut devenir. Alors, ça fait très longtemps que ça intéresse les nodules. Par exemple, ils ont été découverts au 19e siècle. Et dès le départ, en fait, les gens qui les ont découverts se sont dit que ce serait intéressant de les utiliser comme minerais. Mais c'était évidemment pas possible à cette époque-là. Mais dès les années 70, il y a eu des essais qui ont été menés de ratisser le fond pour récolter des nodules. Bon, ça s'est avéré ni très efficace, ni très rentable. Donc ça a été abandonné. Et donc l'idée revient maintenant, puisqu'on est dans une période où ces métaux sont devenus chers. Et donc, il y a un certain nombre de géologues, de spécialistes qui considèrent que la prochaine ruée vers l'or, elle aura lieu dans les abysses, quoi.
0: Même si là où justement il y a eu des tests pour ramasser ces nodules, on voit bien que la vie n'est pas revenue.
2: Alors ces nodules, par exemple, ça c'est bien connu. Il y a eu une expérience qui a été menée à la fin des années 80 de récolter des nodules sur une petite zone d'une dizaine de kilomètres carrés au large du Pérou, et puis de regarder ce qui se passait en fait derrière. Pendant une trentaine d'années, ça a été suivi. Et en fait, eh bien, au bout de 26 ans, qu'est-ce que les chercheurs ont constaté ? Bah, tout simplement, la faune ne revient pas. Les animaux qui colonisent ces nodules, ils ont disparu. Comme les nodules mettent des millions d'années à se former, bah, en fait, c'est pas du tout une ressource renouvelable. Et donc, clairement, là, on est sur un impact qui est l'impact le plus évident de l'exploitation minière, c'est la destruction des habitats. Mais c'est pas le seul impact possible.
0: Oui, il y en a d'autres.
2: Alors oui, il y en a d'autres. Il y en a un qui est lié en fait à la manière dont on va extraire ces minerais et dont on va les traiter en surface. L'idée, c'est d'aller les ratisser, de les remonter, de récupérer ce qui nous intéresse et de jeter les débris à la mer. Bon bah ces débris finalement, ça va être un nuage de particules métalliques qui va se balader dans l'océan, qui va se disperser. Et dedans, il y a des métaux lourds, il y a des substances toxiques. Donc on n'a pas la moindre idée de l'impact, mais on sait que ça va disperser très loin. Puis il y a un autre impact qui est un petit peu moins évident, c'est que cette exploitation, elle fait énormément de bruit. Et on sait, on parlait du monde du silence tout à l'heure, on sait que le bruit est omniprésent dans l'océan profond. Alors que ce soit les chants des baleines, les mouvements des plaques tectoniques, le volcanisme par exemple fait du bruit, même les claquements des valves de certains mollusques peuvent être entendus à des centaines de mètres, parce que le son se déplace très bien dans l'eau et très vite. Donc en fait, c'est un paysage sonore dont les organismes se servent, ça on le sait, pour se repérer. Et par exemple, les larves utilisent beaucoup ces signaux sonores pour repérer des territoires qui leur seraient favorables. Donc si on a une exploitation minière qui fait beaucoup de bruit, finalement, elle va perturber ces signaux-là et probablement être à l'origine d'informations trompeuses adressées aux organismes, avec les conséquences qu'ils vont pas s'installer aux bons endroits et qu'ils vont pas trouver les écosystèmes favorables.
0: Alors, plutôt qu'une exploitation des profondeurs de l'océan, il y a une autre solution. Ça pourrait être que l'océan soit une source d'inspiration. Juliette Ravot, c'est le principe du biomimétisme. Alors, par exemple, il y a les éponges de verre qui sont extrêmement inspirantes.
3: Ah oui, tout à fait. Donc c'est effectivement une autre façon de se servir de l'océan, mais sans l'abîmer. Donc c'est, alors ça sert pas les mêmes propos en innovation. Dans le principe du biomimétisme, c'est effectivement de s'inspirer du vivant pour avoir de la créativité pour tout ce qui est innovation technologique pour nos sociétés actuelles et puis celles de demain. Donc ce panier de Vénus, cette éponge de verre là qui vit dans les profondeurs, elle a comme particularité d'avoir un squelette qui est fait de baguettes de verre très fines, hein, c'est fin comme des cheveux, et ça vient former une dentelle blanche très très géométrique qui a des propriétés déjà de résistance et de souplesse qui sont très intéressantes pour la création ou de nouveaux matériaux et puis aussi en architecture. Et elle a aussi la propriété de conduire très très bien la lumière. Donc elle a des propriétés finalement optiques très comparables à nos fibres optiques industrielles. La différence ici, c'est que l'éponge de verre, elle fabrique ces baguettes de verre biologiques à des températures froides. On l'a dit, l'eau de mer des fonds est très froide, alors que nous, pour fabriquer du verre dans nos industries, faut monter à très haute température, 1500 degrés, donc on peut
0: consommer ici beaucoup d'énergie.
3: C'est ça, tout à fait. S'inspirer peut-être du processus ici de fabrication de verre biologique pour améliorer ici nos technologies.
0: Et Sébastien Duperron, l'océan, c'est aussi un immense réservoir de molécules qui pourraient notamment être utilisées dans le domaine médical. Enfin, ça se fait déjà, hein.
2: Oui, alors il y a un certain nombre de molécules qui sont alors exploitées très peu. Enfin, il y a beaucoup de molécules qui sont étudiées. Actuellement, il y a beaucoup de gens qui étudient les molécules des espèces abyssales pour leurs propriétés, alors que ce soit des propriétés anti-inflammatoires, anti-cancéreuses, des propriétés antibiotiques. Donc il y a des promesses, il y a des pistes intéressantes qui s'ouvrent et avec effectivement ce qui a été dit précédemment, le monde abyssal, c'est un monde d'une extrême sobriété. Il n'y a pas grand-chose à manger. Donc tout ce que les organismes produisent dans ces milieux-là, ils le font avec très peu d'énergie. Et ça aussi, en termes d'inspiration, c'est sans doute une piste très intéressante pour nous.
0: de bio-inspiration. Donc c'est mieux en fait de s'inspirer de ces organismes plutôt que de les détruire. Maintenant, il y a les impacts du changement climatique, hein, les pollutions en tout genre, l'exploitation pétrolière, gazière, le transport maritime, le tourisme. C'est vrai que l'océan est souvent considéré comme une poubelle pour des déchets dangereux ou même en cas d'accident. 90% de ce que nous consommons dans le monde est transporté par bateau.
2: Oui, on a un problème avec ça. C'est vrai que l'océan, déjà, c'est entre guillemets la première victime du changement climatique occasionné par l'homme. Hein. L'océan, il absorbe à peu près un quart du CO2 qui est que nous émettons. Et ce CO2, en fait, il a comme conséquence, quand il se dissout dans l'océan, de l'acidifier. Et donc, il y a déjà des mesures qui montrent que le pH de l'océan a baissé. Il est devenu plus acide. En fait, il y a plein d'organismes dans l'océan, par exemple, qui font des squelettes calcaires. Et l'acide, ça dissout le calcaire. Donc,
0: pour
2: eux, c'est plus difficile.
0: Exactement.
2: Exactement. Et puis, il y a encore plus grave, c'est que cet océan, il absorbe 90% de la chaleur. Alors là, on est en pleine séquence de canicule, par exemple. Et on se rend bien compte de ce que c'est, la chaleur. Et pourtant, il faut se dire que actuellement, l'océan absorbe 90% de cette chaleur. Donc, cette chaleur, elle est stockée. Elle a pour conséquence des phénomènes qu'on qualifie parfois d'incendies sous-marins quand on a
0: contre-intuitif hein, mais
2: voilà, quand l'eau devient très chaude. En fait, les animaux qui vivent dans l'océan, la grande majorité, ils régulent pas leur température. Donc en fait, ils sont adaptés à une fenêtre de température très étroite, surtout les espèces profondes. Et dès que la température change trop, ils sont plus capables de faire face. Donc il y a des phénomènes d'extinction massive qui sont en cours dans les abysses. En partie lié au réchauffement de l'eau de fond dans certaines zones.
0: Et on sait qu'en Méditerranée, en ce moment, par exemple, il fait extrêmement chaud.
2: Exactement.
0: Et ça doit pas faire du bien, même jusqu'aux abysses, puisqu'il y a des abysses hein, aussi en Méditerranée.
2: Oui, en Méditerranée, on peut descendre à 2500 mètres hein, dans certaines zones, et même à ces profondeurs-là, l'eau est encore à 14 degrés. La mer Rouge, c'est encore plus. On est en approche des 20 degrés dans la zone profonde. Donc ça veut dire qu'il existe des eaux abyssales qui sont profondes dans quelques endroits de notre planète, et c'est assez bien corrélé avec des très très faibles biomasses d'organismes.
0: Alors dans votre livre, nous apprenons par exemple que chaque année, il y a une cinquantaine de navires cargo qui coulent avec leur cargaison. Donc ça fait plus de 1000 conteneurs qui se retrouvent au fond chaque année. Et nous malmenons cet espace, Juliette Ravot, vous pensez parce que nous n'avons pas conscience de sa richesse ?
3: Probablement, puisqu'en fait, finalement, pendant longtemps, on a considéré que tout cet espace-là, c'était un petit peu, on va dire, le terrain de jeu des explorateurs, des scientifiques, et puis l'ensemble des citoyens, du grand public, se sont peut-être moins concernés du fait qu'on peut pas s'y rendre facilement. On disait tout à l'heure que ça demande quand même des moyens technologiques très lourds de se rendre dans les abysses. Il faut avoir des sous-marins qui sont capables d'aller en grande profondeur. À l'heure actuelle, il y a que 5 pays au monde qui possèdent ce type de sous-marins habités. La France en fait partie, hein, puisqu'on a le sous-marin Nautile qui peut descendre à 6500 mètres, mais on fait partie des rares pays qui sont capables de voyager en fait dans les abysses. Donc c'est finalement on y va après avec des robots, mais c'est des robots surtout industriels. Donc ça aide pas en fait à se sentir, on va dire, impliqué du fait qu'on peut pas y aller facilement. Il y a quand même quelque chose peut-être dont il faut qu'on prenne conscience, c'est que l'océan profond, il est dans les eaux internationales. Donc concrètement, on disait tout à l'heure, c'est le plus grand habitat de notre planète et c'est en fait un bien commun de l'humanité. Donc l'océan profond, il appartient à tout le monde en gros, et ça on n'en a pas tout à fait conscience, c'est l'océan de tout le monde, donc on est tous concernés par ce qui s'y passe, puisque finalement on a le droit de regard et le droit de décision en tant que citoyen ici de ce monde.
0: Alors quand même, Sébastien Duperron, depuis quelques années, la communauté internationale se mobilise hein, pour mieux protéger l'océan.
2: Oui, il y a des initiatives. Hein. Il y a une autorité internationale des fonds marins, par exemple, qui
0: créée en 2006.
2: Voilà, qui est en charge de, d'une certaine manière, d'administrer ces fonds marins qui sont dans les eaux internationales, et de donner des recommandations. Alors, elle s'appuie beaucoup sur les avis des scientifiques. Et cette autorité, elle a quand même dans ses missions d'établir un code minier. Alors, il n'est pas encore opérationnel, mais par exemple, une des choses qui est faite actuellement, c'est qu'elle délivre des autorisations d'exploration sur certaines zones, notamment des zones de nodules polymétalliques, comme la zone de Clarion-Clipperton, qui est à l'ouest du Mexique, qui est une très grande zone avec énormément de nodules, et donc une ressource. Et là, par exemple, cette autorité, elle a délivré des permis d'exploration pour qu'un certain nombre de pays, finalement, se mobilisent, mettent des moyens à explorer ces sites pour évaluer à la fois la ressource entre guillemets économique, minières, mais aussi l'état des lieux écologique. Parce que ce qui va être très important dans toute perspective d'exploitation des grands fonds, ça va être de faire un état des lieux avant d'avoir commencé. Et c'est ce qui est un petit peu en cours actuellement à travers ce type de chantier. Donc
0: à partir du moment où on explore, on prend un risque.
2: Voilà, mais effectivement, il vaut mieux avoir l'information. Alors pour l'anecdote, sur la zone de Clarion-Clipperton, il y a déjà des zones qui sont protégées, en fait, qui vont l'être. Hein. Et puis, il y a un inventaire qui a été fait et en fait, les chercheurs qui ont travaillé sur cette zone ont remonté l'équivalent de 5000 espèces nouvelles lors de ces explorations et ça représentait 90% des animaux qui remontaient et des micro-organismes qui le remontaient. Ça veut dire qu'en fait, en gros, pratiquement tout ce qu'ils ont observé était nouveau pour la science, c'est-à-dire n'avait jamais été vu, n'avait pas de nom scientifique. Donc ça montre bien notre niveau d'ignorance sur la diversité, la biodiversité dans les abysses.
0: Et puis il y a le traité des Nations Unies sur la haute mer hein, qui est entré en vigueur là en janvier 2026, qui doit aussi établir des règles sur l'exploitation des ressources océaniques.
2: Exactement. Alors des règles, c'est en gros finalement qu'est-ce qu'on va permettre, qu'est-ce qu'on ne permettra pas, qu'est-ce qu'on fait des bénéfices. Qui finalement dans des eaux internationales,
0: à qui ça appartient,
2: qui doit être entre guillemets rémunéré s'il y a des profits qui sont générés, qui doit décider ce qu'on fait. À la communauté scientifique du pays en question des expertises sur les risques associés à l'exploitation minière. C'est ainsi que la France s'était positionnée contre, suite en particulier à des rapports qui avaient été demandés à la communauté de recherche qui étudiait les grands fonds. Et en gros, le conseil de la communauté internationale pour la recherche, c'est un moratoire d'au moins 15 ans sur toute exploitation minière, tout simplement parce qu'on n'en sait pas assez pour évaluer les conséquences et que il sera bien temps d'en parler quand on en saura assez.
0: Ouais, enfin là, il y a un peu deux camps aujourd'hui qui s'affrontent, hein.
2: C'est sûr qu'il y a eu un certain nombre d'élections qui ont mis au pouvoir des gens qui sont un peu extractivistes, on va dire. Mais ce qui est très intéressant, c'est la position des citoyens. C'est qu'on a vu que en Norvège, les Norvégiens ont obtenu finalement, alors que le gouvernement avait autorisé l'exploitation minière dans le Svalbard, a obtenu de l'empêcher par la mobilisation des citoyens qui se sentaient concernés. Donc ça marche.
0: Voilà, donc mobilisez-vous si cette émission vous a intéressé. Merci à tous les deux en tout cas d'avoir répondu à nos questions. Je rappelle le titre de votre formidable livre, Secrets de l'océan profond, c'est publié aux éditions Quae. Chers auditeurs, restez avec nous dans un instant. Nous vous emmenons en Malaisie sur l'île de Penang, dans le détroit de Sumatra, où les cultures et les cuisines se mêlent depuis des siècles. Ce sera le petit atlas de Max Maxime Blondeau, mais pour refermer cette plongée dans l'océan, voici Nu Genea, Ondas do Mar sur RFI.

0: écoutez Nougena sur RFI et voici l'heure du petit Atlas, une chronique du cosmographe Maxime Blondeau. Maxime est professeur dans des écoles prestigieuses, très suivies sur les réseaux. Et la cosmographie, c'est la science de la description de l'univers. Le concept du petit Atlas, c'est de nous révéler les forces et les fragilités d'un lieu pour vous permettre de mieux vous représenter cet espace et de vous immerger dans ce territoire et peut-être de vous interroger sur le vôtre.
1: Et si nous changions de perspective? Et si nous faisions de ce petit atlas un grand changement? Au lieu de prendre le territoire de haut, comme on le fait si souvent, on commencerait à l'écouter. On prêterait attention à de nouvelles dimensions, celles de la terre, du vivant et de toutes les musiques du monde. Je m'appelle Maxime Blondeau, je suis cosmographe et dans chaque épisode, je vous ferai le récit d'un territoire pour tendre l'oreille autrement vers l'espace et le temps.

Je vous emmène aujourd'hui sur une petite île de Malaisie, dans l'océan Indien, où les cultures se rencontrent et se mêlent depuis des siècles, où les cuisines du monde entier se fondent dans un même parfum, cap sur l'île de Penang. Penang se trouve sur la côte nord-ouest de la Malaisie, à l'entrée du détroit de Malacca. Ce passage maritime étroit, coincé entre la péninsule de Malaisie et l'île de Sumatra, concentre l'une des circulations maritimes les plus denses de la planète. Chaque année, plus de 80 000 navires transitent ici, entre l'Inde, la Chine et l'Asie du Sud-Est, soit près d'un quart du commerce maritime mondial, ce qui a donné son importance à la cité voisine de Singapour. Penang se trouve donc à l'entrée d'un corridor de la mondialisation. Mais à la différence des mégapoles de Singapour et Kuala Lumpur, ici, la nature reste sauvage. Au nord, les forêts primaires de Langkawi sont éparpillées sur l'horizon de la mer d'Andaman, et au sud-ouest, de l'autre côté du détroit, commence la masse de Sumatra. Certaines des forêts de l'île sont encore primaires et leurs racines plongent jusque dans les mangroves du littoral qui protègent les côtes contre l'érosion. Au pied de ces collines s'étend sa capitale Georgetown, une ville portuaire qui est devenue au fil du temps l'un des carrefours culturels les plus étonnants de toute l'Asie du Sud-Est. Pendant des millénaires, cette île était habitée par un peuple nomade qu'on appelle les Orang Asli. La présence et l'héritage de ce peuple autochtone, autrefois chasseur et cueilleur, a été largement oublié en Malaisie. Mais il représente encore 1% de la population locale. Dans ce pays devenu musulman il y a 1000 ans, Penang appartenait au puissant royaume de Kedah, devenu par sa maîtrise des mers et des épices le sultanat de Kedah. Mais Penang occupait une position aussi stratégique sur les routes commerciales de l'océan Indien qu'elle fut cédée aux Britanniques en 1786, qui entamèrent alors de grands travaux portuaires. Au XIXe siècle, pour soutenir cet effort industriel, des milliers de migrants chinois sont alors arrivés sur l'île. Des marchands, artisans, marins et des travailleurs venus du Fujian et de Canton.

Ces immigrants Hokkien ont construit des temples taoïstes, ont fondé des guildes marchandes et sont devenus la première communauté locale. L'île est considérée souvent comme une île chinoise de Malaisie. Ces immigrants Hokkien ont élevé des maisons étroites aux façades colorées en les mêlant à l'architecture britannique, ce qui fait aujourd'hui le charme de Georgetown. Sur cette terre d'islam, les traditions chinoises, bouddhistes, indiennes et chrétiennes cohabitent dans une diversité religieuse pratiquement unique au monde. À Penang, il existe une communauté rare en Asie du Sud, des générations de Chinois chrétiens, hérités des premières missions, et en quelques rues seulement, on passe d'un monde à l'autre. Des minarets musulmans, des temples hindous, des sanctuaires chinois parfumés à l'encens et des églises. Georgetown est aujourd'hui l'une des villes à l'héritage historique le mieux préservé d'Asie, classée au patrimoine mondial de l'UNESCO. Dans cette cité insulaire, les civilisations ne se sont pas complètement fondues les unes dans les autres, mais leurs cuisines, elles, ont complètement fusionné. Penang est souvent considérée comme la capitale mondiale de la street food, et c'est un titre mérité. Le soir venu, ces marchés de rue deviennent une véritable scène culinaire. Les restaurateurs rivalisent d'adresse pour sauter les nouilles chinoises, les brochettes malaises sont grillées au feu de bois, les plats européens se recomposent avec des fruits et des légumes locaux, les curries indiens aux parfums puissants s'étalent sur les feuilles de bananier et des huîtres frites assaisonnées sont consommées sur le pouce.

Là-bas, chaque plat raconte un voyage, une migration, comme le Char Kway Tao ou une autre spécialité célèbre, le Penang Laksa, une soupe de nouilles au poisson qui mélange les influences chinoises et les saveurs de Malaisie, le tout arrosé d'une boisson locale. Car l'histoire agricole de l'île réserve aussi une autre surprise. Ces collines couvertes de jungle jouent un rôle essentiel. Elles captent les pluies de mousson, stabilisent les sols et abritent une faune étonnante d'oiseaux tropicaux, de papillons rares et de macaques. Au XIXe siècle, les colons britanniques ont introduit ici une plante venue d'Indonésie, la noix de muscade. Et dans les collines humides de Penang, elle trouve un climat idéal. Aujourd'hui, on en tire non seulement l'épice précieuse qui relève les purées de pommes de terre du monde entier, mais aussi une boisson étonnante, le jus de muscade. Ce jus de fruits frais, légèrement acidulé et sucré, présente une saveur médicinale. Son caractère psychotrope impose tout de même la modération, mais cette boisson est consommée ici comme nulle part ailleurs, sur les plages, sur les ports et dans les usines. Car Penang, c'est aussi un centre portuaire et industriel. C'est un site de production discret, mais stratégique pour toute l'Asie. Comme Taïwan, Penang fabrique une partie des semi-conducteurs qui équipent nos téléphones et nos ordinateurs. L'île est devenue l'un des pôles technologiques et universitaires majeurs de toute l'Asie du Sud-Est, ce qui imposa la construction d'une route entre l'île et le continent. Le pont du sultan Abdul Halim Muazzam Shah, avec ses 24 km, est l'un des plus longs ponts maritimes du monde. Il relie Georgetown au continent. Aujourd'hui, Penang est un lieu de rencontre. Les langues se superposent. Le malais, le mandarin et le hokkien, le tamoul venu d'Inde et l'anglais. Cette diversité se lie aussi dans les paysages urbains. Et depuis quelques années, les murs de la ville sont devenus le support d'une autre forme de récit, le street art. Dans ces ruelles, de grandes fresques racontent la vie quotidienne de l'île, des enfants à vélo, des marchands ambulants, des scènes de quartier. Et la ville entière est devenue une galerie à ciel ouvert, comme une célébration paisible des couleurs, des saveurs et des visages.

Pour raconter Penang, j'ai choisi une chanson qui ressemble à l'île elle-même. Elle s'appelle Kantoi et son interprète est la chanteuse malaisienne Ziavi, originaire de l'île voisine de Bornéo. Sa musique mélange folk, pop et influence tropicale avec cette douceur un peu nonchalante qu'on retrouve dans les ports de l'océan Indien. Mais ce qui rend cette chanson particulièrement intéressante, c'est sa langue. Car dans Kantoi, les phrases glissent d'une langue à l'autre, comme dans les rues de Georgetown. Le titre lui-même est un mot d'argot de malaisien qui signifie se faire prendre, se faire démasquer. Cette chanson légère raconte une scène de vie moderne, racontée avec humour, une fable de mensonges amoureux découvert un peu trop tard. La musique de Ziavi résonne comme un écho très contemporain à cette vibration moderne et tropicale. Voici Kantoi et son créole de Malaisie.

Quand je suis arrivé à Penang en 2013, je n'avais plus un sou. J'ai été accueilli et logé pendant 3 semaines par une famille chinoise dont je me souviendrai toujours. Je venais de traverser une tempête tropicale dans l'archipel de Langkawi et Georgetown m'est apparu alors comme un havre de paix. J'ai d'abord été frappé par les odeurs, le gingembre, l'ail frit, la coriandre, le piment, et puis par les couleurs, le rouge des temples, le blanc des marbres, la mer turquoise et les maisons jaunes. Et puis, j'ai été frappé par les sons, les cloches des temples, les appels à la prière, les voitures et le grésillement des transistors, toutes ces langues différentes. Penang, ce n'est pas une ville spectaculaire, ce n'est pas une capitale politique, ce n'est pas une mégalopole, c'est un port des tropiques, industrieux et protecteur, mais jamais je n'ai aussi bien mangé de toute ma vie.

0: Chers auditeurs, il est temps de lever l'ancre. Un grand merci à Anne-Cécile Bras et à François Porcheron. Si cette traversée vous a plu, alors retrouvons-nous bientôt dans le Petit Atlas pour une nouvelle escale géographique et musicale. Et d'ici là, prenez soin de vous et du monde.
1: 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Bonjour Nathalie Amar.
2: Bonjour Anne-Cécile, bonjour à toutes et à tous.
1: Vous nous avez rejoints dans ce studio 41, donc sur le Pont des Arts, juste après le journal.
2: Eh bien au programme, un album, un spectacle et un documentaire qui célèbrent tous le poète jamaïcain Claude McKay, figure de la renaissance de Harlem aux États-Unis dans les années 30, dont le message, on va l'entendre dans une dizaine de minutes, sonne d'une folle actualité alors que les États-Unis s'apprêtent à célébrer leurs 250 ans dans un terrible climat de division.
1: Eh oui, nous avons hâte de vous écouter. À tout à l'heure, Nathalie. Merci à François Porcheron pour la réalisation de cette émission, à Caroline Filliette pour la programmation et à vous, chers auditeurs, pour votre fidélité. Prenez soin de vous, des vôtres et du monde. Nous nous retrouvons demain, même planète, même heure. Et dans un instant, ce sera le journal sur RFI.
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1: Il est 17h à Paris et 15h en temps universel. Et c'est l'heure du journal présenté par Gilles Moreau. Bonjour Gilles.
7: Bonjour Anne-Cécile, bonjour à tous. La communauté internationale se mobilise en faveur du Venezuela où la terre a tremblé, faisant au moins 164 morts et près de 1000 blessés. Les recherches sont en cours dans les décombres des immeubles effondrés. Marco Rubio met en garde contre le chaos total en cas de péage mis en place par les Iraniens au détroit d'Ormuz. Le secrétaire d'État est au Moyen-Orient pour assurer les pays du Golfe alliés des États-Unis. En France et dans les pays voisins, la canicule historique se poursuit avant un début d'amélioration attendu ce soir sur la façade atlantique. Toujours en France, le groupe Total Énergie visé par une décision de justice. Le tribunal de Paris lui ordonne d'inclure dans son plan de vigilance les émissions indirectes liées à ses produits. L'aide internationale s'organise en faveur du Venezuela, pays sous le choc après le plus puissant séisme qu'il ait connu en plus d'un siècle. Deux secousses de magnitude de 7,2 puis 7,5 ont frappé à moins d'une minute d'intervalle le nord du pays. Le dernier bilan fait état de 164 morts et près de 1000 blessés. Il devrait évoluer car les recherches continuent dans les décombres. Nous avons pu joindre des habitants de la capitale Caracas et de l'état voisin de La Guaira. Tous racontent un soir et une nuit d'angoisse.
8: 18h à Caracas, la nuit s'apprête à tomber quand deux séismes de magnitude 7,2 et 7,5 frappent la capitale vénézuélienne à 39 secondes d'intervalle. Puis de nombreuses répliques et toute une nuit d'angoisse. Jofrana habite dans le quartier de El Rosal à Caracas.
9: J'étais avec mes enfants et mon neveu dans un parc d'attractions. Ils étaient montés sur une des attractions quand la terre s'est mise à trembler. C'était la panique. Ils ont tout arrêté. Ils nous ont aidés à faire sortir les enfants pendant que tout tremblait autour. Et alors que nous pensions que c'était fini, le deuxième séisme est survenu. Ça a été très violent.
8: Comme de nombreux Vénézuéliennes, Jofrana s'est réfugiée chez des proches après avoir trouvé retrouvé sa maison gravement endommagée. D'autres ont dormi dans leur voiture ou dans des stades. Des immeubles entiers ont été réduits en poussière, comme celui de Marily de Rodriguez à La Guaira, sur la côte. Elle a été ensevelie avant d'être retrouvée. Sa sœur témoigne.
10: Son extraction a duré plusieurs heures car il fallait déblayer les décombres. Ma sœur est restée 4 heures sous les décombres, avec les jambes repliées sur le visage. Elle ne sent plus ses jambes.
11: No siente las piernas.
8: Le bilan humain ne cesse de s'alourdir. On parle déjà du pire séisme au Venezuela depuis celui d'octobre 1900.
7: Mélissa Barra, à l'annonce de la catastrophe, les messages de solidarité ont convergé au Venezuela en provenance du monde entier. De nombreux pays ont promis d'envoyer de l'aide et des secouristes, y compris des pays dont les relations avec Caracas s'étaient dégradées ces dernières années. Signe de la gravité de la situation, les États-Unis ont annoncé l'envoi immédiat de touristes et d'aide humanitaire. La Chine, l'Inde, l'Union européenne, tous ont proposé leur aide, de même que la France qui dépêche 85 secouristes. Marco Rubio a promis une aide au Venezuela importante, rapide, efficace. Le secrétaire d'État poursuit sa tournée au Moyen-Orient avec pour mission de rassurer les pays du Golfe sur la volonté américaine de les protéger face à l'Iran. Le secrétaire d'État est à Bahreïn où il a réitéré son refus d'une mise en place de péage dans le détroit d'Ormuz. Les États-Unis veulent un accord avec l'Iran mais pas à n'importe quel prix, a-t-il encore dit. Alors que les États-Unis ont comme promis levé pour une durée de 2 mois leurs sanctions sur le pétrole iranien, de nombreuses interrogations demeurent sur la fin annoncée du régime de pénalités infligé à Téhéran depuis plus de 40 ans. L'administration Trump va devoir composer avec un congrès, guerre enthousiaste. Quant aux autres pays qui ont manié le bâton, ils pourraient eux aussi bloquer, sans parler, Aurélien de Vernois, des délais nécessaires à cette levée.
12: Depuis 1979, c'est un millefeuille de sanctions qui s'est constitué, visant aussi bien le secteur pétrolier que bancaire iranien, mais aussi des centaines de sociétés gérées directement ou indirectement par le régime de Téhéran, sans parler des mesures visant individuellement les dignitaires iraniens ou leurs hommes de paille. Résultat, côté américain, il faudrait sans doute au moins un an pour lever l'ensemble des sanctions, et cela s'il n'y a pas de blocage politique, car le Congrès, largement laissé de côté lors du conflit lancé fin février, devra obligatoirement être consulté. La capacité des États-Unis à convaincre l'ONU pose aussi question, Donald Trump n'ayant jamais caché son mépris à l'égard de l'institution internationale. Et des dizaines de sanctions ont également été prises, soit par des États européens, soit par l'Union européenne elle-même. Le détricotage s'annonce donc long et fastidieux. Et quand bien même les sanctions venaient à finalement être levées, pas sûr que les entreprises réinvestissent de sitôt le marché iranien. Celles-ci ont besoin de garanties de stabilité, aussi bien politique qu'économique, ce que ne peuvent assurer ni les États-Unis ni l'Iran. L'encadrement juridique de tels investissements demandera forcément du temps, possiblement plusieurs années.
7: Aurélien de Vernois du service économie.
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7: 5 morts et des dégâts infligés à des installations énergétiques. C'est le bilan des attaques ukrainiennes la nuit dernière en Russie et en Crimée annexée. L'armée ukrainienne vise des raffineries, des oléoducs, des dépôts de pétrole afin de priver Moscou de revenus tirés de la vente d'hydrocarbures. Sur le plan diplomatique, la conférence annuelle pour la reconstruction de l'Ukraine s'est ouverte ce matin à Gdansk, en Pologne. Le président ukrainien Volodymyr Zelensky n'y est pas en raison de tensions avec Varsovie. Il y a en revanche Ursula von der Leyen, la présidente de la Commission. Bruxelles a approuvé en décembre dernier un prêt de 90 milliards d'euros, dont une première tranche de 3,2 milliards versés en juin. Volodymyr Zelensky n'y est pas en raison de tensions avec Varsovie. Il y a en revanche Ursula von der Leyen, la présidente de la Commission. Bruxelles a approuvé en décembre dernier un prêt de 90 milliards d'euros.

0: Voilà. Si cette relation a connu des périodes de tension, les liens commerciaux, eux, sont en plein essor. Les échanges de biens sont même à un niveau historique, Clotilde Hasard.
1: Les échanges commerciaux entre la France et l'Italie ont atteint 112 milliards d'euros en 2025, en hausse de 6% sur un an. Les exportations italiennes vers la France se sont élevées à 65 milliards d'euros, contre 47 milliards d'importations françaises vers l'Italie. Malgré des frictions récurrentes sur les questions migratoires et géopolitiques, les deux pays continuent de renforcer leur coopération économique. Et aujourd'hui, la France est le premier investisseur étranger en Italie, tandis que l'Italie est le sixième en France. Les entreprises italiennes y sont même les premières pourvoyeuses d'emplois industriels étrangers. Une coopération forte qui s'illustre dans plusieurs secteurs clés. L'aéronautique, la défense, l'énergie, le spatial et aussi l'automobile, avec des partenariats majeurs comme la création de Stellantis. Cette relation reste toutefois marquée par un certain déséquilibre. Les groupes français, notamment dans la banque et le luxe, ont multiplié les acquisitions, tandis que certaines tentatives italiennes, comme celle de Fincantieri à Saint-Nazaire, se sont heurtées aux réticences de l'État français.
0: En France, le tribunal de Paris a maintenant rendu sa décision concernant Total Energy, le géant du pétrole, accusé par des ONG, par la ville de Paris, d'avoir manqué à son devoir de vigilance quant aux risques environnementaux. Le tribunal lui demande d'intégrer les émissions indirectes de gaz à effet de serre dans son plan de vigilance, sans toutefois lui imposer des mesures précises de réduction de son activité pétro-gazière, comme le réclamaient des ONG et la ville de Paris. En France, toujours, l'actuelle canicule est déjà qualifiée d'historique. Le niveau du mercure continue de culminer aux alentours de 35-40 degrés Celsius, avant un début d'amélioration attendu la soirée sur la façade atlantique. En attendant, le record de la nuit la plus chaude jamais vue en France a de nouveau été battu la nuit dernière. En Angleterre, elle aussi touchée, l'alerte rouge, chaleur extrême très rarement mise en œuvre, a été prolongée jusqu'à vendredi soir pour Londres et une partie du sud-ouest du pays. La situation est aggravée dans ce pays d'Europe du Nord par le peu d'adaptation des logements. Emeline Vin.
2: Pas de volets, des fenêtres à simple vitrage, la température dépasse les 30 degrés chez Carly.
3: Il fait plus chaud qu'à l'extérieur, il fait lourd. La journée, je peux ouvrir les fenêtres, aérer, mais pas le soir. J'habite en rez-de-chaussée, donc ce serait dangereux. Ici, les maisons ne sont pas faites pour la chaleur, elles sont construites pour le froid.
2: Alors, cette consultante en télétravail permanent profite de chaque instant pour quitter son logement.
3: Je vais aller travailler à ma salle de sport. Le plus dur, c'est quand les enfants reviennent de l'école et qu'il faut cuisiner. Parce qu'évidemment, les enfants, les miens en tout cas, n'aiment pas la salade. Donc il y a du monde à la maison, les ordinateurs fonctionnent, le four chauffe.
2: Juste devant chez Carly, Laura profite des heures fraîches tôt le matin pour faire sortir ses deux enfants en bas âge.
3: On ferme les rideaux, les fenêtres, je mets les enfants à la douche, dans la piscine gonflable. On ne peut pas aller au parc, il n'y a pas d'ombre, les jeux sont brûlants. Il faut vraiment qu'on commence à s'adapter.
2: Le nombre de foyers équipés d'une climatisation, mobile ou fixe, a doublé en 3 ans au Royaume-Uni pour atteindre 13% des logements. Emeline Van Londres, RFI.
0: Voilà, ainsi s'achève le journal. L'information revient à 18h avec le journal en français facile, mais tout de suite sur le pont des Arts. Nathalie Amar, bonjour.
4: Bonjour Gilles Moreau et merci. Il est bientôt 17h10 à Paris.
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Bonjour à toutes et à tous. Pour Aimé Césaire ou Léopold Sédar Senghor, il a été une source d'inspiration. Sa poésie, ses romans évoquaient la condition des Noirs, l'oppression, la violence raciste, avant même qu'ils ne deviennent, des décennies plus tard, une cause politique aux États-Unis. Claude Mackay, né dans la campagne jamaïcaine à la fin du 19e siècle, a passé sa vie à arpenter le monde, de Kingston à New York, de Paris à Moscou et Marseille. Une vie d'errance, parfois de

0: misère, une vie à côtoyer les artistes des deux côtés de l'Atlantique. Pourtant, sa mémoire, longtemps, est restée enfouie jusqu'à ce qu'un spectacle et un documentaire ne le remettent en lumière et que l'on ne s'aperçoive à quel point son message reste d'actualité. Cet été, ses mots résonneront au Festival d'Avignon et dès demain, c'est un superbe album « Lettre à un poète disparu » qui sort sous le label Maison Bleue. Soyez les bienvenus sur le Pont des Arts. Et pour évoquer Claude Maquet, j'ai le plaisir d'accueillir aujourd'hui trois invités. Bonjour Lamine Diagne.
1: Bonjour.
0: Merci d'être avec nous. Vous êtes musicien, conteur avec Mathieu Verdeil. Vous avez créé ce spectacle « Lettre à un poète disparu » où vous mélangiez musique et lecture de textes de Maquet. Cet album, c'est donc la suite logique pour continuer à mettre en lumière sa poésie et sa vie.
1: Oui, cet album, il est assez fidèle au spectacle dont vous parlez. Et on a en plus des invités vraiment qui nous tiennent à cœur. Mike Ladd qui est présent et Alain Damasio qui a découvert Claude Maquet un peu grâce à nous et qui lui a fait une très longue déclaration d'amour qui va clore cet album.
0: Ouais. Ce qui vous touche en la personnalité de Claude Maquet, Lamine Diagne, c'est au-delà de son talent d'écrivain, évidemment, c'est aussi l'actualité de son message.
1: Oui, et puis je pense qu'il a su dire des choses que je ressentais depuis ma jeune enfance et sur lesquelles j'avais pas prise en fait. Donc cette condition, le fait d'être noir dans une société majoritairement blanche, il a su vraiment en parler et pour moi ça a été un peu une révélation.
0: Un choc,
1: tout à fait.
0: Bonjour McLeod.
2: Bonjour.
0: Merci d'être avec nous. Vous slammez du Maquet en anglais, c'est très fort, on l'entendra sur cet album. Parler de Maquet aujourd'hui, rappeler qui il était, pourquoi il s'est battu, ce qu'était aussi ce mouvement de la renaissance de Harlem, alors que Trump voudrait gommer la mémoire de l'esclavage. Pour vous qui êtes né aux États-Unis, à Boston, c'est évidemment essentiel.
2: Oui, bien sûr, tout à fait. Maquet, c'est un personnage qui résonne avec moi depuis 11 ans. C'était la première fois, on était, en école, on était éduqués autour de lui. Especially, If We Must Die et Springtime in New Hampshire. Parce que, j'y viens de Nouvelle-Angleterre, donc ça résonne aussi, c'est à New Hampshire. Et juste pour placer une noire dans New Hampshire, dans un endroit comme ça, qui traditionnellement, c'était très blanc, ça m'a résonné à très vite, quoi.
0: Ouais.
2: Et puis, et autour de son résistance, son esprit, ça reste très, très, pardon, maintenant, bien sûr, parce que c'est évident qu'on est toujours dans la même, lutte.
0: Ouais, le combat continue.
2: Évidemment. Ouais. Jusqu'on était en train de calmer, mais non.
0: Et vous évoquiez If We Must Die, c'est évidemment un de ses grands textes et on l'entendra tout à l'heure. Avec nous en ligne également Mathieu Verdeil, bonjour.
3: Bonjour.
0: On a déjà prononcé votre nom à propos de ce spectacle, mais vous avez réalisé aussi le documentaire Claude Maquet, Errance d'un poète révolté, diffusé sur France 5. Comment expliquez-vous, Mathieu Verdeil, que Maquet ait été oublié pendant des décennies? C'est parce qu'il était, comme vous le dites dans le film, un vagabond, qu'il s'est retrouvé parfois dans la misère, qu'il n'a pas été davantage mis en avant?
3: Ben oui, malheureusement, il a eu une triste fin, mais par contre, il faut quand même noter que à la fin des années 30, il a été connu, hein, et il a été très connu. Il a été l'auteur d'un des premiers best-sellers d'un noir américain. Quand il était au Maroc, au début, il avait deux livres publiés, un troisième en cours. Là, il était reconnu. Il allait dans des grandes soirées à Paris, même à Harlem à son retour. Il fréquentait Fitzgerald. Donc, il a été connu. Il a eu son heure de gloire. Et après, malheureusement, on en reparlera.
0: Oui, il y a eu une éclipse.
3: Malheureusement, il tient dans la misère. Et après, l'histoire a passé. Et on l'a oublié.
0: Et en tout cas, c'est un écrivain pour qui la révolte a été un puissant moteur. On en parlera. Dans cette émission, on va découvrir aussi Littérature Schiff, le bateau de la littérature. C'est une association en Autriche qui veut porter la littérature dans les campagnes, qui fait appel pour cela à des auteurs. Le français Édouard Louis, qui est, comme Claude Maquet, un auteur révolté et engagé, a répondu présent.
4: On peut pas se poser comme écrivain ou comme écrivaine abstraitement la question de la littérature, de savoir qu'est-ce que la littérature peut changer, est-ce qu'elle peut changer les gens, est-ce qu'elle peut changer le monde, sans se poser, en plus de ce questionnement théorique, des questions pratiques, à savoir où est-ce que je vais faire entendre la littérature, où est-ce que je vais parler de la littérature, quels sont les espaces qui n'y ont pas accès.
0: Édouard Louis, que l'on retrouvera dans le reportage, notre correspondante à Vienne, Isorias.
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6: Claude McKay est né en 1889 en Jamaïque. Il écrit ses premiers poèmes en langue créole. Il est le premier à consigner cette oralité créole dans un recueil de poésie. C'est une promesse formulée en acte qu'il tiendra toute sa vie.
7: My native land, my home, Claude McKay, 1912. My native land, my home. There is no land that can compare with you where'er I roam. 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My native land, my home. Jamaica is the nigger's place. 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You give me life and nourishment. 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Though you may cast me from your breast and trample me to death, my heart will trust you nonetheless. My land I won't forget. 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

0: Motherland, ce titre, donc extrait de Lettre à un poète disparu. Motherland, évidemment, c'est la Jamaïque natale de Claude McKay. Il exprime vraiment son attachement à cette terre-là, c'est l'île du peuple noir, même si certains disent le contraire ou nous appellent les sans-terres. Je sais que nos amarres sont ici. Mike Ladd, c'est un autre chanteur, une autre voix, Juice Alim, c'est ça,
1: oui,
0: qui
1: Juice
0: interprète
1: Alim.
0: Ce titre.
1: Oui, Juice Alim, c'est une très très vieux pote de moi. On avait travaillé ensemble depuis 2001. Et puis, elle est une des pionniers de rap anglais, spécialement de Birmingham. Lui, il vient de Birmingham avec les racines jamaïcaines et ses kids.
0: Ouais.
1: Et donc, spécialement pour cette poème-là, on s'était obligé à trouver une voix authentique, une voix qui fonctionne bien. Parce que c'est bien sûr. Vous avez toujours la problématique pour lire.
0: Oui.
1: Et comment vous pouvez lire les textes qu'il écrit pour un accent.
0: Mm-hmm.
1: Et puis, donc, juste, c'était la sélection idéale. Et je crois qu'il l'avait fait dans une take, quoi.
0: Oui, et c'est vous qui l'avez embarqué dans l'aventure, la
2: mime. Bah oui, sur la proposition de Mike. Mais on a été très surpris quand on a posé sa voix sur notre musique parce que ça collait parfaitement. Il y avait rien à changer.
0: Il y avait
2: quasiment.
0: Un truc évident, quoi.
2: Ouais.
0: Dans ce texte, dans ce poème-là, Claude McKay est tout jeune. Hein, il a une vingtaine d'années, je crois, quand il l'écrit. Mais il y a déjà toute sa révolte, tous ses combats contre le racisme, contre le colonialisme. Il faut dire que c'est pas forcément un militant au départ, Claude McKay. Il est juste un jeune homme noir confronté au racisme, à la violence, aux discriminations partout où il va, en fait.
2: Oui, alors effectivement, sur son île déjà. Et puis après, puissance 10 quand il va aller aux États-Unis.
0: Déjà, quand il va à Kingston, qu'il quitte sa campagne, il découvre les colons britanniques et le racisme ordinaire.
2: Ouais. Absolument. Et c'est quelqu'un qui le dit, qui ne supporte pas l'injustice. Et il est complètement touché. C'est pour ça que c'est pas simplement un militant, c'est que c'est quelqu'un de très sensible et qui exprime comme ça cette sensibilité par la révolte. Il a été policier. Et en fait, il a dit que bon, ça lui convenait pas du tout finalement l'uniforme, ouais. Parce qu'il avait un faible pour les voyous et que
0: il en a quand même tiré une balade du gendarme. Hein.
2: Absolument, oui, une amourette avec un gendarme.
0: Mathieu Verdeil.
3: Bah, non, en fait, je voulais rebondir exactement sur la même anecdote parce qu'elle me fait beaucoup sourire. Et il l'écrit lui-même même dans les préfaces de ces livres-là à l'époque. Laissez-moi vous l'avouer tout de suite, je n'avais pas du tout l'étoffe d'un bon gendarme. Moi, je n'aimais pas l'injustice et voilà, vraiment, j'ai décidé plutôt de faire la poésie plutôt que d'être gendarme. Quoi.
0: Ouais, il a envie d'aller au contact du monde, hein, Claude McKay, et donc très rapidement, il quitte la Jamaïque. Il se retrouve dans l'Alabama de la ségrégation en 1912. Il y a un titre hein, d'ailleurs dans l'album et dans le spectacle qui s'appelle Sud raciste. Dans le documentaire, Mathieu Verdeil, vous le citez, il dit à ce moment-là qu'il est d'abord révolté et puis qu'il se met à haïr en retour face à la haine qu'il subit.
3: Ben, alors ce que je préfère dans sa citation, c'est qu'il dit que on ne peut pas haïr très longtemps parce que c'est ça qui est dur, c'est de haïr. Et lui, il préfère aimer les gens et aller se tourner vers les autres. Donc, au contraire, il ne veut pas haïr comme les Blancs peuvent haïr les Noirs. Et ça, je trouve qu'il les dépasse déjà. Et dans tous ses combats, il ira au-delà. Lui, il va pas rester uniquement dans je combats les méchants. Lui, il va de l'avant.
0: Il surmonte la haine, vous voulez dire.
3: Il surmonte toujours la haine. C'est-à-dire que lui, il va dire souvent qu'il a plus d'amis Blancs que d'amis Noirs. C'est-à-dire, voilà, il reste pas dans la haine, dans le face-à-face. Lui, voilà, il avance.
0: Ouais, il avance. Et d'ailleurs, à certains moments, il se retrouve opposé à une certaine élite noire. Vous le racontez également. Les endroits où il restera beaucoup, par exemple, Tanger, au Maroc, ce sont des endroits où il dit qu'il est délivré de la conscience de sa couleur. En fait, c'est ça. Il vagabonde à la recherche de ces endroits. On va pas toujours le ramener à ça, Lamine Diagne.
2: Oui, c'est vrai qu'il se sent bien. Puis aussi, je pense qu'il est pas descendu jusqu'en Afrique subsaharienne, mais il y avait aussi ce retour à la terre que finalement tous les esclaves ont dû quitter à un moment. Et la Jamaïque est aussi un écho de cette terre d'Afrique, je pense, pour lui. À Tanger, il est extrêmement touché par la culture, par la musique, par les gens. Mmh. Pas seulement parce qu'il ne se sent plus comme un noir, mais aussi parce qu'il découvre quelque chose qui vibre très fort en lui, je pense.
0: Ouais, il quitte rapidement l'Alabama, il se retrouve à Harlem, il fait à peu près tous les petits boulots possibles, tout en continuant à écrire. Même quand il est serveur dans les wagons restaurants, hein, vous le racontez, Mathieu Verdeil, il se réfugie parfois dans les toilettes pour aller griffonner quelques mots. Il y a quelque chose d'une urgence pour lui à raconter en permanence.
3: Depuis qu'il est en Jamaïque, en fait, il a senti cette âme de poète qu'il a travaillé et qu'il a aussi poussé à prendre le bateau pour aller aux États-Unis. Il s'est senti voilà l'âme de la poésie qu'il a appelé à découvrir le monde. Et voilà, il s'est jamais arrêté. Et même quand il a quitté déjà son village pour aller à Kingston, il avait déjà ça. Il faut savoir qu'en fait, il s'est fait repérer par un ethnologue anglais en Jamaïque. Et c'est cet ethnologue anglais, le docteur Jekyll, qui l'a insisté, qui l'a poussé, qui l'a aidé à écrire de la poésie en patois. Mmh. Et pour l'anecdote, le docteur Jekyll, c'est celui qui a inspiré Dr. Jekyll et Mr. Hyde.
0: On évoquait tout à l'heure ce texte, If We Must Die, si nous devons mourir. Mike Ladd, vous l'interprétez, vous, dans l'album, vous en anglais et Alain Damasio en français. Ce texte-là, c'est vraiment un cri de révolte, un cri poignant, qui est lié à un événement de l'histoire des États-Unis, 1919, le Red Summer.
1: Oui, tout à fait. Ça commence là, mais les choses qui sont intéressantes, bien sûr, c'était le Red Summer, c'était une summer des émeutes et lynchages. C'était vraiment à l'apex de les quantités de lynchages qui passaient aux États-Unis. Mais les choses qui sont intéressantes avec cette poème, et Mathieu peut élaborer de ça, c'est il avait une vie après ça qui jusqu'à la Seconde Guerre mondiale, qu'en fait l'armée anglaise a commencé à utiliser le poème. Et c'est mentionné pendant le spectacle aussi. Cette période de 1919. Par contre, et c'est une sorte de texte qui toujours a la relevance. Ça existe aujourd'hui avec la même force. Quoi.
0: Mmh. On va en écouter un extrait dans le documentaire de Mathieu Verdeil. C'est le tout début.
4: If we must die, let it not be like hogs, hunted and penned in an inglorious pot.
5: Si nous devons mourir, que ce ne soit pas comme des porcs traqués et parqués dans un enclos infâme. Pendant qu'autour de nous, les chiens enragés aboient et se moquent de notre triste sort.
4: If we must die, oh, let us nobly die.
5: Si nous devons mourir, nous mourrons noblement, afin que notre précieux sang ne soit pas versé en vain. Alors, même les monstres que nous défions seront contraints de nous honorer dans la mort. Oh mes frères, nous devons affronter l'ennemi commun. Même inférieur en nombre, montrons notre bravoure. Pour leurs 1000 coups reçus, rendons un coup mortel. Qu'importe si devant nous s'étend la tombe ouverte, en homme, nous ferons face à la meute meurtrière. Le dos au mur, mourant, mais rendant coup pour coup.
4: Dying but fighting back.
0: Voilà la voix de Gaël Faye pour porter ce texte de Mackay où il parle de la meute meurtrière qui a donc massacré ces centaines de Noirs américains à la suite du Red Summer. Mathieu Verdeil, dans le documentaire, au moment de cette lecture, au tout début, donc on voit beaucoup de choses, des références à beaucoup de combats des Noirs américains. Vous faites défiler l'histoire sous nos yeux, quasiment.
3: Oui, bien sûr, c'était une manière de rappeler comment ce texte fondateur du combat pour la lutte pour les droits civiques, ce texte a marqué en fait les différentes protagonistes qui ont tout au cours du temps. Alors, on peut y sentir en fait des références aussi bien à Malcolm X que Martin Luther King, en fait, à la fois le côté combatif et le côté non-violence, qui les deux apparaissent. Mais en fait, ce texte a été vraiment réutilisé. Alors, on l'a dit, pendant la Seconde Guerre mondiale, il y a eu une légende à tel point qu'on a pensé, que certains disent que le Premier ministre anglais l'a utilisé, Churchill.
0: C'est ce que disait Mike Ladd, mais c'était de la légende.
3: En fait, c'est une légende. Mais il y a eu beaucoup de légendes parce qu'en fait, le texte a été beaucoup véhiculé réellement par les Black Panthers, par des disciples de Martin Luther King lors de son enterrement. Tout au long des décennies de lutte pour les droits civiques, ce texte a été repris jusqu'à Black Lives Matter dans les années 2020.
0: Oui, c'est ce que j'allais dire.
3: Les universitaires l'ont ressorti pour à la fois rappeler aux jeunes générations qu'il y a 100 ans, il y avait déjà le Red Summer. Et en plus, comment ce poème portait un message, une force et donnait une puissance aussi aux mots et permettait de donner aux mots les poids d'une arme en fait et aussi de l'énergie aux combattants.
0: Le morceau qu'on va entendre maintenant, c'est un petit bijou de douceur, de beauté. On parle du combat de Mackay, mais c'est un poète avant tout. Ce morceau, c'est « I shall return, Mike Ladd ». Je reviendrai, vous nous dites en un mot de quoi il parle. Il célèbre...
1: Il parle de... Il parle de choses de nous tous, de part de notre diaspora, c'est parce qu'on est, un peuple qui avait perdu son terre. Et là, c'est son affaire à vraiment rentrer, pas forcément en Jamaïque, mais en Afrique. Mm-hmm. Qui, bien sûr, c'est un thème depuis, Phyllis Wheatley a écrit son livre en 1773. Donc, il y a toujours une effort pour rentrer. Et puis,
0: la Jamaïque, lui, il n'y retournera pas, pour le coup, hein.
1: Non. Mais donc, c'est dans cette tradition-là. Donc, c'est pour rentrer à Jamaïque, mais aussi pour rentrer en Afrique spirituellement. Mm-hmm. Et donc, c'est le sentiment dans le texte qui est important.
0: Ouais. Mike Ladd, donc, pour la voix. Lamine Diagne, vous êtes à la flûte. Oui. On peut donner les autres noms au clavier. Samuel Diouf.
2: Et c'est une composition du contrebassiste Sam Favreau. Et à la batterie, on a Jérémy Martinez.
0: I shall return.

0: Voilà donc pour ce morceau I Shall Return que vous interprétez ensemble. Alors question à tous les deux, Mike Ladd, Lamine Diagne, pour mettre en musique des poèmes aussi chargés émotionnellement et politiquement. Comment vous y êtes pris concrètement? Vous avez vous êtes réunis là tous les cinq et chacun a, y est allé de sa proposition, parce que j'ai vu que c'était aussi une composition collective.
1: Oui, tout à fait. Alors, c'est drôle, ça s'est passé un peu à l'envers, j'ai envie de dire, parce que en même temps qu'on construisait ce spectacle, on est passé en studio et on a enregistré une première prise finalement de tous ces morceaux qui ont évolué ensuite à la rencontre du public et on est souvent revenu dessus par la suite. Mais pour la plupart, c'est des compositions collectives, donc il y avait un quintet de musiciens assez assez fabuleux et voilà, on a fait du velours pour notre ami Mike quand il est venu nous rejoindre.
0: Et avec oui. beaucoup d'impro aussi dans les dans ces sessions de composition.
1: Oui, on cherchait,
0: c'était assez libre, j'imagine.
1: Oui, alors on a travaillé avec le pianiste du spectacle, a aussi un studio, c'est aussi un producteur, hein, c'est Ben Rando, et du coup on a passé du temps dans son studio aussi à improviser, à chercher la couleur qu'on avait envie d'avoir. Mm-hmm. On s'est posé la question, est-ce que on avait envie de jouer le jazz de cette époque? Pas du tout, finalement on voulait rester dans l'esprit du jazz qui lui aussi a continué à évoluer pour porter les textes de Claude Maquet et aussi les échos contemporains qu'on peut y donner, c'est-à-dire des textes que j'ai écrits, des textes que Mike a écrit. Voire que Mike freestyle totalement pendant les pendant les concerts avec nous.
0: Ouais, donc c'est un concert différent chaque soir, c'est ça,
2: ah
0: Mike
2: oui.
0: Ladd?
2: Bah, ouais. Pour moi, tous mes concerts sont différents chaque soir.
0: Ouais. mais il y a quand même, dans la partie interprétation, il y a aussi.
2: L'esprit qui.
0: L'énergie que ces textes dégagent.
2: Voilà, bah, par exemple, là, quand j'ai arrivé, cette nappe, elle était déjà faite. Et le texte, il est là, donc en fait, c'est juste. Bah, vous captez la fusion, c'est un petit peu stéréotypique de dire ça, mais vous captez l'esprit et paf, ça sort, quoi.
0: Ouais.
2: Et avec toute l'énergie qui est derrière chaque mot de Claude Maquet, c'est assez facile
0: à faire. C'est cadeau pour vous, voilà. Vous voulez dire. Ouais.
1: Pour surenchérir là-dessus, il y a un morceau qu'on a choisi de laisser live. C'est un enregistrement qu'on a fait avec Mike au Mucem. Donc c'était un concert justement sur le poème If We Must Die. Et ce poème est accompagné sur scène d'images.
0: Ouais.
1: Un peu dans le genre de ce que vous décriviez, différentes images de lutte pour les droits civiques, pour la liberté. Et Mike, je vois Mike se retourner, voir tous ces visages qu'il connaît et partir en freestyle. Et en fait, ça a électrisé complètement le public. C'était un concert complètement fou. Et voilà, on a décidé d'essayer de faire en sorte qu'il puisse faire partie de l'album, bien que ce soit un live.
0: Claude Maquet parcourt le monde, on l'a dit, il reste curieux, il traverse l'Atlantique, hein, il va jusqu'à Londres et ça se passe pas très bien là-bas. Il revient à New York, Mathieu Verdeil, et c'est vrai qu'on l'associe traditionnellement, Claude Maquet, à ce mouvement de la Renaissance de Harlem des années 20. Quel rôle a-t-il joué dans ce mouvement-là?
3: Et ben en fait, c'est assez paradoxal parce qu'effectivement, c'est un des parrains, c'est un des précurseurs. Il a contribué à lancer la Renaissance de Harlem dès 1919 avec ce poème If We Must Die qui est publié très vite et qui donne aussi un élan pour d'autres auteurs noirs après lui de d'écrire de la poésie et de revendiquer des choses.
0: Ouais.
3: Mais lui, cette Renaissance de Harlem qui se développe vraiment entre les années 20 et les années 30, hein, qui est théorisée par Alain Locke, là, les grandes figures sont Langston Hughes ou Zora Neale Hurston. Eh ben lui, il n'est plus là, il est en Europe, et il est à Marseille, il est dans le sud de la France. Et donc, il écrit un des best-sellers de la Renaissance d'Harlem, qui s'appelle Home to Harlem, qui est publié en 1928.
0: Ouais.
3: Il l'écrit à Harlem et sur la Côte d'Azur. Donc voilà, il y a ce paradoxe, c'est-à-dire qu'il est le parrain, un des parrains de la Renaissance de Harlem, et il est lui-même en vagabondage en Europe, et il voit la Renaissance de Harlem de loin, mais la Renaissance de Harlem lui doit beaucoup de choses. Et d'ailleurs, c'est à savoir qu'il y a la Renaissance de Harlem et fait beaucoup d'écho avec la France. Elle se pense aussi.
0: Évidemment,
3: beaucoup
0: avec le Paris des années 20. Ouais.
3: Exactement, voilà. C'est ouais. Ça. Donc, c'est un triangle.
0: Ce
3: fait.
0: Que vous nous dites, c'est qu'il est partout à la fois, hein, Claude Maquet. Il est même, à un moment donné, vous le montrez dans le documentaire, à Moscou, attiré peut-être par le discours contre l'oppression qui est celui des nouvelles autorités russes à ce moment-là.
2: Tout à fait.
3: Ben c'est ça, au Comintern, donc au Congrès de l'International de 1922, ouais. Lénine a annoncé que la question noire est en fait était à l'ordre du jour. C'est surtout qu'il avait l'intention d'utiliser quelque part aussi les masses noires pour renforcer les rangs du Parti communiste. Et Mackey vient voir ça avec curiosité, mais il n'est pas invité officiellement comme un délégué du Parti communiste américain. Il vient en tant que poète de ses propres moyens. Et quand il arrive là-bas, il est accueilli en héros parce que c'est un poète, il a du charisme, il est sympathique. Et ses textes sont, il dit ses textes à la tribune, tout le monde l'adore. On n'a pas l'habitude de voir des Noirs beaucoup en URSS à ce moment-là. Ouais. Donc en fait, il est beaucoup aimé des foules et les autorités communistes voit ça et tente d'utiliser son image en fait.
0: Mais il y a une forme de récupération de son combat, c'est ça, de récupération politique de son combat.
2: Mais je crois c'est
0: Michael.
2: Désolé Mathieu, c'est important de voir qu'il comprend aussi que la lutte de justice pour Mackey c'était déjà mondial, c'était déjà quelque chose qui c'était pour tout le monde. Bien sûr, c'était son concentration, c'était sur la lutte de la diaspora noire, mais c'était
0: plus large que ça. C'était aussi une lutte sociale. Hein. Oui, c'était une lutte aussi pour la justice sociale. Ça lui vaut d'ailleurs d'être suspecté aux États-Unis de collusion avec les autorités russes, d'espionnage. Ça lui vaut tout un tas d'ennuis, Mathieu Verdeil.
3: Il est carrément fiché par le FBI de l'époque, hein, dans les dossiers Hoover, son nom apparaît plusieurs fois. Il est suivi et comme il passe beaucoup de frontières, toutes les polices du Pays Bas, d'Angleterre, de la France, du Maroc, ils le suivent partout. Il y a des rapports sur lui à chaque étape. Et voilà, on le soupçonne d'être un agitateur communiste, ce qui lui, il n'est pas du tout parce que lui, voilà, il est allé voir, il est intéressé par ces pensées-là, c'est un radical. Oui. Mais il se défend bien d'être embrigadé par un parti. Et comme le disait Mike, effectivement, lui, il n'est pas du tout sur le combat racial, il est plus sur le combat, finalement, de classe. Et pour lui, ça forme un ensemble, c'est-à-dire il n'y a pas de combat indépendamment les uns des autres. Et comme on sait qu'il met aussi, il est lui-même bisexuel et qu'il met en avant des personnages homosexuels dans ses livres, on peut dire de lui que c'est un des précurseurs aussi de l'intersectionnalité.
0: Et oui, c'est-à-dire qu'il est de toutes les luttes à la fois. Ouais. Et c'est un tout, c'est tout ou rien, quoi.
2: Oui.
3: C'est tout ou tout, d'ailleurs.
0: C'est tout ou tout. Je crois que c'est l'ancienne garde des Sceaux, Christiane Taubira, qui avait participé à une première version du spectacle, qui disait il n'a adhéré à aucun mouvement, il n'était d'aucun parti, d'aucun mouvement, il était un mouvement à lui tout seul. C'est d'elle, la formule, la mine d'elle.
1: Oui, c'est très juste. Alors, on a fait une lecture avec Christiane Taubira à la chapelle du Verbe incarné, il y a deux ans de cela, et c'était un immense honneur, déjà. Et j'étais très touché de voir qu'elle connaissait très bien cet auteur, quoi. Quelle femme, quoi.
0: Ouais.
1: Et effectivement, il est toutes les luttes et en même temps, il fait que porter son regard sur le monde. Il ne s'associe pas à des groupements de pensée, en fait. Il reste toujours ancré dans son propre ressenti, sa propre sensibilité. Et au final, quand il nous parle, tous ces personnages, il se met à parler dans la langue de ces personnages. Ce qui fait qu'il n'instrumentalise pas les gens qu'il croise. Il les laisse à leur propre dire, à leur propre pensée, voire même à leur propre langue, leurs propres accents. Et ça fait de ces romans quelque chose de presque documentaire, joyeusement documentaire. Mmh. Et ça nous rend une vision du monde de cette époque vraiment éclatée. Ça fait un millier de faisceaux de points de vue sur l'époque.
0: Ouais, et puis il y a son autobiographie aussi, Mathieu Verdeil, sur laquelle je crois que vous vous êtes appuyé aussi.
3: Ah, bien sûr, son autobiographie est picaresque et truculente, on peut dire, parce qu'il a beaucoup de petites anecdotes avec toutes les personnalités qu'il croise à Harlem, dans tous les pays, en Angleterre, etc. Et à Marseille et au Maroc et à Paris. Et en fait, il est très critique, hein, il critique beaucoup de monde. Lui, il est pas là, il laisse pas les gens, il met pas en avant les gens, il dit tout le mal qu'il peut penser d'eux. Et dans son autobiographie, comme ça, c'est assez drôle. Elle s'appelle Un sacré bout de chemin.
0: Je trouve que
3: c'est un nom qui parle très bien parce que sa vie était quand même assez incroyable.
0: Vous avez évoqué Marseille. C'est vrai que c'est une ville capitale pour lui, où il prend conscience, vous l'expliquez dans le doc, hein, de toutes les identités noires, hein, les noirs américains, mais aussi les antillais, les membres des diasporas africaines. On écoute ce titre qui est extrait de l'album qui s'appelle Marseille.
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0: Voilà, Marseille, sur laquelle vous avez posé votre voix, Lamine Diagne.
1: Oui, oui, c'est un texte que j'ai écrit en réponse à... au Marseille de Claude Maquet dans Banjo, donc ce roman par lequel j'ai découvert Claude Maquet, il nous parle d'un Marseille que j'ai complètement reconnu. Et j'ai l'impression d'être retombé amoureux de ma ville après avoir lu ce roman. Donc le soir où j'ai terminé ce roman, je suis parti boire un verre avec Claude Maquet. Je suis parti sur le cours Julien, je lui ai payé une bière, mais vraiment.
0: Et c'est ce titre-là qui est sorti.
1: Non, j'ai commencé à dialoguer avec lui, à utiliser la page blanche finalement pour parler avec quelqu'un qui était déjà parti, qui était mort, mais qui était présent par l'écriture. Ouais. Et ça a commencé à alimenter l'idée de ce spectacle qu'est l'être un poète disparu, parce que c'est vraiment ça. C'est une convocation. On convoque Claude Maquet. On raconte son histoire, sa vie, ses combats, ses poèmes, mais aussi on lui répond. Que ce soit Mike, que ce soit moi ou Alain Damasio, on lui fait réponse. Parce que ses combats, ses réflexions sont d'une actualité...
0: Il y a une joute oratoire entre vous.
1: Oui, c'est plus une fraternité oratoire.
0: Le Marseille dont il parle et qui vous est cher, Lamine Diagne, si vous deviez le définir.
1: Bah justement, c'est le Marseille qui échappe à toute définition, je pense. Voilà, c'est une très vieille âme, cette ville. Alors, elle est complexe, elle est multiple, et chacun la vit à sa façon. En tout cas, il y a une certaine un savoir vivre ensemble. C'est pas de l'intelligence, c'est juste qu'on a l'habitude de côtoyer l'étrangeté, les gens qui viennent d'un peu partout, des accents, et voilà. Comme je le dis, on n'est pas plus intelligent qu'ailleurs, mais ça au moins. On a moins peur de l'étranger, je pense, parce qu'il est là sous nos yeux.
0: Ouais, ce roman Banjo, il est arrivé jusqu'aux oreilles d'Aimé Césaire. On écoute un extrait du documentaire de Mathieu Verdeil.
2: Claude Maquet et les Nègres Américains ont été pour nous une révélation. Je l'ai rencontré, Banjo, très important pour nous, bien sûr, et la conscience d'appartenir à une culture. Et la fierté d'appartenir à cette culture. Je te constitue un monde à nous. Nègre je suis et nègre je resterai.
0: Elle est incroyable, cette archive, Mathieu Verdeil, de la voix d'Aimé Césaire et de ce qu'il dit et de la filiation qu'on comprend entre la poésie de Maquet et les poètes de la négritude.
3: Oui, elle est incroyable et complètement inédite.
0: Ouais.
3: Et je remercie beaucoup Françoise Vergès de m'y avoir donné l'accès. En fait, je savais que cette phrase avait été prononcée puisqu'elle apparaît dans le recueil d'entretien que Françoise a eu avec Monsieur Aimé Césaire, qui s'appelle Nègre je suis, nègre je resterai. Et on savait que Césaire adorait Maquet, il avait été influencé par lui, mais il y avait très peu de citations directes. Et donc j'ai cherché, c'est le plaisir de faire des documentaires avec des archives, c'est de chercher des archives. Et quand on en trouve des perles rares, on est très content. Et ça, c'en est une.
0: Et
3: voilà, ça permet, voilà, on le savait, mais là il l'a dit de sa voix. Ses souvenirs étaient un peu flous, mais il a croisé chez les sœurs Nardal, en fait. Hein. Il a croisé ou il en a peut-être entendu parler parce qu'ils se sont peut-être pas réellement croisés physiquement, mais en tout cas leurs pensées se sont bien croisées. Et voilà. Il le raconte. Et lui et ses amis, bien sûr, Senghor également, ont été très frappés et ils en parlent souvent.
0: Ce roman, Banjo, il marque les esprits et vous dites qu'il a aussi son hymne, Shake That Thing.

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1: Voilà, là on est dans le blues des années 20 et ça craque quasiment
2: c'est une chanson de rébellion.
1: Comme à l'époque. Pardon ?
2: Il y a une chanson de rébellion très subtile. Parce que bien sûr, Shake That Thing, c'est
1: elle
2: une danse.
1: Elle a un double sens, oui.
2: Oui, mais quand il dit j'en ai marre à te dire Shake That Thing, ça veut dire allez, let's go.
1: Ouais, bouge-moi ça. Comment on pourrait traduire Oui, c'est ça, bouge-moi ça. Et ça veut dire à la fois bouge ton corps, danse et laisse-toi entraîner par la musique. Mais ça veut dire aussi change les choses.
3: Ça exactement. A été traduit secouez-moi ça.
1: Secouez-moi ça. Secouez-moi ça. Mathieu Verdeil, vous vouliez ajouter quelque chose?
4: Eh ben, c'est un exemple, on parlait du côté documentaire de l'écriture de McKay. Ouais. Voilà, dans Banjo, il utilise beaucoup de chansons de l'époque. Et Shake That Thing, c'était réellement une tube qui existait. Et lui, il en parle, et à travers ses écrits, ça représente une histoire de la musique qui s'écrit. Les historiens du jazz adorent citer Banjo parce que ils sont dit exactement les titres qui étaient joués à l'époque. Et on sait qu'à Marseille, en 1925, des gens jouaient ces morceaux-là qui venaient de sortir aux États-Unis parce que les bateaux, les disques avaient transité par les bateaux et le jazz en Europe arrivait dans tous les ports. Donc voilà, ce livre, il raconte aussi une histoire de la musique. C'est très intéressant.
3: Ce livre, alors pour préciser tout de même, c'est aussi l'histoire d'un groupe de musique qui se monte et on a retrouvé une photo de ce groupe. Donc c'est là que c'est peut-être une fiction, mais c'est sûrement aussi la réalité.
1: Une photo de ce groupe, vous voulez dire qu'il s'est inspiré d'un véritable groupe
3: non,
1: de cette époque-là?
3: Non, moi je crois réellement qu'il a participé à monter
1: ce groupe-là.
3: Ouais, ouais. En fait, dans ce roman, il se cache sous un personnage qui s'appelle Ray, qui est un écrivain haïtien, qui adore le jazz et qui participe à monter ce groupe autour de Banjo, qui est son personnage principal et qui joue du banjo. Et on les suit, en fait, de bar en bar, comment le groupe s'étoffe de musiciens américains qui arrivent, qui les rejoint, et comment, voilà, de bar en bagarre, la musique, finalement, rend les gens complètement fous et comment ils amènent finalement cette musique extrêmement dansante dans le port de Marseille. Mmh. Mais je pense que c'est quelque chose qui s'est réellement passé.
1: Mmh. Ouais. Ça, vous n'avez pas pu l'établir, Mathieu Verdeil.
4: Si, bien sûr, tout à fait. Cette photo existe réellement. C'est une photo prise par Claude Maquet.
1: D'accord.
4: Sur laquelle on voit un groupe de personnages noirs, dont certains avec une guitare en particulier. Et on sait, puisqu'il a écrit un autre roman qui s'appelle Romancier de Marseille, avec un autre personnage de ce groupe à qui il est arrivé plus qu'un fait divers, un voyageur clandestin qui s'est fait couper les jambes, qui est revenu en France après être allé aux États-Unis avec ses jambes coupées. Ça, c'est l'histoire de Romancier Marseille, et c'est une histoire réelle. C'est une histoire réelle. C'est des romans à clé avec des personnages connus, et lui-même, il se projette dans un des personnages qui est Ray, de l'intellectuel haïtien. Mais voilà, il s'appuie que sur des faits réels. C'est pour ça que sa littérature est documentaire. C'est-à-dire qu'il ne change qu'à peine, il arrange la réalité à peine, il raconte ce qu'il a vu.
1: On va partir avec vous, si vous le voulez bien, vers l'Autriche, faire sortir la littérature des capitales, des cercles souvent trop consensuels, l'emmener à la campagne. Bah, peut-être que Claude Maquet aurait aimé ça, je sais pas pourquoi, je me dis que ça lui aurait peut-être parlé, cette initiative. C'est l'objectif d'une association, Littérature Schiff, le bateau de la littérature en français, dans les villages, les petites villes d'Autriche. Elle organise des lectures, des rencontres avec des auteurs, avec comme objectif d'ouvrir l'horizon des habitants. On écoute le reportage d'Isorias.
5: 6 ans après sa création, en 2020, l'association Littérature Schiff s'est imposée sur la scène culturelle. Les rencontres qu'elle organise se déroulent uniquement dans la région de Haute-Autriche, dans des lieux divers, une ferme, un café ou encore une librairie. Toujours dans des villages ou petites villes où l'offre culturelle manque, explique Christian Xölradl-Samhaber, l'enthousiaste fondateur et directeur du Littérature Schiff.
6: Il y a d'une part un grand vide culturel dans de nombreuses localités de Haute-Autriche. Et d'autre part, il y a des communes où il se passe certes quelque chose, mais où l'on se contente, année après année, de proposer toujours le même programme. Il n'y a pas d'espace où les gens pourraient, par exemple, rencontrer une autrice féministe importante. Nous pensons que les discussions autour des livres peuvent donner à nouveau envie aux gens de s'écouter. Et il est très important pour nous que les gens entrent en contact avec la langue et constatent qu'il y a un pouvoir inhérent à la langue.
5: C'est aussi, ajoute-t-il, pour ne pas laisser l'expérience l'extrême droite s'approprier ces espaces. Aujourd'hui, le Literaturschiff invite aussi bien des auteurs débutants que confirmés, autrichiens, mais aussi des grands noms de la littérature mondiale, comme par exemple Édouard Louis, il y a quelques jours à Bad Ischl, ville de 14 000 habitants.
7: Je ne sais pas, est-ce que tu connaissais Bad Ischl avant de venir ici?
8: Non.
7: Est-ce que pour toi, ça a l'impression que ça fait une différence de présenter ton œuvre, tes livres dans des grandes villes que dans les petites villes? Est-ce que tu sens cette différence?
8: Je pense qu'il y a presque une forme de responsabilité de l'écrivain ou de l'écrivaine à multiplier les lieux de prise de la parole. Et donc, je me suis efforcé de le faire ces dernières années en parlant autant dans des universités, que dans des lycées, que dans des grandes villes, que dans des petites villes.
5: Durant 1h30, Édouard Louis parle de son œuvre devant une centaine de personnes dans une librairie pleine à craquer. Ironie de l'histoire, certains sont partis de la capitale, Vienne, et ont conduit plus de 3 heures pour venir à Bad Ischl écouter Édouard Louis, car c'est la seule lecture qu'il donne en Autriche. D'autres, comme Doris, sont de la région.
9: La littérature appartient aussi à la périphérie. Pas seulement au capital. Ce genre d'initiative permet un échange entre les mondes, car chacun vit dans son propre monde. Or, les livres et les auteurs relient ces mondes, et cela nous rend plus empathiques, je crois.
5: Pour Édouard Louis aussi, il est important d'aller partout et de s'adresser à tout le monde.
10: On ne peut pas se poser, comme écrivain ou comme écrivaine, abstraitement la question de la littérature, de savoir qu'est-ce que la littérature peut changer, est-ce qu'elle peut changer les gens, est-ce qu'elle peut changer le monde, sans se poser, en plus de ce questionnement théorique, des questions pratiques, à savoir où est-ce que je vais faire entendre la littérature, où est-ce que je vais parler de la littérature, quels sont les espaces qui n'y ont pas accès. Je pense qu'il y a 50 ou 60 ans, cette question-là, elle était plus souvent posée par les artistes. Je pense au théâtre, par exemple, au théâtre de Jean Villard. Et puis, c'est vrai que depuis un certain nombre d'années, cette question, elle a un peu disparu. Délivrer une parole littéraire ou artistique ou politique et politiquement progressiste dans des espaces ruraux, c'est aussi donner d'autres clés pour se penser, pour se voir, pour s'interpréter soi-même.
5: Côté financement, l'association reçoit des subventions publiques, a également le soutien de partenaires privés et les rencontres sont la plupart du temps payantes. On ne peut souhaiter qu'une chose, que le Literaturschiff poursuive sa belle traversée et inspire peut-être ailleurs d'autres navires pour d'autres voyages.
1: Voilà le reportage d'Isorias. La littérature, elle aura toute sa place avec Claude Maquet cet été à Avignon. Avant qu'on parle du programme, je voudrais qu'on dise un mot quand même de la fin de Claude Maquet qui est non pas tragique mais difficile quand même. Il n'est plus édité dans les dernières années. Il ne trouve plus, il tombe dans l'oubli, littéralement.
3: Bah, je pense qu'il n'a pas joué le jeu de la réussite, en fait. Hein. Ouais. Il a préféré vagabonder, il a préféré être toujours au plus proche des gens, suivre son intuition, être libre. Et ça l'a rattrapé. C'est-à-dire que ça n'a pas assuré une prospérité.
1: Oui, il était sans concession jusqu'au bout.
3: Ouais.
1: Ouais. On dit un mot du programme Avignon, donc l'album déjà, qui sort demain. Hein, on le recommande très très fortement. Festival d'Avignon, donc, il y aura le spectacle Lettre à un poète disparu du 5 au 25 juillet, c'est ça, la Mindiagne?
3: Oui. Oui, du 4 au 25 juillet au Théâtre des Halles. On clôt la journée, c'est-à-dire qu'on joue à 21h30. Tous
1: fraîche.
3: Les soirs, à la fraîche. C'est une forme en trio, avec les images, ces 3 écrans de 2 mètres sur lesquels on voit aussi bien des images d'archives que des portraits finalement de Marseillais d'aujourd'hui, qui nous parlent du Marseille d'aujourd'hui. Quand je vous dis qu'il a pas tant changé que ça, ben on le retrouve dans ces paroles-là. Et on espère que Mike pourra nous rejoindre le 14, la veille de cet événement qu'on va faire ensemble avec Alain Damasio.
1: Au Palais des Papes, donc, lecture musicale, c'est
3: Jardin
1: ça
3: du Palais des
1: Jardin
3: Papes.
1: Jardin du Palais des Papes, ouais. Pas la cour d'honneur.
3: Ça, c'est l'année prochaine,
1: un jour peut-être.
3: Avec Alain Damasio, accompagné par Wim Belker à la guitare. Je précise aussi que dans la journée, parce qu'il y a un jour de relâche au Théâtre des Halles, c'est le 15 juillet, donc c'est une journée finalement où on va pouvoir, dans l'après-midi, faire une table ronde avec Pinar Selleck, Alain Damasio, Karine Magin, Mike qui sera présent, Mathieu Verdeil, moi-même. On va parler, on va faire résonner finalement la pensée de Claude Maquet dans notre époque.
1: Ouais.
3: Comment cet auteur, comment ce romancier, ce poète peut nous aider à penser le monde aujourd'hui.
1: Voilà, et puis pour ceux qui ne sont pas à Avignon, il y a toujours le documentaire de Mathieu Verdeil, Les errances d'un poète révolté, à retrouver sur la plateforme France Télé. Merci à tous les trois d'avoir été avec nous, Mike Ladd, Lamine Diagne, Mathieu Verdeil. Merci. Sur le Pont des Arts, avec Clémence Delfort à la coordination, Pierre Plantier à la réalisation, et avec notre stagiaire Louise Lemoine. Merci à eux et à vous de nous être fidèles. À lundi. Et lundi, on sera en compagnie de Julia Foyce, dont le premier roman, Les filles de la librairie, vient de paraître chez Flammarion. La librairie s'appelle Les Affranchies, ses propriétaires Maud et Malika, féministes, militantes, autour desquelles gravite toute une galaxie de personnages. Elle sera avec nous pour en parler. Annie Gasny, bonjour.
11: Bonjour Nathalie.
1: Au sommaire de Radio Foot aujourd'hui,
11: nous commencerons par les éléphants forcés à l'exploit. Cette équipe de Côte d'Ivoire, après sa défaite face à l'Allemagne, doit l'emporter. Ce sera face à Curaçao avec son super gardien. Ce n'est pas gagné d'avance. Et puis on prendra le pouls à Dakar. Les Lions de la Teranga qui doivent battre l'Irak demain soir pour se qualifier, pour rester aux Amériques. On évoquera aussi la belle surprise des Bafana Bafana, l'Afrique du Sud qui reste à la compétition. Le Maroc et les Brésiliens ont gagné eux aussi.
1: À tout de suite, Annie, dans une minute sur RFI, le journal en français facile. Restez avec nous.
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15: Bonjour à toutes et à tous, soyez les bienvenus à l'écoute d'RFI, Radio France Internationale, en direct de Paris, il est 18h.
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1: Adrien Delgrange.
15: Midi à Caracas, 16h à Abidjan. Nous sommes le jeudi 25 juin. Voici les titres de cette édition. Une chaleur extrême en Europe. L'Espagne dénombre déjà plus de 200 morts victimes de la canicule. La terre a violemment tremblé au Venezuela. Au moins 164 morts et plus de 1000 blessés. Le témoignage à suivre d'une survivante. Un cessez-le-feu qui n'est pas respecté au Liban. Israël a encore bombardé aujourd'hui le sud du pays alors que des négociations se poursuivent à Washington. Notre correspondant à Beyrouth est avec nous dans cette édition. Et puis enfin, le mondial de football, la Côte d'Ivoire est à un match d'écrire une nouvelle page de l'histoire du football ivoirien. Les éléphants rencontrent ce soir les joueurs de Curaçao et nous en parlerons dans ce journal. Les températures de l'air sont toujours très élevées en Europe. De jour comme de nuit, il fait très chaud et ce depuis maintenant plusieurs jours. Une canicule qui a des effets sur la santé des humains. 212 morts en Espagne. Depuis dimanche dernier, les autorités espagnoles ont compté 212 décès attribués à cette vague de chaleur qui touche le pays. Pourtant, l'Espagne est un pays un peu plus habitué à la chaleur que d'autres pays européens. Dans les hôpitaux, Lucille Gimbert, des températures très élevées sont observées.
16: Plus de 35 degrés lors de consultations pour femmes enceintes, des services de cardiologie ou de santé mentale où l'on suffoque, et des soignants et familles de patients contraints d'acheter eux-mêmes des ventilateurs. Paloma Repila, porte-parole du principal syndicat des infirmiers en Espagne, tire la sonnette d'alarme.
17: Avant, nos régions du Nord faisaient office de refuge climatique, mais ce n'est plus le cas. Désormais, les vagues de chaleur les atteignent aussi. Le changement climatique y est oppressant.
16: La loi espagnole oblige pourtant les institutions de santé à agir quand la température dépasse 27 degrés.
17: On fait un travail physique, manipuler les patients, les déplacer en poussant leur lit, porter des caisses de produits au bloc opératoire.
16: La chaleur, dangereuse aussi pour les patients.
17: Il y a le coup de chaud que tout le monde connaît et qui peut être mortel. Mais il y a aussi des complications chez des personnes déjà malades, des malades malades chroniques, des patients atteints de cancer ou de problèmes respiratoires.
16: Le syndicat des infirmiers réclame des investissements pour mieux climatiser les hôpitaux et appelle à saisir l'inspection du travail pour obtenir des sanctions en cas de surchauffe.
15: Un signe de cette canicule en Europe, les Pays-Bas sont placés à partir d'aujourd'hui en alerte rouge. Le choc au Venezuela. Un puissant tremblement de terre a secoué le pays ce matin. C'est le séisme le plus fort enregistré au Venezuela depuis un siècle. Alors il est encore à cette heure-ci difficile d'évaluer l'étendue des dégâts. Mais l'aide internationale se met en place. La France, le Portugal, la Suisse, le Vatican se mobilisent pour envoyer des secouristes ou du matériel. En attendant, les habitants sont plus ou moins livrés à eux-mêmes, sans réel soutien du gouvernement, sans véritable information sur ce qui se passe, alors qu'il pourrait y avoir encore des répliques d'autres tremblements de terre. Les Vénézuéliens qui se sont donc réveillés ce matin, ils ont été beaucoup à avoir passé la nuit à l'extérieur. Ils étaient inquiets, comme Béatrice, cette mère de famille. Elle vit à Caracas.
18: L'immeuble a tremblé très très fortement. J'ai serré mon mari et mes deux enfants dans mes bras. Nous sommes restés tous les quatre ensemble en attendant que cela s'arrête. Cela a semblé interminable. Cette minute a été la plus longue de toute ma vie. Je me suis réfugiée chez une cousine qui nous accueille. Presque tous mes voisins ont quitté leur logement et refusent d'y retourner. Beaucoup de personnes passent la nuit dans leur voiture. Dans l'est de Caracas, ainsi que dans les complexes sportifs où je me trouve actuellement, les habitants installent des campements de fortune. Voilà la situation aujourd'hui.
15: Un témoignage recueilli par Andréina Flores. Pour l'heure, on parle d'au moins 164 morts et près d'un millier de blessés, peut-être beaucoup plus, car c'est seulement un bilan encore provisoire après ce tremblement de terre au Venezuela.
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15: 3 morts au Liban, 3 victimes d'une frappe israélienne aujourd'hui près de la ville de Nabatieh. Par ailleurs, un char israélien a aussi ouvert le feu à la mitrailleuse en direction d'une localité près de la ville côtière de Tyr. Des sources libanaises font état par ailleurs de maisons incendiées par l'armée israélienne dans le village d'Aïn Arab. Nous retrouvons en direct de Beyrouth l'un de nos correspondants, Paul Khalife. Paul, alors que des représentants libanais et israéliens négocient à l'heure actuelle à Washington, le secrétaire d'État américain d'ailleurs, Marc Rubio, évoque des avancées dans ces négociations entre le Liban et Israël. Dites-nous, quelles sont les réactions à Beyrouth ?
20: Adrien, l'optimisme du chef de la diplomatie américaine n'est pas partagé ici à Beyrouth. Les informations font état de fortes pressions américaines pour la signature d'une déclaration d'intention mettant fin à l'état d'hostilité entre le Liban et Israël. Cependant, le fossé demeure profond entre les revendications libanaises et les exigences israéliennes qui sont presque inconciliables. Les négociateurs libanais ont pour instruction d'obtenir une consolidation du cessez-le-feu, un calendrier pour le retrait israélien et la libération des prisonniers libanais en Israël. Un calendrier pour le retrait israélien.

0: Elle se poursuit, la canicule, et l'Europe s'en souviendra.
1: Oui, et pour cause, hein, ce jeudi, ils sont plus de 101 millions d'Européens à subir des températures dépassant les 35 degrés. Rappelons que nous sommes encore au mois de juin. 101 millions de personnes, dont 50 en France et 18 en Allemagne, pays qui devrait connaître un pic de chaleur entre aujourd'hui et dimanche. Pour la France, le pic c'était aujourd'hui. Un début d'amélioration est attendu ce soir dans l'ouest du pays. Hasard du calendrier, les ministres de l'Environnement de l'Union sont réunis ce jeudi au Luxembourg. À l'origine, on devait parler voitures électriques, mais la canicule s'est invitée dans les discussions. Pierre Benazet, bonsoir.
2: Bonsoir.
1: Cette canicule est vue comme un nouveau signal d'alarme pour que l'Union agisse plus face au changement climatique.
2: Oui, effectivement, plusieurs ministres européens estiment que les crises énergétiques liées aux guerres en Ukraine et au Moyen-Orient ont déjà aidé à une prise de conscience, mais la vague de chaleur actuelle appelle à une accélération des efforts. Selon, par exemple, Jean-Luc Cruc, le ministre belge de la transition environnementale, cette canicule n'a rien d'exceptionnel et les Européens sont peut-être en train de vivre l'été le moins chaud des années à venir.
1: Merci Pierre Brune.
3: On est aujourd'hui dans ce que le GIEC a annoncé depuis longtemps, donc il n'y a pas d'effet de surprise, il y a un effet d'impréparation qui est évident. Donc on doit s'adapter. On doit évidemment diminuer aussi les émissions de CO2, mais on doit s'adapter. Mais on doit le faire en groupe, ensemble, au niveau européen, avec un niveau qui est suffisamment efficace que pour pouvoir avoir des effets concluants. Aujourd'hui, quand on va parler de l'eau, quand on va parler de résilience, quand on va parler d'adaptation, quand on va parler de chimie aussi, c'est dans cette direction-là que les accords doivent pouvoir se trouver.
2: Au vu, par exemple, des profondes divergences ce jeudi sur l'automobile entre la France qui pousse à l'électrification de la flotte et à la réduction des émissions de CO2 et l'Allemagne qui demande des aménagements.
1: Merci Pierre Benazet en direct de Bruxelles.
0: Et la France comme l'Espagne qui commence à compter les morts de la canicule.
1: Selon le ministère de la Santé, 25 arrêts cardiaques ont été recensés en 24 heures contre 10 en temps normal. Le système de santé a été mobilisé à son niveau le plus élevé, le niveau 3 du plan Orsan à partir d'aujourd'hui. En Espagne, selon les autorités, la mort de 212 personnes entre dimanche et ce mercredi, hier, pourrait être attribuée à la chaleur. Une chaleur qui accable les enfants et les adultes. Dans les établissements scolaires de France, là va du mal de tête au passage carrément aux urgences. Et ce jeudi, une intersyndicale de l'éducation appelle les enseignants à user de leur droit de grève là où cela est nécessaire pour protester contre des conditions de travail, je cite, inacceptables. Plusieurs milliers d'écoles ont dû fermer à cause de trop fortes températures. Mais tout cela est évitable car des solutions efficaces à court terme existent, selon Amaury Fievez, ingénieur spécialiste de l'adaptation des écoles aux canicules.
4: Trois mesures simples pour nous. La première, c'est d'empêcher le soleil de rentrer, donc de mettre en place des protections solaires. La deuxième est de mettre en place une ventilation nocturne, donc de faire en sorte que l'air plus froid la nuit circule dans le bâtiment. La troisième est de mettre en place des systèmes de rafraîchissement, des brasseurs d'air au plafond qui consomment très peu, de mettre en place des systèmes de brumisation. Et tout ça combiné fait la différence entre une école où il fait 34 degrés et une école qui ferme, et une école où il fait 25, 26, 27 degrés avec des brasseurs d'air et on reste ouvert. Et ça, ça coûte pas très cher. Nous, on l'a fait chez Actée, entre 30 000 et 50 000 euros pour la plupart des écoles. Ce sont des budgets qui sont tout à fait accessibles à des communes. Ce sont des travaux qui peuvent se faire en un an, deux ans, qui sont très rapides. On n'a pas besoin d'attendre une rénovation globale qui doit être faite à plus long terme pour adapter une école. Il faut savoir que c'est pas quand la canicule arrive qu'on peut mettre en place des travaux, qu'on peut mettre en place une organisation pour améliorer les conditions dans l'école. L'adaptation aux canicules doit se faire pendant tout l'hiver. C'est à ce moment-là qu'on peut faire ce qu'il faut pour l'été.
1: Amaury Fievez avec Lucille Gimbert. Ce soir, le président Emmanuel Macron a défendu, je cite, le gros travail qui a été fait sous ses deux mandats dans la lutte contre le réchauffement climatique. Et il a insisté, la canicule actuelle est inédite, ce qui complique selon lui toute adaptation.
0: En France, c'est un débat actuellement. Un collectif de plaignantes appelle à la suppression de la prescription.
1: Qu'elle qualifie de pilier de l'impunité pour les auteurs de crimes sexuels. Ce nouveau collectif international a été lancé dans la foulée des affaires Bruel et Liana, son nom la voix des survivantes. Selon sa porte-parole, il est à ce stade composé de dizaines de plaignantes dans différentes affaires françaises concernant le chanteur Patrick Bruel, l'ancien présentateur Patrick Poirot d'Arvor ou encore l'ancien directeur d'agence de mannequins Gérald Marie.
0: Et puis c'est la fin du mandat de l'actuel défenseur, défenseuse des droits, Claire Hédon. Il se termine le mois prochain et il n'est pas reconductible.
1: Claire Hédon avait été nommée en 2020. Elle est arrivée en pleine période de crise. Le bilan de son mandat raconte d'ailleurs une institution saturée de demandes, du racisme décomplexé aux violences sexuelles sur les enfants, en passant par les discriminations liées au handicap, les violences policières ou encore le sort des personnes immigrées. Alice Froussard.
5: L'année 2026, dit la défenseure des droits Claire Hédon, pourrait s'achever avec près de 200 000 réclamations. C'est deux fois plus qu'à son arrivée en 2020.
6: Les vulnérabilités ne doivent jamais devenir des facteurs de moindre protection. Or, en fait, c'est précisément ce risque que nous observons. Et je le redis,

0: La vulnérabilité augmente l'exposition aux atteintes aux droits, elle fragilise le pouvoir d'agir, et en fait, in fine, elle favorise le renoncement aux droits. Je ne sais pas d'ailleurs si c'est toujours le renoncement ou l'empêchement d'accéder aux droits.
1: Alors, au moment où les discriminations atteignent des niveaux records, l'institution est plus que jamais nécessaire, rappelle-t-elle. Il faut qu'elle soit toujours plus accessible, respectée, que des sanctions soient prises pour faire en sorte que le droit n'oublie personne. Une manière aussi de protéger l'ensemble de la société.
0: Une démocratie n'a rien à craindre d'un contrôle indépendant de ses institutions. Elle a au contraire tout à gagner à ce que la force publique soit entourée de garanties solides.
1: Aucune mesure n'a été prise pour enrayer la pratique massive des contrôles d'identité discriminatoires. C'est l'un des plus grands regrets de son mandat, avoue l'ex-journaliste juriste de formation. Reste à savoir qui lui succédera et quel profil sera nommé par Emmanuel Macron. Et pour le moment, il se murmure que c'est un sénateur, Les Républicains, proche de Bruno Retailleau et de la droite conservatrice, qui pourrait prendre son poste sans confirmation pour le moment.
2: Alice Froussard, RFI, 20h16, à Paris, 18h16, en temps universel, c'est la fin de ce journal, et comme tous les soirs, eh bien, RFI Soir continue avec Romain Ouzoui.
3: Merci Christophe Paget. Et oui, on va jeter un coup d'œil au programme qui nous attend avant Afrique Soir dans moins de 15 minutes. Et en écho au lancement, c'était la nuit dernière, Donald Trump a lancé les festivités pour les 250 ans des États-Unis. On va évoquer le président américain et l'histoire. Comment le locataire de la Maison-Blanche tente de réécrire l'histoire de son pays. Nos confrères de l'hebdomadaire français Le Point se penchent sur ce sujet, nous les appellerons. Et puis nous irons en Argentine, on n'est pas loin de la psychose dans les établissements scolaires. Et pour cause d'inscription, demain, fusillade a été retrouvée sur les murs de plusieurs centaines d'écoles et de collèges. On va en parler dans notre reportage, mais pour l'heure, on va parler de la Coupe du Monde. Salut Diouf, c'est les sports. Bonsoir Saliou.
4: Bonsoir Romain.
3: Alors elle se poursuit évidemment aux États-Unis, au Mexique et au Canada cette Coupe du Monde.
4: Oui, et c'est l'heure de vérité pour la Côte d'Ivoire. Les éléphants jouent leur troisième et dernier match de poule ce jeudi face à Curaçao, l'île des Caraïbes qui est le plus petit état de cette Coupe du Monde, mais qui a tenu en échec l'Équateur lors de son match précédent. Pas si facile pour une équipe de Côte d'Ivoire qui compte depuis le début du mondial une victoire face à l'Équateur et une défaite face à l'Allemagne. Un nul devrait suffire pour se qualifier pour les 16e de finale. Evan Guessant, l'attaquant de Crystal Palace, a des fourmis dans les jambes. Il reconnaît que la défaite concédée face à l'Allemagne dans les dernières minutes samedi dernier a fait mal et que les éléphants veulent rebondir tout de suite.
5: Je pense qu'on est revanchards. On veut essuyer cette défaite qui nous a fait mal. Se rattraper auprès des gens qui sont venus ici pour nous supporter. Et puis faire une qualification historique, je pense que le groupe a la capacité de pouvoir aller à l'étape suivante.
6: Curaçao, c'est le match piège par excellence, on présente comme le petit poussé, mais...
5: Ouais, match piège, oui et non. Je pense qu'à partir du moment où une équipe elle est en Coupe du Monde, bah, c'est qu'elle a ses qualités. Faudra les prendre au sérieux. On a vu notre match comme on n'a pas eu la tâche facile face à l'Équateur et ils ont réussi à faire le match nul, si je ne me trompe pas. Donc ça veut dire qu'ils ont aussi des armes. Match piège, non, parce que nous, on sait que voilà, dans un match, tout est possible. Donc on s'attend à tout.
4: Curaçao, Côte d'Ivoire à Philadelphie, ce jeudi, coup d'envoi 20h, temps universel. Et vous pourrez suivre cette rencontre sur notre antenne Afrique en intégralité avec votre serviteur. Je serai accompagné par le consultant de Radio Foot, Franck Simon. Frédéric Suto commentera le match depuis Philadelphie.
3: Quel plateau, on va pas rater ça, salut. Dans le même groupe, l'Équateur, qui est dos au mur, qui va affronter l'Allemagne.
4: Les coéquipiers de William Pacho, le champion d'Europe parisien, sont dans l'obligation de faire un résultat face à la Mannschaft. Sinon, c'est un retour à la maison qui se profile. Les Équatoriens joueront face à une équipe déjà qualifiée et en tête du groupe E. Mission compliquée donc. Sachez que les Équatoriens n'ont pas encore marqué de but depuis le début de la compétition. Coup d'envoi 20h, temps universel.
3: Alors un peu plus tard, il y a d'autres rencontres qui sont à suivre et qui concernent le groupe F.
4: Oui, déjà éliminés, les Tunisiens espèrent finir relever un peu la tête et finir leur parcours avec les honneurs. Ils défient les Pays-Bas en grande forme et en tête de ce groupe F à égalité face au Japon qui joue dans le même temps contre la Suède à 23h, temps universel. Écoutez le sélectionneur Hervé Renard avant cette ultime rencontre. Les Aigles de Carthage doivent rester dignes, selon le technicien.
7: Il faut prendre nos responsabilités, finir le mieux possible cette compétition. Lorsque vous dites que certains joueurs ont la tête ailleurs, le football, ça demande d'avoir de la fierté. Même quand les situations sont plus difficiles, il faut être à la hauteur de l'événement et ne serait-ce que pour soi-même. Être digne jusqu'au bout et j'espère qu'on arrivera à regarder cette dignité, cette fierté contre une très grande équipe des Pays-Bas.
4: Et on ne sait toujours pas si le technicien français va poursuivre l'aventure avec la Tunisie.
3: Le foot, mais plus la Coupe du Monde, on revient en France. Changement de nom pour le stade de l'Olympique de Marseille.
4: L'Orange Vélodrome, c'est désormais fini. Appelez-le désormais CEPAC Vélodrome. Les 10 ans de partenariat ont pris fin avec l'opérateur téléphonique historique. Un contrat qui coûtait 2,45 millions par saison. Le nouvel accord avec cette société a été signé pour 7 ans.
3: Merci, salut Diouf.
4: De rien.
3: C'était Journal des Sports sur Radio France Internationale, 14h20 à Washington. Aux États-Unis, 2026 marque les 250 ans de l'indépendance des États-Unis, un anniversaire que Donald Trump ne s'est pas privé de lancer dès la nuit dernière par un discours au cours duquel il a annoncé que l'Amérique était de retour. Bonsoir Claire Ménial.
8: Bonsoir.
3: Correspondante aux États-Unis de l'hebdomadaire français Le Point, vous vous trouvez précisément à Washington et dans l'édition parue ce jeudi, vous consacrez un long article à Donald Trump et l'histoire de son pays intitulé « Quand Trump réécrit l'histoire ». Alors, comment se traduit cette volonté de réécrire l'histoire par Donald Trump ?
8: Alors en fait, elle devait s'exercer sur plusieurs fronts. L'une de ses cibles principales, c'était les musées Smithsonian de Washington. C'est une dizaine de musées extrêmement connus avec des collections très variées qui vont de la science à tout ce qui concerne l'espace et des collections sur l'histoire et de l'art. Et les parcs nationaux. Et en fait, les parcs nationaux, il y en a à peu près 433, des sites qui sont gérés par les parcs nationaux, dépendent directement du pouvoir exécutif. Et là, on a vu beaucoup de panneaux explicatifs disparaître ou être modifiés ou être juste signalés par les employés ou par les visiteurs. Pour les Smithsonian à Washington, ça a été un petit peu plus compliqué parce qu'ils ne dépendent pas directement du pouvoir exécutif. Mais il y a une véritable volonté de changer la façon dont on explique l'histoire aux Américains.
3: Qu'est-ce qui était écrit sur ces panneaux ? Pourquoi les retirer ?
8: Alors, en grande majorité, ce sont des panneaux qui parlent de l'esclavage, des droits des femmes et du changement climatique. On va dire, c'est les plus grands axes, avec quelques panneaux qui concernent aussi les droits LGBT. Et c'est clairement une tentative de réexpliquer l'histoire dans une perspective qui mette moins mal à l'aise les plus conservateurs, on va dire. L'un des gros points de dissension est l'explication des causes de la guerre de sécession. Et la victoire a été remportée par l'Union, les États du Nord, qui voulaient mettre fin à l'esclavage. Les États du Sud voulaient absolument garder l'esclavage, et c'est une version qui aujourd'hui est extrêmement remise en cause par les États du Sud, mais pas seulement, par beaucoup de conservateurs, qui nient que ça a été une cause importante de la guerre de sécession, qui est donc l'un des épisodes les plus douloureux de l'histoire des États-Unis.
3: Est-ce que le retrait de ces panneaux, il est prévu par ce fameux décret qui est considéré comme un tournant, justement, que Trump a signé en mars 2025, qui s'intitule « Rétablir la vérité et le bon sens dans l'histoire américaine ».
8: Oui, alors absolument, c'était un décret de mars 2025, donc assez tôt dans le mandat de Trump, puisque vous vous souvenez qu'il a été élu en novembre 2024 et que le mandat commence le 20 janvier. Donc assez rapidement après son retour au pouvoir, il émet ce décret qui demande de traquer tous les éléments problématiques, tout ce qui pourrait dénigrer les Américains morts ou vivants, et de supprimer donc ce qui poserait problème, sachant que c'est très difficile à traquer puisque, comme je vous l'ai dit, il y a 433 sites et c'est difficile de se rendre compte de tout ce qui a été enlevé au fin fond d'un parc naturel qui peut être gigantesque.
3: Face à ce projet de l'administration Trump, quels sont les mouvements de résistance aujourd'hui ?
8: Alors, il y a plusieurs groupes de citoyens qui se sont constitués justement pour traquer les panneaux qui auraient disparu. Ce qui aurait été signalé, c'est un petit peu plus difficile à le savoir parce que c'est les employés des parcs nationaux qui étaient censés eux-mêmes faire le travail de repérage, ce qui est très stressant pour eux. Mais on a des exemples dans les parcs les plus fameux et il y a un axe que j'ai oublié de souligner qui est les Amérindiens. Et par exemple, on a un parc national dans le Maine, Acadia, où les panneaux qui ont disparu portent à la fois sur le changement climatique et sur les tribus amérindiennes qui existaient. Donc il y a une résistance de mouvements citoyens et de grandes figures intellectuelles qui sont plus souvent libérales, qui s'élèvent contre ce qu'ils perçoivent comme de la censure. Et il y a évidemment, puisque ce sont les États-Unis, il y a des procès. Donc il y a un site vraiment clé qui est la maison de George Washington à Philadelphie, maison où le père fondateur et président a vécu avant que Washington soit la capitale. Et ce site était en fait un mémorial aux vies des 9 esclaves qui ont vécu dans cette maison. Et ce site est actuellement au cœur d'une bataille juridique entre des groupes de militants et la ville d'un côté et l'administration Trump de l'autre. Pour l'instant, il est prévu que tous ces panneaux doivent disparaître puisque l'administration Trump vient de gagner en appel contre les militants.
3: Quand Trump réécrit l'histoire, titre du long article que vous publiez dans Le Point, Claire Ménial, depuis Washington, à retrouver sur le site internet de l'hebdomadaire français. Merci beaucoup.
8: Merci.
3: Direction à présent l'Argentine où des graffitis créent la psychose dans les écoles et les collèges. Deux mots. Demain, fusillade, inscrit sur les murs de plusieurs centaines d'établissements scolaires et cela quelques semaines après une fusillade mortelle dans une école alimentée par les réseaux sociaux. Le phénomène a poussé plusieurs provinces à mettre en place un protocole de sécurité. C'est un reportage à Buenos Aires de notre correspondant Théo Conscience.
9: La sonnerie retentit et la journée de classe prend fin devant l'Institut Obras Sanitarias à Buenos Aires. Le mois dernier, un graffiti inquiétant est venu troubler le quotidien de cet établissement scolaire.
10: Quelqu'un a écrit dans les toilettes que le lundi 20 avril, il allait y avoir une fusillade dans le collège.
9: Benicio Quintana, 15 ans, est élève en classe de seconde. L'apparition de cette menace a fait souffler un vent de panique, raconte-t-il.
10: Beaucoup d'élèves ont eu peur et ne sont pas venus au collège. La direction a dû prévenir le ministère et mettre en place un méga protocole. Le lundi en question, ils ont fouillé nos sacs et confisqué nos téléphones.
9: La menace a été prise d'autant plus au sérieux qu'elle est intervenue 3 semaines après une fusillade dans une école du centre du pays. Un élève a ouvert le feu à la carabine sur ses camarades, faisant 1 mort et 8 blessés. Cependant, selon Benicio Quintana, l'explication des tags apparus dans les toilettes de son collège est à chercher autre part.
10: Pour moi, la cause, ce sont les vidéos de TikTok et leurs répercussions.
9: Depuis le mois d'avril, de nombreux messages de menaces se sont en effet viralisés au point de devenir une tendance sur TikTok en Argentine.
10: Ces vidéos génèrent beaucoup de likes et d'interactions, et ça, les likes, c'est quelque chose qui anime les jeunes d'aujourd'hui. Selon moi, c'était plus pour attirer l'attention qu'autre chose.
9: Reste que cette tendance ou ce défi sur les réseaux sociaux a des conséquences bien réelles. Il ne s'agit pas de blagues potaches, mais de délits, a rappelé le chef du gouvernement de la ville de Buenos Aires, Jorge Macri. Face à l'ampleur prise par le phénomène fin avril, il a donné une conférence de presse avec sa ministre de l'Éducation, Mercedes Miguel.
11: Toutes les provinces ont été touchées par ces menaces.
9: Les mêmes messages de menaces sont en effet apparu dans des centaines d'écoles à travers toute l'Argentine. Craignant un passage à l'acte, plusieurs provinces, dont Buenos Aires, ont mis en place un protocole de sécurité.
11: En cas de menace, la marche à suivre est très claire. La direction doit préserver le lieu de la menace et la documenter, appeler la police qui détermine si le risque est réel.
9: Cette vague de menaces intervient au moment où le président argentin Javier Milei, grand admirateur de Donald Trump, dérégule petit à petit le marché des armes à feu. Si les fusillades dans les écoles restent extrêmement rares en Argentine, certains s'inquiètent de voir le pays ressembler de plus en plus aux États-Unis. Théo Conscience, Buenos Aires, RFI.
3: Retour à Paris, 20h, bientôt 29 minutes, c'est la session soirée de l'info sur la Radio Mondiale pendant encore 1h30. Zéphirin Quadio fait actuellement son entrée en studio à Afrique Soir, à suivre dans une minute. Et puis je vous donne le nom de l'invité du grand entretien du soir dans 40 minutes, 19h10 TU. Ce sera Arash Ahmadzadeh, professeur de guitare et brillant étudiant iranien qui s'est vu voir offrir une bourse d'études pour aller à l'université d'Harvard aux États-Unis, mais qui doit d'abord obtenir la nationalité française. Il nous racontera son histoire au micro de Frédéric Genoux.
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3: RFI 20h30 à Paris, 18h30 en temps universel et à Abidjan. L'heure d'Afrique Soir, première édition de ce jeudi. Bonsoir Zéphirin Quadio.
16: Bonsoir Romain Ouzoui, bonsoir à toutes et à tous. À la une de cette demi-heure d'actualité africaine, le mondial de foot avec la Côte d'Ivoire qui joue ce soir sa qualification pour les 16e de finale. Les éléphants affrontent la sélection de Curaçao à Philadelphie. Nous serons sur place dès le début du journal. Nous irons aussi en Afrique du Sud où l'on célèbre la performance de l'équipe nationale qui passe pour la première fois les phases de groupe en Coupe du Monde après sa victoire face à la Corée du Sud. Nous reviendrons également sur le premier cas Ebola identifié en France. C'est un médecin de l'ONG Alima qui revenait de la République démocratique du Congo. On en sait un peu plus sur son profil et son parcours. À retenir aussi notre dossier consacré à une réforme majeure du système de sécurité au Nigeria. Une loi qui autorise chaque État à se doter de sa propre police. Un texte approuvé par le Sénat. Enfin, comme tous les jeudis, on terminera par une chanson, ou plutôt des chansons. Le tout servi par Soro Solo. Aujourd'hui, on s'installe au Nigeria. Rendez-vous dans un quart d'heure. Et on commence par la Coupe du Monde de foot. Les éléphants de Côte d'Ivoire vont chercher à valider ce jeudi leur billet pour les 16e de finale. Les Ivoiriens qui, depuis le début du mondial, comptent une victoire face à l'Équateur et une défaite face à l'Allemagne, vont jouer leur va-tout tout à l'heure à Philadelphie contre les joueurs de Curaçao. Bonsoir Frédéric Suto.
17: Bonsoir Zéphirin.
16: Vous êtes en direct à Philadelphie où la donne est assez simple pour les joueurs des Mers Faé.
17: Oui, ils savent ce qu'ils ont à faire, Zéphirin, les éléphants, ce soir, alors que le stade commence à se remplir avec déjà beaucoup de orange, couleur des éléphants dans les tribunes. Les joueurs, eux, sont arrivés il y a une vingtaine de minutes en se protégeant du soleil. Il fait très très chaud, on est en plein après-midi, ça tape fort. Et oui, ils savent ce qu'ils ont à faire, une victoire contre Curaçao, le petit poussé, île des Caraïbes. De cette Coupe du Monde, une victoire et ce serait à coup sûr la qualification pour les 16e de finale pour cette équipe de Côte d'Ivoire avec la deuxième place du groupe derrière l'Allemagne qui elle est assurée de terminer première. En revanche, en cas de match nul, il faudrait sans doute attendre d'avoir une vision un peu plus globale des autres groupes pour savoir si les Ivoiriens se qualifient. Idem en cas de défaite, même en cas de défaite, il pourrait, qui sait, encore se qualifier. En tout cas, il n'y a pas de raison de craindre outre mesure cette équipe de Curaçao. Les éléphants, certes, ont été battus par l'Allemagne il y a 4 jours, mais ils ont montré de très, très bonnes choses. On les attend dans un peu plus d'une heure ici au Stadium de Philadelphie.
16: Frédéric Suto en direct de Philadelphie. Protégez-vous bien du soleil, mon cher Frédéric. Côte d'Ivoire, Curaçao à suivre en direct sur les antennes Afrique de Radio France Internationale dans un peu plus d'une heure. Coup d'envoi 20h, temps universel. Eux ont déjà leur ticket pour les 16e de finale. Les Bafana Bafana sud-africains ont réussi à passer les phases de groupe après leur victoire 1-0 face à la Corée du Sud. Une première pour la sélection de la nation arc-en-ciel. C'était hier à Monterrey, au Mexique. Le match s'est déroulé à 3h du matin, heure de Johannesburg. Reportage Claire Bargelès.
18: C'est dans les townships où les gens se lèvent très tôt que la qualification a surtout été célébrée au petit matin, avec même quelques fusées de feux d'artifice. C'est comme cela que Reynolds, chauffeur de bus, a découvert la victoire.
19: Moi je dormais car j'avais beaucoup travaillé la veille, mais je me suis réveillé quand c'est devenu très bruyant. Vous voyez, avec les vuvuzelas sud-africaines. Tout le monde criait, impossible de rester couché, on était super contents, c'est magnifique.
18: Petits yeux mais grands sourires, Romotso avait, elle, mis son réveil pour ne pas manquer le match. On est vraiment fiers. Il a fallu ensuite se préparer et aller au boulot, mais c'est nos gars, on les soutient envers et contre tout. C'est un but de Tapelo Maseko à la 63e minute qui est venu sauver les Sud-Africains, restés jusqu'à présent sur une défaite et un nul. Maillot vert sur le dos, Justice, en route pour s'acheter un grand café afin de tenir la journée, est extatique.
20: Je suis aux anges, j'ai tellement heureux. Le match était très chouette. On a réussi à les bloquer car on sait que les Coréens, ils aiment jouer haut. On les a bien repoussés et on s'est assuré de marquer au moins un but, puis à la fin de bien défendre un bon mur pour être sûr de se qualifier en 16e de finale.
18: Et c'est face aux autres Canadiens ce dimanche que les Bafana Bafana auront une chance d'aller encore un peu plus loin dans cette Coupe du Monde. Claire Bargelès, Johannesburg, RFI.
16: 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Et on revient à présent sur ce premier cas d'Ebola identifié en France. Le malade est un médecin de l'ONG Alima qui revenait de République démocratique du Congo. Pour rappel, l'est de ce pays est actuellement touché par une nouvelle épidémie, la 17e enregistrée sur le territoire. Ce professionnel est actuellement pris en charge et isolé dans un centre hospitalier de la région parisienne. Il était arrivé en France mardi matin et désormais, Pauline Azidi, on en sait un peu plus sur le profil et le parcours de ce médecin.
0: En recoupant les informations communiquées par les autorités françaises, congolaises et des sources ici à Kinshasa, on peut retracer l'itinéraire de ce médecin, clinicien, anesthésiste, réanimateur, très expérimenté sur le terrain épidémique et qui travaille pour l'ONG Alima. Il était en Ituri depuis le 22 mai dernier et il intervenait à l'hôpital général de Rwampara, à quelques kilomètres de Bunia, où un centre de traitement est opérationnel depuis la fin du mois de mai. Il est reparti de Bunia le 22 juin, à la fin de sa rotation, avant de décoller pour Paris sur le vol Air France du 23. Le médecin a ressenti pendant le voyage les premiers symptômes. Après son arrivée, il s'est signalé à un service d'urgence et a immédiatement été pris en charge. L'avion, lui, est reparti en rotation sur Montréal, au Canada, et ce n'est qu'hier, mercredi, qu'il a été immobilisé pour une désinfection. 5 cas contacts identifiés sur ce vol ont été informés et mis en isolement pour 21 un jour. Depuis, les rotations Air France sont suspendues en attente d'un protocole. Les autres compagnies qui desservent Kinshasa n'ont-elles pas changé leur plan de vol ? Pauline Azidi, Kinshasa, RFI.
16: Pendant ce temps, sur le terrain, l'épidémie poursuit sa progression dans 6 zones de santé. Le dernier bilan fait état de plus de 1000 cas confirmés, dont 267 décès. Africa CDC, l'agence sanitaire de l'Union africaine, estime que l'Afrique a besoin $1,400 milliards pour stopper l'épidémie. Et pour lutter efficacement contre la maladie, il faut également prendre en compte le conflit dans l'est de la RDC. C'est notamment ce qu'a indiqué Jean Kaseya, le directeur général d'Africa CDC.
21: Nous comptons environ 69 camps en Ituri et au Nord Kivu, avec globalement plus de 2 millions de personnes. Il y a des cas d'Ebola dans ces camps, mais comme nous n'y avons pas accès, nous ne pouvons pas procéder à la recherche des cas contacts, ni avoir une vision claire de ce qu'il s'y passe. Nous ne pouvons pas enrayer cette épidémie sans résoudre la question humanitaire. C'est pourquoi le budget est passé de 518 millions à ce chiffre de $1,400 milliards. Si nous ne disposons pas de ces $1,400 milliards, si nous ne résolvons pas la crise humanitaire, nous ne parviendrons pas à endiguer cette épidémie. Si nous ne parvenons pas à endiguer cette épidémie, elle continuera de se propager. Le message essentiel est le suivant. Nous sommes confrontés à une combinaison de problèmes humanitaires et sanitaires en Ituri et au Nord Kivu. Nous devons traiter ces deux aspects simultanément.
16: Jean Kaseya, le directeur général de l'Agence sanitaire de l'Union africaine, s'exprimait ce jeudi lors d'une conférence de presse. Un déploiement de forces de l'ordre impressionnant dans les rues de Nairobi, la capitale du Kenya, ce matin. Ce 25 juin marque effectivement le deuxième anniversaire de la Maandamano, un mouvement de protestation de la jeunesse contre la loi de finances de 2024. Mouvement d'ampleur marqué par la prise du Parlement. La répression avait coûté la vie à une trentaine de personnes. Ce matin, le centre de Nairobi était transformé en ville morte. La police a bloqué tous les axes d'accès au cœur de la capitale. Reportage Gaël Alex.
18: Dans un centre-ville fantomatique, Kimani Metamo dépose des fleurs devant le Parlement. Cet architecte, âgé de 30 ans, est seul, entouré d'une vingtaine d'officiers en tenue anti-émeute.
22: Je prépare, je sais que les gens vont venir. Les routes sont bloquées, mais je suis arrivé hier. Je savais que le gouvernement serait lâche et empêcherait les gens de venir. J'ai passé la nuit dans le centre des affaires. On n'a jamais vu un centre-ville avec des barbelés dans les rues. C'est absurde.
18: Vers 11h, un cortège d'une cinquantaine de personnes se dirige vers le Parlement. Parmi elles, Dan, 35 ans. Il tient un panneau sur lequel on peut voir la photo d'un jeune homme.
23: Je suis venu honorer la mémoire de mon frère Kevin, qui a été tué ici. La présence de la police aujourd'hui, ce n'est pas bon. Ils ne savent que tuer. J'ai peur. Ma mère est ici aussi. S'il devait commencer à tirer, je ne pense qu'à ce qui pourrait lui arriver.
1: Très vite, la police utilise un canon à son pour disperser le cortège. Mouanassé Ahmed, de l'organisation de la société civile Jumuiya Niyetu, dénonce la violence d'État au Kenya.
2: Il est clair que notre gouvernement a pris l'habitude de tuer ses propres citoyens. Chaque manifestation de ces derniers mois s'est terminée dans le sang. Ils devraient nous protéger. Ils ont peur de leurs propres citoyens et ceux qui tuent des Kenyans doivent rendre des comptes.
1: Quatre personnes ont été tuées le mois passé lors de la répression de manifestations contre la hausse du prix des carburants. Gaël Alex, Nairobi, RFI.
16: RFI à Nairobi où il est actuellement 21h40. Et place à notre dossier consacré ce soir à la réforme du système sécuritaire au Nigeria. Après près de 60 ans d'une police entièrement centralisée, le Sénat ouvre la voie à la création de forces de police dans chacun des 36 États que compte le pays. La Chambre haute a adopté mercredi une révision constitutionnelle allant dans ce sens. Objectif, mieux répondre à une insécurité croissante. Les précisions de Christina Okello.
5: Banditisme, enlèvement contre rançon, attaque de groupes armés face à une insécurité qui ne cesse de s'aggraver, le Nigeria veut changer de modèle. Avec moins de 400 000 policiers pour plus de 200 millions d'habitants, le pays manque cruellement de forces de l'ordre. Dans certaines régions, les habitants vivent parfois à des dizaines de kilomètres des postes de police les plus proches. L'objectif est donc de rapprocher les forces de l'ordre des populations en donnant davantage de responsabilités aux États. Chacun pourra recruter ses propres effectifs et développer une police de proximité. La police fédérale, elle, gardera la main sur les questions de sécurité nationale et pourra intervenir lorsqu'un État ne sera plus en mesure de gérer une crise ou en cas de graves dérives de sa police. Reste que la réforme inquiète, ses détracteurs redoutent toutefois que certains gouverneurs utilisent leur future police à des fins politiques, notamment contre leurs opposants. Le texte doit encore être approuvé par les assemblées d'au moins 24 des 36 États avant d'entrer en vigueur.
16: En précision signée Christina Okello, je rappelle que cette réforme rompt avec un choix fait il y a près de 60 ans, celui d'une police fédérale dirigée depuis Abuja. Le point sur les raisons de ce changement de doctrine. Quelles sont les raisons profondes de ce changement de doctrine aujourd'hui au Nigeria? Élément de réponse avec Vincent Fouché, chercheur au CNRS et spécialiste du Nigeria, au micro de Nicolas Sûr.
6: Il faut rappeler que c'est une réforme qui vient après une réforme qui était allée dans l'autre sens, en fait. Dans les années 60, après l'indépendance, on avait des forces de police qui étaient régionalisées. Et puis, il y a eu un coup d'État en 66 qui a entraîné des réformes. Et notamment, une de ces réformes, c'était la fédéralisation de la police. On va dans l'autre sens, on y va maintenant, d'une part parce qu'effectivement... la situation, elle est préoccupante. Et le président Tinubu, de fait, prend toute une série de mesures dans le domaine de la sécurité, de création de nouvelles forces paramilitaires. Il y a, par exemple, un corps de gardes forestiers qui a été créé. On a aussi un renforcement du budget de la police fédérale. Et puis, les élections approchent. Et la sécurité, c'est vraiment un sujet central sur lequel on juge les présidents et leurs performances au Nigeria depuis un certain temps déjà.
24: Dans la pratique, qu'est-ce qu'une police d'État pourrait faire que la police fédérale ne fait pas aujourd'hui ?
6: Les solutions fédérales, elles sont lentes, elles sont pas forcément adaptées au contexte local, notamment en termes de renseignement. Est-ce que c'est pas plus efficace d'avoir au fond des acteurs locaux ? Et puis par ailleurs, on a eu de facto une prolifération d'agences au niveau de l'État, de structures un peu parallèles. Alors on appelle ça les Civilian Joint Task Force dans le Borno, on appelle ça Amotekun par exemple dans le sud-ouest du pays, mais au fond on a déjà des situations où les États fédérés subventionnent des espèces de forces paramilitaires qui collaborent avec l'armée, avec la police, et au fond j'ai l'impression que dans cette réforme il y a l'idée de rationaliser tout ça quand même un peu.
24: Il existe une inquiétude, c'est celle que les puissants gouverneurs des États utilisent ces nouvelles forces pour intimider l'opposition par exemple, cette crainte est-elle justifiée ?
6: C'était déjà pour cette raison que dans les années 60, les polices régionalisées avaient été supprimées et qu'on était passé à une police fédéralisée. Puis il y a d'autres questions. Dans les États fédérés, d'une part, on a des exécutifs très forts, beaucoup plus forts que les assemblées. D'autre part, on a aussi des inégalités importantes. On a certains États fédérés qui sont assez prospères et d'autres qui dépendent presque entièrement des ressources que transmet l'État fédéral, tirées du pétrole, tirées de la rente pétrolière. Donc ça, c'est une source de fragilité. Et une des inquiétudes aussi qu'on peut avoir, c'est que cette réforme au fond, accentue les déséquilibres entre les différentes composantes de la Fédération nigériane, déséquilibres qui sont déjà très forts.
16: Vincent Fouché, chercheur au CNRS et spécialiste du Nigeria, avec Nicolas Sûr. La direction Essaouira au Maroc où s'ouvre ce soir le festival Gnawa. C'est la 27e édition de cet événement qui porte, qui célèbre et fait même rayonner cette tradition séculaire qui trouve ses racines aux confins du Sahara. La ville entre dans 3 jours de transe, entre dans 3 jours de transe collective, de partage, de fusion avec des fêtes d'affiches, des têtes d'affiches, comme le bassiste camerounais, Richard Bona, que tout le monde connaît bien. Richard Bona qui partagera la scène avec les grands Malem de du Maroc et Essaouira. On nous retrouvons bien sûr Guillaume Thibault, notre envoyé spécial. Bonsoir Guillaume.
4: Bonsoir à tous.
16: Vous êtes au cœur de la traditionnelle parade d'ouverture qui marque le début officiel de ces festivités.
4: Avec en toile de fond l'océan et le soleil couchant Zéphirin, et qui dit événement majeur dit foule immense, la grande rue Ogba Ibn Nafia est le cœur de cette fête populaire qui réunit des compagnies traditionnelles venues de tout le Maroc. Les tambours résonnent, les karkabas claquent, les puissantes flûtes, les raïtas sifflent contre les murs des majestueux remparts, et la population dans la rue, aux fenêtres, sur les toits de la Médina danse et célèbre ses musiciens. Et Essaouira devient comme un rituel chaque année le cœur de cette identité gnawa. Une musique mystique, thérapeutique, avec des chants venus de toute l'Afrique de l'Ouest. Le port d'Essaouira a d'ailleurs longtemps été nommé le port de Tombouctou.
16: Guillaume Thibault.
4: C'est aussi ce qui fait la beauté de ce festival né en 1998. Et c'est ce qui fait Zéphirin la beauté, je le disais, de ce festival né en 1998. À un moment où cette tradition s'éteignait à petit feu, avec une idée de génie, faire venir des musiciens, des pointures du jazz comme du rock pour jouer avec les Malem, pour faire résonner, pour faire voyager et pour faire connaître cette culture unique qui porte un message universel de paix dans le monde entier.
16: Guillaume Thibault en direct de Essaouira où il est 19h et bientôt 47 minutes dans un instant la seconde partie d'Afrique Soir, mais d'abord le rappel des grands titres de l'actualité dans le reste du monde et c'est avec vous.
21: Romain Rosouille. Ah, j'ai cru que vous aviez oublié mon nom. Merci beaucoup, Zéphirin. Le bilan qui s'alourdit au Venezuela et qui s'élève désormais à au moins 188 morts, plus de 1500 blessés, mais qui pourrait être bien plus considérable. Ce bilan, le pays a été touché par un double séisme. Hier soir, première secousse à environ 200 km de la capitale Caracas. Seconde secousse, moins d'une minute plus tard, à 45 km de là. C'est le plus fort séisme au Venezuela depuis 1900. L'état d'urgence a été décrété. L'assistance internationale s'organise. Un effort collectif massif est demandé par le responsable de l'aide humanitaire de l'ONU. Et déjà, des promesses d'aide qui ont été annoncées par les États-Unis, par la Chine, par l'Inde, ainsi que par de nombreux pays de l'Union européenne et d'Amérique latine. Autre titre, ce soir, à la fin de la tournée de Marco Rubio dans le Golfe, tournée du secrétaire d'État américain destiné à rassurer les élites de Washington après la défaite des États-Unis au Moyen-Orient, mais également à évoquer des perspectives dans la région. Ainsi, Marco Rubio a fait état d'avancées dans les pourparlers à Washington entre le Liban et Israël, alors que les combats entre le Hezbollah et l'armée israélienne se poursuivent dans le sud du Liban. Il y a quelques minutes d'ailleurs, Israël a indiqué avoir tué des combattants du Hezbollah dans la région. 18h48 en temps universel. C'est la suite de cette première édition d'Afrique Soir Zéphirin Quadio et c'est la suite de notre série d'été consacrée aux cinémas africains.
16: Absolument, avec aujourd'hui un gros plan romain sur le cinéma rwandais, un cinéma qui émerge véritablement après le génocide des Tutsis en 1994. Une page sombre racontée surtout par des réalisateurs étrangers. Mais dans cette filmographie, on retiendra Ben Iman de la réalisatrice rwandaise Marie-Clémentine Doussa Bejambo. Caméra d'or de la meilleure première œuvre au Festival de Cannes. C'était en mai dernier. C'est un sujet signé Ouda Ibrahim.
7: Il a fallu 10 ans après le génocide pour que le réalisateur rwandais Eric Kabera se saisisse du sujet. Ce journaliste produit et réalise en 2004 « Les gardiens de la mémoire » qui immortalise les récits de survivants et auteurs du génocide. Il est également coproducteur du film « 100 jours » réalisé par le Britannique Nick Hughes, sorti en 2001. Il est considéré comme le premier film sur le génocide. En 2011, le premier documentaire rwandais sur le sujet voit le jour. Il s'agit de La matière grise de Kivu Ruorahoza, puis des cinéastes américains, canadiens, britanniques, français. Un haïtien, Raoul Peck, et un afghan, Atik Rahimi, se sont également penchés sur ce thème.
8: Ne t'inquiète pas, Moutessi. Nous sommes chez moi, cachés sous le plancher de ma cuisine. On sera plus en sécurité.
7: Marie-Clémentine Doussa Bejambo détentrice de la Caméra d'Or 2026.
9: Nous, on est la première génération de Rwandais à faire des films. Faire des films au Rwanda, ça a commencé après le génocide. Et c'est là que les Rwandais ont découvert l'art du cinéma en travaillant sur les films des autres. Le cinéma au Rwanda, il a vu le jour après 1994. C'est pas comme dans d'autres pays africains. Et ça nous a ouvert les yeux de raconter nos histoires et aussi de préserver la mémoire.
7: Dans Benimana, Marie-Clémentine Duzabejambo se tourne vers la thématique de la réconciliation vue par les femmes dans la période post-conflit. Elle parle du présent et du courage de ces femmes.
9: Dans l'après, pour moi, ce qui m'intéressait, c'est tout ce qui se passait au quotidien et le silence qui existe entre notre génération et la génération de nos parents. Dans l'après-guerre, comment est-ce que les gens arrivent à vivre ensemble, surtout que le génocide au Rwanda, il a été fait entre les Rwandais. C'était dans des familles. Et donc, il y avait toute une tissu familiale qui a été détruite et que dans la après génocide, c'était encore dans cette famille où il fallait trouver des solutions.
7: Le Rwanda compte aujourd'hui une quinzaine de réalisateurs. Avec son premier film, Marie-Clémentine Duzabejambo s'est déjà placée parmi les grands. Benimana sera bientôt projeté à Kigali.
16: Un reportage signé Ouda Ibrahim, alors qu'il est 18h51 en temps universel. Et comme promis, on termine avec une chanson, ou plutôt des chansons et leur histoire, le tout servi par Soro Solo, qui vient de nous rejoindre. Bonsoir mon cher Soro Solo.
10: Bonsoir Zéphirin.
16: Et ce soir, on s'installe au Nigeria. Alors, est-ce pour découvrir d'autres chansons du grand Fela Kuti ?
10: Non. Le Nigeria compte un paquet d'artistes célèbres et mon choix d'aujourd'hui, il porte sur l'une des grosses vedettes des années 80. J'ai nommé le Sieur Prince Nico Mbarga et le Rockafil Jazz. Écoutons Sweet Mother.

0: Voilà, un petit extrait de Sweet Mover de Prince. Nico Mbarga qui chante bien sûr en pidgin nigérian, mais on comprend bien qu'il parle de sa mère.
1: Oui, il raconte comment sa mère veille affectueusement sur lui et dit dans la chanson « Quand je pleure, ma mère me prend dans ses bras. Elle me dit « Mon enfant, pourquoi pleures-tu ? Ne pleure plus. Quand je veux dormir, ma mère me caresse. Elle me couche bien dans mon lit et me couvre et me dit « Dors, dors mon enfant. » Et quand j'ai faim, ma mère court partout pour me chercher quelque chose à manger. »
0: Alors, doit-on déduire que la suite, c'est un hommage à son père?
1: Non, c'est ce qu'on aurait tous cru, non, mais c'est pas ça du tout. On va plutôt écouter Free Education, et celle-là, c'est toute une histoire.
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1: Comme on l'a entendu en intro, en cette année 1976, le gouvernement de l'État fédéral du Nigeria rend totalement gratuit l'enseignement primaire dans tous les États de la fédération. Et cette chanson de Nico Mbarga célèbre cette politique que tous les Nigérians ont applaudi en son temps, et ils ont applaudi des quatre mains.

0: Free Education de Prince Nico Mbarga. Je rappelle que le Nigeria a pris son indépendance en 1960 comme de nombreux pays du continent, et l'enseignement primaire était gratuit dans pas mal de ces pays nouvellement indépendants.
1: Oui, effectivement, notamment dans les pays comme le Sénégal, le Mali, la Côte d'Ivoire ou la Haute-Volta, qu'on appelle aujourd'hui le Burkina Faso. À l'indépendance, l'enseignement primaire était gratuit partout. Mais on se demande pourquoi au Nigeria, l'un des États les plus riches du continent, ça ne l'a été que 16 ans après son indépendance. Et Nico Mbarga crie haut et fort à qui veut l'entendre. La gratuité de l'éducation, ce n'est pas un privilège, mais un droit qui réunit, qui réduit l'illégalité.

0: La gratuité de l'éducation, ce n'est pas un privilège, mais un droit qui réduit l'illettrisme. Phrase de Prince Nicumbarga, méditez bien sûr. Merci mon cher Soro Solo, à la semaine prochaine.
1: Merci Zéphirin et surtout merci aux auditeurs de Afrique Soir qui nous ont prêté leurs oreilles.

0: Nigeria donc que s'achève cette demi-heure africaine. Merci à vous de nous avoir suivis. Il est 20h57 ici à Paris. RFI Soir, la suite, c'est avec vous, Romain Ozoui.
1: Merci, Zéphir Nkwasio. On poursuit en musique. Allez. RFI Soir se poursuit, la session soirée de l'info. J'ai du mal à enchaîner. Hein. La musique, elle est belle, Soro. Merci beaucoup, Soro Solo.
2: Merci, Romain.
1: La session soirée de l'info qui se poursuit pendant encore, évidemment, une heure sur Radio France Internationale. Dans une minute, c'est le chassé croisé dans le studio. Hein. Soro Solo qui s'en va, Zéphir Nkwasio également. Frédéric Jeuneau qui arrive, le journal international de 19h, temps universel dans 2 minutes. 10 minutes plus tard, le grand entretien du soir, toujours avec Frédéric Jeuneau, et ce sera avec Arash Ahmadzadeh, qui est un professeur de guitare et qui est surtout un brillant étudiant iranien qui s'est vu offrir une bourse d'études à l'université d'Harvard aux États-Unis, mais qui, au préalable, eh bien, doit obtenir sa nationalité française, qui nous racontera son histoire. Et puis, Accent d'Europe, alors ça, ce sera dans 40 minutes, c'est le dernier rendez-vous de cette session soirée de l'info sur RFI, après la deuxième édition d'Afrique Soir. Accent d'Europe reviendra sur la polémique qui a entouré la visite à Bruxelles d'une délégation de talibans. On va évoquer le retour des Afghans qui vivent en Europe. Reportage également au salon aéronautique de Berlin. L'Allemagne monte en puissance dans la construction de drones. Tout ça, c'est donc dans 40 minutes sur Radio France Internationale. Voilà, vous savez tout. On revient dans une minute.

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5: À l'écoute de RFI, 21h ici à Paris, 19h en temps universel. Dans 10 minutes, le grand entretien du soir avec Arash Aramadzadeh. Mais pour l'heure, c'est votre journal. Frédéric Jeannot, bonsoir.
6: Bonsoir Romain, bonsoir à tous. La vague de chaleur qui continue d'étouffer l'Europe. Les hôpitaux parisiens sont saturés, annonce le préfet de police, qui ajoute que la consommation d'alcool est interdite à partir de vendredi midi. Un tremblement de terre très puissant au Venezuela la nuit dernière. Il y aurait au moins 188 morts. Les habitants craignent les répliques. La Cour suprême américaine donne raison à Bayer. Le géant allemand de l'agrochimie, Bayer, ne pourra pas être poursuivi pour ne pas avoir averti les utilisateurs de Roundup que cet insecte herbicide était dangereux pour la santé. Des nouveaux records de chaleur pour un mois de juin pour une centaine de millions d'Européens, dont la moitié sont des Français. 36,4 degrés au Royaume-Uni aujourd'hui, 38 degrés en Suisse. L'Institut météorologique des Pays-Bas émet pour la première fois une alerte rouge à cause de la chaleur. La vague de chaleur se déplace vers l'Est. L'Allemagne va connaître des pointes de température d'ici la fin de la semaine. Chaque jour, dans les établissements scolaires, des enfants et des adultes en France souffrent de maux de tête ou de malaise, passent à l'infirmerie, voire aux urgences. Plusieurs milliers d'écoles ont dû fermer à cause des températures. Une intersyndicale de l'éducation dénonce l'impréparation du gouvernement face à ces événements climatiques. Elle appelle les enseignants à user de leur droit de grève là où c'est nécessaire. Parfois, ce sont les parents qui s'organisent. Pourtant, les solutions efficaces existent, c'est ce qu'explique Amaury Fievez, ingénieur spécialiste de l'adaptation des écoles aux canicules, au sein du programme ACTE de l'École des mines de Saint-Étienne.
7: Trois mesures simples pour nous. La première, c'est d'empêcher le soleil de rentrer, donc de mettre en place des protections solaires. La deuxième est de mettre en place une ventilation nocturne, donc de faire en sorte que l'air plus froid la nuit circule dans le bâtiment. La troisième est de mettre en place des systèmes de rafraîchissement, des brasseurs d'air au plafond qui consomment très peu, de mettre en place des systèmes de brumisation. Et tout ça combiné fait la différence entre une école où il fait 34 degrés et une école qui ferme, et une école où il fait 25, 26, 27 degrés avec des brasseurs d'air et on reste ouvert. Et ça, ça coûte pas très cher. Nous, on l'a fait chez ACTE, entre 30 000 et 50 000 euros pour la plupart des écoles. Ce sont des budgets qui sont tout à fait accessibles à des communes. Ce sont des travaux qui peuvent se faire en un an, deux ans, qui sont très rapides. On n'a pas besoin d'attendre une rénovation globale qui doit être faite à plus long terme pour adapter une école. Il faut savoir que c'est pas quand la canicule arrive qu'on peut mettre en place des travaux, qu'on peut mettre en place une organisation pour améliorer les conditions dans l'école. L'adaptation aux canicules doit se faire pendant tout l'hiver. C'est à ce moment-là qu'on peut faire ce qu'il faut pour l'été.
6: Amaury Fievez avec Lucille Gimbert. Le préfet de police de Paris annonce que les hôpitaux sont saturés. Il interdit la consommation d'alcool à partir de vendredi midi. L'Espagne estime, elle, que 212 décès sont attribués à la chaleur. Cette comptabilité ne fait que commencer. Et puis c'est aujourd'hui que Total Energy a été condamné par le tribunal judiciaire de Paris pour non-respect de son devoir de vigilance climatique. Autrement dit, la justice reproche à la major pétrogazière de ne pas en faire assez face à la crise climatique. L'entreprise était poursuivie par un collectif d'ONG de la ville de Paris qui se félicite d'une décision majeure alors que l'Europe suffoque. Jeanne Richard.
8: Depuis 2017, les grandes entreprises françaises doivent avoir un plan de vigilance pour empêcher notamment les atteintes environnementales, y compris dans leurs filiales et à l'étranger. Avec cette décision, les juges estiment que ce plan concerne aussi les risques climatiques, ce que réfutait Total Energy. C'est une première qui pourra faire jurisprudence dans de futurs procès climatiques, se félicitent au contraire les ONG. Le tribunal condamne donc Total Energy, je cite, à compléter son plan de vigilance dans un délai de 6 mois, en prenant en compte les émissions de gaz à effet de serre lié à l'utilisation du gaz et du pétrole que vend la major. Pour Total, ce sont les consommateurs qui utilisent ce pétrole et ce gaz qui sont responsables de la pollution générée. La justice réfute cet argument et demande à Total de prendre des mesures pour limiter cette pollution qui est énorme, 335 millions de tonnes de CO2 rien que l'année dernière. L'entreprise française est le 6e producteur mondial de pétrole et de gaz. Le collectif de plaignants demandait ainsi au tribunal d'obliger Total à baisser sa production et à cesser tout nouveau projet de forage. Sur ce point, la justice ne se prononce pas et laisse l'entreprise maître de choisir les mesures de son choix pour limiter son impact sur le climat.
6: Jeanne Richard, l'entreprise Total Energy qui indique à l'instant qu'elle complétera son plan de vigilance avec les émissions de ses clients. Des hommes et des femmes qui sortent d'un commerce en partie détruit en portant des sacs remplis de victuailles. Les pillages ont commencé dans une zone côtière du Venezuela quelques heures après le tremblement de terre qui a secoué le pays. Le séisme le plus fort jamais enregistré au Venezuela depuis plus d'un siècle. Il est trop tôt pour avoir une idée précise des dégâts. 188 morts ont été comptabilisés. L'aide internationale se met en place et pour l'instant, les habitants sont plus ou moins livrés à eux-mêmes sans véritable information sur ce qui se passe. Comme beaucoup d'autres Vénézuéliens qui craignaient les répliques, Béatrice a passé la nuit dernière dehors. Elle l'a dit à Andreina Flores.
9: L'immeuble a tremblé très très fortement. J'ai serré mon mari et mes deux enfants dans mes bras. Nous sommes restés tous les quatre ensemble en attendant que cela s'arrête. Cela a semblé interminable. Cette minute a été la plus longue de toute ma vie. Je me suis réfugiée chez une cousine qui nous accueille. Presque tous mes voisins ont quitté leur logement et refusent d'y retourner. Beaucoup de personnes passent la nuit dans leur voiture. Dans l'est de Caracas, ainsi que dans les complexes sportifs où je me trouve actuellement, les habitants installent des campements de fortune. Voilà la situation aujourd'hui.
6: Des propos recueillis par Andreina Flores. Un cargo touché par un projectile dans le détroit d'Ormuz. Il n'y a pas eu de blessés, seulement des dégâts à la passerelle. On ne connaît pas le type de projectile ni l'endroit d'où il a été lancé, mais l'incident survient après une semaine de calme dans cette zone et on apprend à l'instant que le plan d'évacuation du détroit d'Ormuz serait suspendu. La situation reste tendue dans le sud du Liban où 3 personnes ont été tuées aujourd'hui dans une frappe israélienne près de la ville de Nabatieh. Des maisons ont été incendiées. Ces violations du cessez-le-feu interviennent alors que les délégations libanaises et israéliennes négocient depuis 3 jours à Washington. Le secrétaire d'État américain Marco Rubio a évoqué des avancées, affirmant que le Liban et Israël étaient très proches d'un engagement d'intention. L'optimisme du chef de la diplomatie états-unienne n'est pas partagé à Beyrouth. Sur place, on retrouve Paul Ralifé.
10: Les informations font état de fortes pressions américaines pour la signature d'une déclaration d'intention mettant fin à l'état d'hostilité entre le Liban et Israël. Cependant, le fossé demeure profond entre les revendications libanaises et les exigences israéliennes qui sont presque inconciliables. Les négociateurs libanais ont pour instruction d'obtenir une consolidation du cessez-le-feu, un calendrier de retrait israélien et la libération des prisonniers libanais en Israël. La délégation israélienne a rejeté toutes ces demandes et a refusé de s'engager sur un respect du cessez-le-feu et la fin des assassinats ciblés. C'est justement pour consacrer une liberté d'action au Liban que l'armée israélienne a poursuivi ses opérations militaires durant les 3 jours de négociation. Des divergences sont aussi apparues concernant les modalités d'action.

0: cartographier 26% des fonds océaniques et un programme baptisé GEPCO a pour objectif de cartographier 100% des océans mondiaux d'ici 2030. Et c'est justement sous la surface que nous allons vous emmener aujourd'hui dans les abysses, à la découverte des reliefs, des climats et de la faune des fonds marins. Des fonds marins, nos invités les appellent la dernière frontière, car qui dit découverte dit ressources potentielles. Les fonds marins en regorgent, mais est-ce bien raisonnable d'envisager de les exploiter? Vous allez pouvoir vous faire votre propre idée. Nous vous proposons aussi un voyage en Malaisie, sur l'île de Penang, dans le détroit de Sumatra, où les cultures et les cuisines se mêlent depuis des siècles. Ce sera le petit atlas de Maxime Blondeau. Soyez les bienvenus dans C'est pas du vent.
1: 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Ici, il fait toujours nuit, toujours froid.
2: On a longtemps pensé que l'océan profond était une zone désertique, sans vie.
3: Les abysses constituent plus de 90% du globe. Sans toute l'activité qui se déroule dans les profondeurs, il n'y aurait aucune vie possible sur Terre.
1: C'est le royaume de l'étrange, de l'incongru, le royaume du translucide, du désarticulé. Ici, les lois qui régissent la surface n'ont plus cours. Ici, la vie s'adapte, ingénieuse, dans ce monde à la frontière du minéral et du vivant.
0: C'était un extrait du documentaire Abysse, la face cachée des océans de Stéphane Uhonic, diffusé sur Arte. Bonjour Sébastien Duperron.
4: Bonjour Anne-Cécile, bonjour à tous.
0: Vous êtes professeur au Muséum français d'histoire naturelle, chercheur en écologie microbienne. Vous pouvez nous expliquer ce que c'est ?
4: Alors je m'intéresse à la manière dont les micro-organismes, donc tous les tout petits organismes qu'on a besoin d'un microscope pour voir, comment ils interagissent avec leur environnement, comment ils façonnent la surface de notre planète et ses abysses.
0: Et notamment dans la profondeur des océans, justement.
4: Voilà, tout à fait.
0: Juliette Ravoux est aussi avec nous. Bonjour Juliette.
5: Bonjour.
0: Vous êtes maîtresse de conférences à Sorbonne Université. Vous êtes en duplex de Bordeaux, dans le sud-ouest de la France, grâce aux équipes de Ici Gironde, que je remercie au passage. Alors vous êtes chercheuse en biologie des grands fonds, c'est-à-dire ?
5: C'est-à-dire que je travaille sur les adaptations des espèces profondes aux conditions extrêmes et au stress. Et un de mes modèles d'étude depuis un peu plus de 20 ans, c'est la crevette aveugle Rimicaris, qui vit autour des sources hydrothermales de la dorsale atlantique, donc dans les grands fonds.
0: Et nous allons explorer avec vous cette crevette fascinante, parce que si nous vous recevons tous les deux aujourd'hui, c'est parce que vous venez de publier un livre vraiment passionnant, Secrets de l'océan profond, aux éditions Quae. Alors première question, Sébastien Duperron, c'est quoi l'océan profond ?
4: Alors c'est une excellente question, parce que la réponse n'est pas si simple en fait. L'océan profond, c'est l'océan où la lumière ne pénètre pas. C'est un peu défini comme ça. Alors pendant longtemps, on a pensé qu'il commençait autour de 200 mètres, parce que c'était à peu près jusqu'à 200 mètres, on voit bien la lumière du soleil. Et de plus en plus, en fait, cette frontière, elle est un peu floue, parce qu'il y a toute une zone entre 200 mètres et 1000 mètres où on trouve encore un tout petit peu de lumière. Et donc aujourd'hui, on n'a pas une limite très nette, mais on a une transition finalement entre les eaux de surface et l'océan profond. Et c'est normal, parce que c'est des univers qui sont connectés.
0: Alors quand on parle des abysses, on parle de quoi en fait ?
4: Alors quand on parle des abysses, on parle plutôt de ce qui est sans fond, de ce qui est vraiment très très profond. Et là, on est plutôt vraiment dans la zone la plus profonde. Alors nos océans, ils descendent jusqu'à pratiquement 11 km dans la fosse des Mariannes. Leur profondeur moyenne, elle est plutôt aux alentours de 4 km.
0: Ouais, la fosse des Mariannes, c'est entre la Papouasie-Nouvelle-Guinée et le Japon. C'est vrai que c'est incroyable, hein. C'est un relief, j'ai révisé dans votre livre. C'est le point le plus profond du monde, profondeur 10 984 mètres. C'est une forme de croissant orienté nord-sud qui mesure quand même 2500 km de long et 70 km de large. Donc ça montre que sous la surface, il y a des reliefs absolument incroyables.
4: Il y a des reliefs incroyables. En fait, si on enlevait l'eau de l'océan, on aurait un paysage spectaculaire. Quand on s'éloigne des continents, on a ce qu'on appelle le plateau continental. Et puis à un moment donné, on va arriver dans une zone de transition. On va avoir comme une falaise qui va s'abattre vers les abysses et qui peut descendre de plusieurs kilomètres de profondeur sur une distance très courte. On va trouver aussi des canyons bien plus spectaculaires et plus profonds que le Grand Canyon, par exemple. On va trouver des monts sous-marins, donc des montagnes, littéralement, de plusieurs kilomètres parfois. On va trouver aussi des dorsales, donc toutes ces zones où finalement les plaques tectoniques bougent les unes par rapport aux autres.
0: Donc,

0: Les plaques tectoniques, c'est la croûte voilà. de la Terre, en fait, qui bouge avec les mouvements du magma au fur et à mesure, on va dire, pour simplifier. Et donc ça module, finalement, la croûte terrestre qui est sous l'océan.
1: Oui, les plaques, quand elles s'éloignent, finalement, on va avoir du volcanisme sous-marin, on va avoir de la lave qui va se solidifier, c'est ce qui forme le plancher océanique. Et puis dans d'autres zones, en fait, ces plaques, elles vont se chevaucher, ça va être ce qu'on appelle des zones de subduction. Et voilà, ça provoque souvent d'ailleurs des tremblements de terre, comme il y en a eu un très récemment.
0: Où ça?
1: Celui dont on parlait juste avant au Venezuela.
0: Oui, voilà, d'accord. Mais là, c'était lié à
1: ces mouvements des plaques tectoniques, d'accord. finalement. Et dans les abysses, on retrouve ces mêmes mouvements. On retrouve finalement du volcanisme et puis des séismes sous-marins.
0: Et alors, Juliette Ravo, ce qui est assez fascinant, c'est que la vie est présente jusqu'au point le plus profond de l'océan.
2: Ah oui, tout à fait. On retrouve de la vie de la surface jusqu'au grand fond. On va retrouver une diversité en fait d'organismes. Alors, il faut déjà se représenter que les grands fonds, c'est en fait l'habitat le plus vaste de notre planète. On a l'impression que c'est un petit peu éloigné, que c'est un petit peu anecdotique, mais on disait en introduction que l'océan représente une grande proportion de notre planète. Au-delà de 1000 mètres, là où il y a plus de lumière solaire, c'est les trois quarts de notre planète qui se trouvent là. Donc, on est en fait sur une grande planète océan sombre. Qui regorge de vie, pas tellement en densité, mais en diversité. Donc, on va trouver un peu des monstres et des merveilles, en fait, sous l'eau, dans cet océan profond.
0: Oui, il y a beaucoup de fantasmes sur les habitants de ces profondeurs. Alors, vous le dites dans votre livre, il y a quelques grands spécimens, quand même si ce n'est pas la majorité. Vous pouvez nous en présenter quelques-uns?
2: Oui, alors parmi les très grands spécimens, on va dire effectivement c'est pas la majorité, il y en a un qui est emblématique, très connu, c'est le calmar géant qui vient tout de suite à l'esprit quand on pense grand fond. Ce calmar géant, sa taille maximum, elle est estimée à 12 à 17 mètres de long, c'est un peu plus long qu'un autobus quoi, en gros.
0: Impressionnant quand même.
2: C'est impressionnant si vous vous retrouvez face à face. Alors ce qui n'arrive pas en réalité puisqu'on le connaît uniquement par des échouages en fait. Donc on a réussi à le filmer mais vraiment subrepticement. En lui présentant à l'heure lumineux pour l'attirer puisque c'est un chasseur. Et là, on a eu un tout petit morceau de vidéo où on voit un morceau de bras, un morceau de tentacule, mais c'est vraiment, on ne peut pas le filmer en entier en fait.
0: Parce que sinon, rassurez-nous, il reste plutôt au fond de l'océan.
2: A priori oui, puisqu'on le croise vraiment pas couramment. On aimerait bien en tant que chercheur le croiser, mais c'est pas fréquent. Hein.
0: Alors il y a aussi le poisson lune, le requin du Groenland. Voilà, c'est pour les grands spécimens. Mais c'est vrai qu'il y a aussi des petits spécimens. Alors vous avez travaillé par exemple sur les crevettes aveugles, qui d'ailleurs ne sont pas aveugles, hein, des sources hydrothermales. Alors là c'est vraiment fascinant parce qu'elles vivent au plus près de ce qu'on appelle les fumeurs noirs, hein, qui c'est ces endroits où il y a des fumées noires qui relâchent en plus un fluide à une température incroyable. Je crois que c'est 400 degrés. Et ces petites crevettes, elles vivent là?
2: Oui, tout à fait. Elles vivent autour de ces espèces de geysers sous-marins. Donc, ça forme des émissions en fait bouillonnantes de fluide qui est à 400 degrés. Donc, cette fumée noire, en fait, c'est de la précipitation de composés chimiques qui, en contact avec l'eau de mer abyssale qui est très très froide, précipite. Donc, ça, on dirait que ça fume. Alors, en fait, c'est du fluide avec des petites particules. Et la crevette se rapproche en fait de ces fluides-là pour se nourrir. Donc, elle vit en essaim, en grands groupes de dizaines de milliers d'individus qui grouillent autour de ces fumeurs.
0: Et alors ces crevettes, elles vivent en symbiose avec des bactéries. Alors on va peut-être pas aller trop dans le détail, mais rapidement parce que c'est fascinant.
2: Oui, elles se nourrissent en fait grâce à ces bactéries. Elles cultivent ces bactéries-là au niveau de leur tête. Ça leur donne une allure un peu particulière. Elles ont la tête un peu gonflée comme des grosses bajoues de hamster. Et à l'intérieur, il y a des cultures de bactéries qui vont utiliser ce fluide dont on parlait là, très chaud et hautement toxique pour nous, par exemple, mais qui va en fait leur permettre de fabriquer les nutriments qu'elles vont transférer à la crevette. Donc la crevette les héberge et en retour, les bactéries la nourrissent.
0: Voilà, et tout cela à 2000 mètres de profondeur. Mais à ces profondeurs, vous le disiez, il n'y a pas de lumière. Alors, certains poissons créent leur propre lumière. C'est ce qu'on appelle la bioluminescence. Vous pouvez nous expliquer un peu ce que c'est?
2: Oui, en fait, la bioluminescence, c'est une lumière particulière, c'est une lumière qui est produite par une réaction chimique. Et c'est les organismes en fait qui vivent dans le milieu marin de manière générale. Il y a plus des trois quarts des individus le long de la colonne d'eau qui sont capables de produire de la lumière. Alors les bactéries, mais aussi des poissons, des méduses et même des requins qui sont capables de produire de la lumière. C'est une lumière bleu-verte qui est pas très très intense. Donc nous, on la voit, mais les organismes des grands fonds, eux, la voient très très bien. Ils ont une vision qui est pour donc la plupart des poissons des grands fonds, hein, ont une vision spécialisée dans la détection de cette lumière bleu-verte. Ils sont daltoniens, hein, ils voient que du bleu et du vert, mais ils voient une multitude de bleu-vert que nous, on n'est pas capable de distinguer en réalité.
0: Et contrairement aux idées reçues, et n'en déplaise au commandant Cousteau, hein, l'océan profond, ce n'est pas le monde du silence. Et Sébastien Duperron, il faut aussi comprendre que ces fonds marins, ils ne sont pas figés. Hein, leur relief évolue au rythme, on l'a dit, des soubresauts de la croûte terrestre. Puis il y a les courants marins, les échanges entre la surface et les profondeurs. Tout cela est en mouvement.
1: Tout ça est en mouvement, oui. C'est vrai qu'on est très loin de l'image figée d'un océan profond qui serait coupé du reste du monde. Finalement, l'eau de l'océan profond, elle se forme au pôle, en fait, avec de l'eau froide qui va couler au fond, parce que l'eau froide est plus dense que l'eau chaude. Donc, elle va descendre, elle va emporter dans les abysses l'oxygène. Et puis après, en fait, on va avoir des courants sous-marins, des très très vastes courants qui vont traverser en fait tous les océans de notre planète en transportant donc des molécules d'eau. Alors on dit souvent que une molécule d'eau elle met à peu près 1000 ans à faire le tour de ce tapis roulant gigantesque. Et puis, il y a plein d'endroits où l'eau va remonter vers la surface, des zones qu'on appelle des upwelling le long de certains continents en particulier.
0: En Afrique de l'Ouest, notamment.
1: Voilà, en Afrique de l'Ouest, ou le long du Chili, on a aussi ça. Et ça remonte des nutriments des grands fonds. Donc, il y a en permanence, en fait, des choses qui tombent de la surface. Alors, tout ce qui est produit comme matière organique par le plancton, par exemple, le phytoplancton, qui lui pousse que dans les 200, 300 premiers mètres. Et qui, en fait, quand ce phytoplancton meurt, il va descendre, il va couler. Ça va alimenter les grands fonds en nourriture. Alors, pas beaucoup, parce qu'il y a que quelques pourcents de ce qui est produit en surface qui atteindra les abysses. Et puis, à contrario, ce qui est au fond peut remonter aussi. Donc, on a des échanges verticaux, on a des échanges, le long des latitudes et des longitudes. Et puis, on a tous ces phénomènes aussi de marées qui sont perceptibles jusqu'aux abysses. On sait aujourd'hui qu'il y a des animaux abyssaux, par exemple, qui réagissent à des signaux de marée. Alors, ça paraît très étrange parce que les marées, on les voit, nous, sur nos côtes.
0: Ce sont les marées de la surface qui rythment leur vie.
1: Exactement. Mmh. Ils ont une vie qui est rythmée par les marées des surfaces. Et puis, ils ont aussi une vie qui est rythmée par les saisons. Parce que finalement, quand on est à la saison où il y a beaucoup de production primaire, où il y a beaucoup de floraison de phytoplancton, d'un coup, il y a plein de nourriture qui va arriver sur le fond, beaucoup plus que d'habitude. Donc, finalement, même s'ils sont très loin de la lumière, ils sont influencés à la fois par le soleil, à la fois par la lune.
0: Voilà, comme nous vous le disons souvent dans C'est pas du vent, tout est connecté. Alors si nous savons tout cela, c'est grâce aux immenses progrès technologiques que nous avons réalisés ces dernières années, des outils formidables pour l'exploration. Mais il y a différentes intentions derrière, il y a la protection de ces milieux fascinants ou l'exploitation, puisque les fonds marins regorgent de métaux rares. Et ça, nous allons en parler dans un instant. Pour l'instant, voici Flavien Berger à Piscini sur RFI.

0: C'était Abyssinie de Flavien Berger sur RFI.
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0: Nous parlons du monde des abysses aujourd'hui avec les biologistes Juliette Ravot et Sébastien Duperron qui viennent de publier un livre passionnant, Secrets de l'océan profond aux éditions Quai. Alors Sébastien Duperron, vous écrivez que les abysses sont la dernière frontière. Qu'est-ce que vous voulez dire par là ?
2: Alors c'est une frontière à plein de niveaux, c'est une frontière de découverte parce que bah, comme vous l'avez dit au début de l'émission, on n'en a cartographié qu'un quart à peine. Et encore, quand on dit cartographié, faut bien regarder à quelle échelle, hein, c'est-à-dire qu'on en a vu de nos yeux largement moins d'un pour mille.
0: Donc, 0,001%,
2: quelque chose comme ça, qui ont vraiment été explorés à une échelle où on pourrait voir les animaux, par exemple. La cartographie, c'est une échelle un peu différente. On a à peu près un quart, mais on est encore très loin d'avoir la totalité. Et puis en fait, bon, c'est une frontière parce qu'il y a beaucoup de choses à découvrir. C'est quelque part aussi un peu une frontière. Enfin, ça c'est personnel, mais une frontière qui nous confronte un peu à ce qu'on veut faire de notre planète, au type de relations qu'on veut avoir, parce que c'est un environnement qui est encore relativement préservé par rapport à d'autres et sur lequel on a déjà une influence et on a peut-être encore la possibilité de réfléchir à ce qu'on veut faire ou ne pas faire avec.
0: Et vous dites qu'on a une influence parce que par exemple on a retrouvé un sac plastique dans la fosse des Mariannes, oui. Donc à près de 11 km de profondeur.
2: Ah bah oui, il y a une équipe qui a découvert aussi que les organismes, les animaux qu'on collecte dans la fosse des Mariannes, et ben leur tube digestif contient des fragments de plastique et ils sont contaminés avec des molécules des pesticides. Donc c'est-à-dire qu'aujourd'hui il n'y a plus aucun écosystème sur notre planète qui est à l'abri de notre impact. Évidemment, c'est pas fait exprès, mais ces déchets, ils sont arrivés jusque là et donc ça veut dire que oui, on a une influence importante sur les abysses.
0: Alors Juliette Ravot, nous pêchons de plus en plus, hein, on le sait, de plus en plus profond notamment, et notamment quelques poissons des grands fonds.
3: Oui, tout à fait. Ce sont des pêches donc très profondes et surtout, on peut les qualifier de pêches non durables parce qu'elles visent des espèces qui ont des durées de vie très très longues. Parce que dans les grands fonds, il y a pas mal de poissons qui ont des durées de vie qui peuvent aller jusqu'à 200 ans, comme c'est le cas de l'oplostète orange qui est pêché, le grenadier aussi qui est pêché et qu'on retrouve sur les étals de nos marchés et qui a une durée de vie qui peut aller jusqu'à 90 ans. Et ça s'accompagne surtout en fait d'une maturité tardive, c'est-à-dire que les individus, ils sont matures et capables de se reproduire très tard. C'est-à-dire les grenadiers, il faut attendre 23 ans avant qu'ils atteignent la maturité sexuelle. L'oplostète orange, lui, ça peut atteindre 30 à 40 ans la maturité. Ce qui fait que on peut les pêcher avant même qu'ils aient eu l'occasion de se reproduire et de donner des descendants. Et ce qui est préoccupant, c'est qu'il n'y a pas du tout de quota de pêche ou de régulation en fait sur ces espèces-là. Donc c'est finalement des espèces assez vulnérables.
0: Et au fond de l'océan, Sébastien Duperron, il y a aussi du cobalt, du nickel, du cuivre et plein d'autres terres rares dont la demande devrait doubler dans les 15 à 20 prochaines années.
2: Oui, il y a trois grands types de ressources qui ont été identifiées. Il y a ce qu'on appelle les nodules polymétalliques, qui sont des petits cailloux. Ça ressemble à des petits cailloux qui sont formés en fait de précipités qui contiennent des grandes quantités de ces terres rares et de ces minéraux dont on a besoin, ou dont l'industrie a besoin. Il y a aussi ce qu'on appelle des encroûtements cobaltifères, et puis il y a tout ce qu'on appelle les sulfures polymétalliques. Alors ça, c'est en fait ce qui est issu de l'activité hydrothermale. On parlait tout à l'heure des cheminées hydrothermales actives. Ben, en fait, dans ces cheminées hydrothermales, on va retrouver aussi des grandes quantités de minerais d'intérêt. Et donc, il y a des ambitions de les exploiter.
0: Parce qu'en fait, jusqu'ici, ce n'était pas rentable parce que ces matériaux n'étaient pas vendus extrêmement cher. Donc, c'était trop cher d'aller les chercher. Mais maintenant, notamment avec la transition énergétique où on a énormément besoin de ces matériaux, leur coût a augmenté. Et donc, ça peut devenir rentable d'aller les chercher au fond de l'océan, c'est ça ?
2: Ça peut devenir. Alors, ça fait très longtemps que ça intéresse les nodules. Par exemple, ils ont été découverts au 19e siècle. Et dès le départ, en fait, les gens qui les ont découverts se sont dit que ce serait intéressant de les utiliser comme minerais. Mais c'était évidemment pas possible à cette époque-là. Mais dès les années 70, il y a eu des essais qui ont été menés de ratisser le fond pour récolter des nodules. Ça s'est avéré ni très efficace, ni très rentable. Donc ça a été abandonné. Et donc l'idée revient maintenant, puisqu'on est dans une période où ces métaux sont devenus chers. Et donc, il y a un certain nombre de géologues, de spécialistes qui considèrent que la prochaine ruée vers l'or, elle aura lieu dans les abysses, quoi.
0: Même si là où justement il y a eu des tests pour ramasser ces nodules, on voit bien que la vie n'est pas revenue.
2: Alors ces nodules, par exemple, ça c'est bien connu. Il y a eu une expérience qui a été menée à la fin des années 80 de récolter des nodules sur une petite zone d'une dizaine de kilomètres carrés au large du Pérou, et puis de regarder ce qui se passait en fait derrière. Pendant une trentaine d'années, ça a été suivi. Et en fait, eh bien, au bout de 26 ans, qu'est-ce que les chercheurs ont constaté ? Bah, tout simplement, la faune ne revient pas. Les animaux qui colonisent ces nodules, ils ont disparu. Comme les nodules mettent des millions d'années à se former, ben en fait, c'est pas du tout une ressource renouvelable. Et donc, clairement, là, on est sur un impact qui est l'impact le plus évident de l'exploitation minière, c'est la destruction des habitats. Mais c'est pas le seul impact possible.
0: Oui, il y en a d'autres.
2: Alors oui, il y en a d'autres. Il y en a un qui est lié en fait à la manière dont on va extraire ces minerais et dont on va les traiter en surface. L'idée, c'est d'aller les ratisser, de les remonter, de récupérer ce qui nous intéresse et de jeter les débris à la mer. Bon, bah, ces débris, finalement, ça va être un nuage de particules métalliques qui va se balader dans l'océan, qui va se disperser. Et dedans, il y a des métaux lourds, il y a des substances toxiques. Donc, on n'a pas la moindre idée de l'impact, mais on sait que ça va disperser très loin. Puis, il y a un autre impact qui est un petit peu moins évident, c'est que cette exploitation, elle fait énormément de bruit. Et on sait, on parlait du monde du silence tout à l'heure, on sait que le bruit est omniprésent dans l'océan profond, alors que ce soit les chants des baleines, les mouvements des plaques tectoniques, le volcanisme par exemple fait du bruit, même les claquements des valves de certains mollusques peuvent être entendus à des centaines de mètres, parce que le son se déplace très bien dans l'eau et très vite. Donc en fait, c'est un paysage sonore dont les organismes se servent, ça on le sait, pour se repérer. Et par exemple, les larves utilisent beaucoup ces signaux sonores pour repérer des territoires qui leur seraient favorables. Donc si on a une exploitation minière qui fait beaucoup de bruit, finalement, elle va perturber ces signaux-là et probablement être à l'origine d'informations trompeuses adressées aux organismes, avec les conséquences qu'ils vont pas s'installer aux bons endroits et qu'ils vont pas trouver les écosystèmes favorables.
0: Alors, plutôt qu'une exploitation des profondeurs de l'océan, il y a une autre solution. Ça pourrait être que l'océan soit une source d'inspiration. Juliette Ravo, c'est le principe du biomimétisme. Alors, par exemple, il y a les éponges de verre qui sont extrêmement inspirantes.
3: Ah oui, tout à fait. Donc, c'est effectivement une autre façon de se servir de l'océan, mais sans l'abîmer. Donc, ça sert pas les mêmes propos en innovation. Dans le principe du biomimétisme, c'est effectivement de s'inspirer du vivant pour avoir de la créativité pour tout ce qui est innovation technologique pour nos sociétés actuelles et puis celles de demain. Donc, ce panier de Vénus, cette éponge de verre là qui vit dans les profondeurs, elle a comme particularité d'avoir un squelette qui est fait de baguettes de verre très fines, hein, c'est fin comme des cheveux, et ça vient former une dentelle blanche très très géométrique qui a des propriétés déjà de résistance et de souplesse qui sont très intéressantes pour la création ou de nouveaux matériaux et puis aussi en architecture. Et elle a aussi la propriété de conduire très très bien la lumière. Donc elle a des propriétés finalement optiques très comparables à nos fibres optiques industrielles. La différence ici, c'est que l'éponge de verre, elle fabrique ces baguettes de verre biologiques à des températures froides. On l'a dit, l'eau de mer des fonds est très froide, alors que nous, pour fabriquer du verre dans nos industries, faut monter à très haute température, 1500 degrés, donc on peut
0: consommer ici beaucoup d'énergie.
3: C'est ça, tout à fait. S'inspirer peut-être du processus ici de fabrication de verre biologique pour améliorer ici nos technologies.
0: Et Sébastien Duperron, l'océan, c'est aussi un immense réservoir de molécules qui pourraient notamment être utilisées dans le domaine médical. Enfin, ça se fait déjà, hein.
2: Oui, alors il y a un certain nombre de molécules qui sont alors exploitées très peu. Enfin, il y a beaucoup de molécules qui sont étudiées. Actuellement, il y a beaucoup de gens qui étudient les molécules des espèces abyssales pour leurs propriétés, alors que ce soit des propriétés anti-inflammatoires, anti-cancéreuses, des propriétés antibiotiques. Donc il y a des promesses, il y a des pistes intéressantes qui s'ouvrent. Et avec effectivement ce qui a été dit précédemment, le monde abyssal, c'est un monde d'une extrême sobriété. Il n'y a pas grand-chose à manger. Donc tout ce que les organismes produisent dans ces milieux-là, ils le font avec très peu d'énergie. Et ça aussi, en termes d'inspiration, c'est sans doute une piste très intéressante pour nous.
0: de bio-inspiration. Donc c'est mieux en fait de s'inspirer de ces organismes plutôt que de les détruire. Maintenant, il y a les impacts du changement climatique, hein, les pollutions en tout genre, l'exploitation pétrolière, gazière, le transport maritime, le tourisme. C'est vrai que l'océan est souvent considéré comme une poubelle pour des déchets dangereux ou même en cas d'accident. 90% de ce que nous consommons dans le monde est transporté par bateau.
2: Oui, on a un problème avec ça. C'est vrai que l'océan, déjà, c'est entre guillemets la première victime du changement climatique occasionné par l'homme. Hein. L'océan, il absorbe à peu près un quart du CO2 qui est que nous émettons. Et ce CO2, en fait, il a comme conséquence, quand il se dissout dans l'océan, de l'acidifier. Et donc, il y a déjà des mesures qui montrent que le pH de l'océan a baissé. Il est devenu plus acide. En fait, il y a plein d'organismes dans l'océan, par exemple, qui font des squelettes calcaires. Et l'acide, ça dissout le calcaire. Donc,
0: les moules,
2: pour eux, c'est
0: huîtres,
2: plus difficile. Exactement. Exactement. Et puis, il y a encore plus grave, c'est que cet océan, il absorbe 90% de la chaleur. Alors là, on est en pleine séquence de canicule, par exemple. Et on se rend bien compte de ce que c'est, la chaleur. Et pourtant, il faut se dire que actuellement, l'océan absorbe 90% de cette chaleur. Donc, cette chaleur, elle est stockée. Elle a pour conséquence des phénomènes qu'on qualifie parfois d'incendies sous-marins quand on a
0: c'est contre-intuitif hein, mais
2: voilà, quand l'eau devient très chaude. En fait, les animaux qui vivent dans l'océan, la grande majorité, ils régulent pas leur température. Donc en fait, ils sont adaptés à une fenêtre de température très étroite, surtout les espèces profondes. Et dès que la température change trop, ils sont plus capables de faire face. Donc il y a des phénomènes d'extinction massive qui sont en cours dans les abysses. En partie lié au réchauffement de l'eau de fond dans certaines zones.
0: Et on sait qu'en Méditerranée, en ce moment, par exemple, il fait extrêmement chaud.
2: Exactement.
0: Et ça doit pas faire du bien, même jusqu'aux abysses, puisqu'il y a des abysses hein, aussi en Méditerranée.
2: Oui, en Méditerranée, on peut descendre à 2500 mètres hein, dans certaines zones. Et même à ces profondeurs-là, l'eau est encore à 14 degrés. La mer Rouge, c'est encore plus. On est en approche des 20 degrés dans la zone profonde. Donc ça veut dire qu'il existe des eaux abyssales qui sont profondes dans quelques endroits de notre planète. Et c'est assez bien corrélé avec des très très faibles biomasses d'organismes.
0: Alors dans votre livre, nous apprenons par exemple que chaque année, il y a une cinquantaine de navires cargo qui coulent avec leur cargaison. Donc ça fait plus de 1000 conteneurs qui se retrouvent au fond chaque année. Et nous malmenons cet espace, Juliette Ravot, vous pensez parce que nous n'avons pas conscience de sa richesse ?
3: Probablement, puisqu'en fait, finalement, pendant longtemps, on a considéré que tout cet espace-là, c'était un petit peu, on va dire, le terrain de jeu des explorateurs, des scientifiques, et puis l'ensemble des citoyens, du grand public, se sont peut-être moins concernés du fait qu'on peut pas s'y rendre facilement. On disait tout à l'heure que ça demande quand même des moyens technologiques très lourds de se rendre dans les abysses. Il faut avoir des sous-marins qui sont capables d'aller en grande profondeur. À l'heure actuelle, il y a que 5 pays au monde qui possèdent ce type de sous-marins habités. La France en fait partie, hein, puisqu'on a le sous-marin Nautile qui peut descendre à 6500 mètres, mais on fait partie des rares pays qui sont capables de voyager en fait dans les abysses. Donc c'est finalement, on y va après avec des robots, mais c'est des robots surtout industriels. Donc ça aide pas en fait à se sentir, on va dire, impliqué du fait qu'on peut pas y aller facilement. Il y a quand même quelque chose peut-être dont il faut qu'on prenne conscience, c'est que l'océan profond, il est dans les eaux internationales. Donc concrètement, on disait tout à l'heure, c'est le plus grand habitat de notre planète et c'est en fait un bien commun de l'humanité. Donc l'océan profond, il appartient à tout le monde en gros, et ça on n'en a pas tout à fait conscience, c'est l'océan de tout le monde, donc on est tous concernés par ce qui s'y passe, puisque finalement on a le droit de regard et le droit de décision en tant que citoyen ici de ce monde.
0: Alors quand même, Sébastien Duperron, depuis quelques années, la communauté internationale se mobilise hein, pour mieux protéger l'océan.
2: Oui, il y a des initiatives. Hein. Il y a une autorité internationale des fonds marins, par exemple, qui
0: créée en 2006.
2: Voilà, qui est en charge de, d'une certaine manière, d'administrer ces fonds marins qui sont dans les eaux internationales, et de donner des recommandations. Alors, elle s'appuie beaucoup sur les avis des scientifiques. Et cette autorité, elle a quand même dans ses missions d'établir un code minier. Alors, il n'est pas encore opérationnel, mais par exemple, une des choses qui est faite actuellement, c'est qu'elle délivre des autorisations d'exploration sur certaines zones, notamment des zones de nodules polymétalliques, comme la zone de Clarion-Clipperton, qui est à l'ouest du Mexique, qui est une très grande zone avec énormément de nodules, et donc une ressource. Et là, par exemple, cette autorité, elle a délivré des permis d'exploration pour qu'un certain nombre de pays, finalement, se mobilisent, mettent des moyens à explorer ces sites pour évaluer à la fois la ressource entre guillemets économique, minière, mais aussi l'état des lieux écologique. Parce que ce qui va être très important dans toute perspective d'exploitation des grands fonds, ça va être de faire un état des lieux avant d'avoir commencé. Et c'est ce qui est un petit peu en cours actuellement à travers ce type de chantier. Donc
0: à partir du moment où on explore, on prend un risque.
2: Voilà, mais effectivement, il vaut mieux avoir l'information. Alors pour l'anecdote, sur la zone de Clarion-Clipperton, il y a déjà des zones qui sont protégées, en fait, qui vont l'être. Hein. Et puis, il y a un inventaire qui a été fait et en fait, les chercheurs qui ont travaillé sur cette zone ont remonté l'équivalent de 5000 espèces nouvelles lors de ces explorations et ça représentait 90% des animaux qui remontaient et des micro-organismes qui le remontaient. Ça veut dire qu'en fait, en gros, pratiquement tout ce qu'ils ont observé était nouveau pour la science, c'est-à-dire n'avait jamais été vu, n'avait pas de nom scientifique. Donc ça montre bien notre niveau d'ignorance sur la diversité, la biodiversité dans les abysses.
0: Et puis il y a le traité des Nations Unies sur la haute mer hein, qui est entré en vigueur là en janvier 2026, qui doit aussi établir des règles sur l'exploitation des ressources océaniques.
2: Exactement. Alors des règles, c'est en gros finalement qu'est-ce qu'on va permettre, qu'est-ce qu'on ne permettra pas, qu'est-ce qu'on fait des bénéfices. Qui finalement dans des eaux internationales,
0: à qui ça appartient,
2: qui doit être entre guillemets rémunéré s'il y a des profits qui sont générés, qui doit décider ce qu'on fait et ce qu'on ne fait pas. Donc on a aussi beaucoup de pays qui ont lancé, alors il y a l'autorité des fonds marins le fait, mais même des pays comme la France ont fait des expertises, ont demandé à la communauté scientifique du pays en question des expertises sur les risques associés à l'exploitation minière. C'est ainsi que la France s'était positionnée contre. Suite en particulier à des rapports qui avaient été demandés à la communauté de recherche qui étudiait les grands fonds. Et en gros, le conseil de la communauté internationale pour la recherche, c'est un moratoire d'au moins 15 ans sur toute exploitation minière, tout simplement parce qu'on n'en sait pas assez pour évaluer les conséquences et que il sera bien temps d'en parler quand on en saura assez.
0: Ouais, enfin là, il y a un peu deux camps aujourd'hui qui s'affrontent. Hein.
2: C'est sûr qu'il y a eu un certain nombre d'élections qui ont mis au pouvoir des gens qui sont un peu extractivistes, on va dire. Mais ce qui est très intéressant, c'est la position des citoyens. C'est qu'on a vu que en Norvège, les Norvégiens ont obtenu finalement, alors que le gouvernement avait autorisé l'exploitation minière dans le Svalbard, a obtenu de l'empêcher par la mobilisation des citoyens qui se sentaient concernés. Donc ça marche.
0: Voilà, donc mobilisez-vous si cette émission vous a intéressé. Merci à tous les deux en tout cas d'avoir répondu à nos questions. Je rappelle le titre de votre formidable livre, Secrets de l'océan profond, c'est publié aux éditions Quae. Chers auditeurs, restez avec nous dans un instant. Nous vous emmenons en Malaisie sur l'île de Penang, dans le détroit de Sumatra, où les cultures et les cuisines se mêlent depuis des siècles. Ce sera le petit atlas de Max Maxime Blondeau, mais pour refermer cette plongée dans l'océan, voici nous, Généa, Ondas do Mar, sur RFI.

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Je vous emmène aujourd'hui sur une petite île de Malaisie, dans l'océan Indien, où les cultures se rencontrent et se mêlent depuis des siècles, où les cuisines du monde entier se fondent dans un même parfum, Cap sur l'île de Penang. Penang se trouve sur la côte nord-ouest de la Malaisie, à l'entrée du détroit de Malacca. Ce passage maritime étroit, coincé entre la péninsule de Malaisie et l'île de Sumatra, concentre l'une des circulations maritimes les plus denses de la planète. Chaque année, plus de 80 000 navires transitent ici entre l'Inde, la Chine et l'Asie du Sud-Est, soit près d'un quart du commerce maritime mondial, ce qui a donné son importance à la cité voisine de Singapour. Penang se trouve donc à l'entrée d'un corridor de la mondialisation. Mais à la différence des mégapoles de Singapour et Kuala Lumpur, ici, la nature reste sauvage. Au nord, les forêts primaires de Langkawi sont éparpillées sur l'horizon de la mer d'Andaman, et au sud-ouest, de l'autre côté du détroit, commence la masse de Sumatra. Certaines des forêts de l'île sont encore primaires et leurs racines plongent jusque dans les mangroves du littoral qui protègent les côtes contre l'érosion. Au pied de ces collines s'étend sa capitale Georgetown, une ville portuaire qui est devenue au fil du temps l'un des carrefours culturels les plus étonnants de toute l'Asie du Sud-Est. Pendant des millénaires, cette île était habitée par un peuple nomade qu'on appelle les Orangasli. La présence et l'héritage de ce peuple autochtone, autrefois chasseur et cueilleur, a été largement oublié en Malaisie. Mais il représente encore 1% de la population locale. Dans ce pays devenu musulman il y a 1000 ans, Penang appartenait au puissant royaume de Kedah, devenu par sa maîtrise des mers et des épices le sultanat de Kedah. Mais Penang occupait une position aussi stratégique sur les routes commerciales de l'océan Indien qu'elle fut cédée aux Britanniques en 1786, qui entamèrent alors de grands travaux portuaires. Au XIXe siècle, pour soutenir cet effort industriel, des milliers de migrants chinois sont alors arrivés sur l'île. Des marchands, artisans, marins et des travailleurs venus du Fujian et de Canton.

Ces immigrants Hokkien ont construit des temples taoïstes, ont fondé des guildes marchandes et sont devenus la première communauté locale. L'île est considérée souvent comme une île chinoise de Malaisie. Ces immigrants Hokkien ont élevé des maisons étroites aux façades colorées en les mêlant à l'architecture britannique, ce qui fait aujourd'hui le charme de Georgetown. Sur cette terre d'islam, les traditions chinoises, bouddhistes, indiennes et chrétiennes cohabitent dans une diversité religieuse pratiquement unique au monde. À Penang, il existe une communauté rare en Asie du Sud, des générations de Chinois chrétiens hérités des premières missions, et en quelques rues seulement, on passe d'un monde à l'autre. Des minarets musulmans, des temples hindous, des sanctuaires chinois parfumés à l'encens et des églises. Georgetown est aujourd'hui l'une des villes à l'héritage historique le mieux préservé d'Asie, classée au patrimoine mondial de l'UNESCO. Dans cette cité insulaire, les civilisations ne se sont pas complètement fondues les unes dans les autres, mais leurs cuisines, elles, ont complètement fusionné. Penang est souvent considérée comme la capitale mondiale de la street food, et c'est un titre mérité. Le soir venu, ces marchés de rue deviennent une véritable scène culinaire. Les restaurateurs rivalisent d'adresse pour sauter les nouilles chinoises, les brochettes malaises sont grillées au feu de bois, les plats européens se recomposent avec des fruits et des légumes locaux, les curries indiens aux parfums puissants s'étalent sur les feuilles de bananier et des huîtres frites assaisonnées sont consommées sur le pouce.

Là-bas, chaque plat raconte un voyage, une migration, comme le char kway tao ou une autre spécialité célèbre, le penang laksa, une soupe de nouilles au poisson qui mélange les influences chinoises et les saveurs de Malaisie, le tout arrosé d'une boisson locale. Car l'histoire agricole de l'île réserve aussi une autre surprise. Ces collines couvertes de jungle jouent un rôle essentiel. Elles captent les pluies de mousson, stabilisent les sols et abritent une faune étonnante d'oiseaux tropicaux, de papillons rares et de macaques. Au XIXe siècle, les colons britanniques ont introduit ici une plante venue d'Indonésie, la noix de muscade. Et dans les collines humides de Penang, elle trouve un climat idéal. Aujourd'hui, on en tire non seulement l'épice précieuse qui relève les purées de pommes de terre du monde entier, mais aussi une boisson étonnante, le jus de muscade. Ce jus de fruits frais, légèrement acidulé et sucré, présente une saveur médicinale. Son caractère psychotrope impose tout de même la modération, mais cette boisson est consommée ici comme nulle part ailleurs, sur les plages, sur les ports et dans les usines. Car Penang, c'est aussi un centre portuaire et industriel. C'est un site de production discret, mais stratégique pour toute l'Asie. Comme Taïwan, Penang fabrique une partie des semi-conducteurs qui équipent nos téléphones et nos ordinateurs. L'île est devenue l'un des pôles technologiques et universitaires majeurs de toute l'Asie du Sud-Est, ce qui imposa la construction d'une route entre l'île et le continent. Le pont du sultan Abdul Halim Muazzam Shah, avec ses 24 km, est l'un des plus longs ponts maritimes du monde. Il relie Georgetown au continent. Aujourd'hui, Penang est un lieu de rencontre. Les langues se superposent. Le malais, le mandarin et le hokkien, le tamoul venu d'Inde et l'anglais. Cette diversité se lie aussi dans les paysages urbains. Et depuis quelques années, les murs de la ville sont devenus le support d'une autre forme de récit, le street art. Dans ces ruelles, de grandes fresques racontent la vie quotidienne de l'île, des enfants à vélo, des marchands ambulants, des scènes de quartier. Et la ville entière est devenue une galerie à ciel ouvert, comme une célébration paisible des couleurs, des saveurs et des visages.

Pour raconter Penang, j'ai choisi une chanson qui ressemble à l'île elle-même. Elle s'appelle Kantoi et son interprète est la chanteuse malaisienne Ziavi, originaire de l'île voisine de Bornéo. Sa musique mélange folk, pop et influence tropicale avec cette douceur un peu nonchalante qu'on retrouve dans les ports de l'océan Indien. Mais ce qui rend cette chanson particulièrement intéressante, c'est sa langue. Car dans Kantoi, les phrases glissent d'une langue à l'autre, comme dans les rues de Georgetown. Le titre lui-même est un mot d'argot de malaisien qui signifie se faire prendre, se faire démasquer. Cette chanson légère raconte une scène de vie moderne, racontée avec humour, une fable de mensonges amoureux découvert un peu trop tard. La musique de Ziavi résonne comme un écho très contemporain à cette vibration moderne et tropicale. Voici Kantoi et son créole de Malaisie.

Quand je suis arrivé à Penang en 2013, je n'avais plus un sou. J'ai été accueilli et logé pendant 3 semaines par une famille chinoise dont je me souviendrai toujours. Je venais de traverser une tempête tropicale dans l'archipel de Langkawi et Georgetown m'est apparu alors comme un havre de paix. J'ai d'abord été frappé par les odeurs, le gingembre, l'ail frit, la coriandre, le piment, et puis par les couleurs, le rouge des temples, le blanc des marbres, la mer turquoise et les maisons jaunes. Et puis, j'ai été frappé par les sons, les cloches des temples, les appels à la prière, les voitures et le grésillement des transistors, toutes ces langues différentes. Penang, ce n'est pas une ville spectaculaire, ce n'est pas une capitale politique, ce n'est pas une mégalopole, c'est un port des tropiques, industrieux et protecteur, mais jamais je n'ai aussi bien mangé de toute ma vie.

0: Chers auditeurs, il est temps de lever l'ancre. Un grand merci à Anne-Cécile Bras et à François Porcheron. Si cette traversée vous a plu, alors retrouvons-nous bientôt dans le Petit Atlas pour une nouvelle escale géographique et musicale. Et d'ici là, prenez soin de vous et du monde.
1: 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Merci à François Porcheron pour la réalisation de cette émission, à Caroline Filliette pour la programmation et à vous, chers auditeurs, pour votre fidélité. Prenez soin de vous, des vôtres et du monde. Nous nous retrouvons demain, même planète, même heure. Et dans un instant, ce sera le journal sur RFI.

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4: Il est 2h à Paris, minuit à Accra et en temps universel, l'heure d'un nouveau journal sur RFI.
5: Hugo Dewar.
4: Et à la une de cette édition, le Venezuela encore groggy, 24 heures après le double séisme qui a frappé le pays. L'aide internationale commence à s'organiser. Les États-Unis débloqueront 150 millions de dollars pour la région, alors que des spécialistes mexicains tentent de rejoindre Caracas. Nous serons aussi au Ghana dans ce journal où le gouvernement vient de suspendre tous les permis de port d'armes à feu déjà enregistrés. Pékin qui serre les dents face à l'Union européenne. Pas question pour la Chine de laisser Bruxelles durcir son arsenal législatif aussi facilement. Et puis, un mot de football où la Coupe du Monde bat toujours son plein, la Tunisie est en bien mauvaise posture. Cela fait donc un peu plus de 24 heures que la terre a tremblé au Venezuela. 188 personnes ont déjà été déclarées décédées. Et depuis, de nombreux pays ont proposé leur aide. Les États-Unis notamment, qui ont annoncé, je vous le disais, une aide de 150 millions de dollars. Sur place, les secours s'organisent aussi.